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1: Il est 2h15, vous êtes à l'écoute d'Autoroute Info sur votre trajet nocturne. Pas de nouvelles, bonne nouvelle, pas de nouvelles informations à signaler, véhicule en panne, obstacle, encore accident sur votre trajet cette nuit, et c'est tant mieux. Savez-vous que vous pouvez vous arrêter sur les aires à toute heure pour accéder à de nombreux services? Revue de détails avec Nadine Végiel des autoroutes APRR au micro d'Élise Valade.
2: La nuit, le conducteur peut, pour son véhicule bien sûr, prendre du carburant, de l'électricité ou gonfler ses pneus de manière habituelle. Il peut dans l'espace sanitaire utiliser l'espace bébé, la douche, les sanitaires bien sûr, et puis en cas de besoin dans la boutique. Alors le rideau peut parfois être baissé et donner l'impression que tout est fermé. En ce qui concerne les boutiques et les restaurants assis sont souvent fermés. Par contre, il y a toujours une boutique ou un guichet disponible où une personne pourra venir vous servir votre commande.
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1: Prochain point trafic à 2h30. Buée, humidité, manque de visibilité. Vivien Topa vous donne quelques astuces pour garder une vision claire lors de votre trajet.
3: La buée est liée à l'humidité dans l'habitacle. Il s'agit en réalité d'un phénomène de condensation lorsque l'air humide entre en contact avec un pare-brise plus froid. La solution la plus efficace reste donc d'utiliser un déshumidificateur et ça tombe bien, vous en avez un dans la majorité des véhicules. En effet, la climatisation assèche l'air et améliore rapidement la visibilité. Régler la température autour de 21-22 degrés, une température standard de confort, et activer la fonction désembuage avec l'air dirigé vers le pare-brise. Évitez en revanche le mode recyclage d'air qui conserve l'humidité à l'intérieur de l'habitacle. Autre réflexe utile, aérer brièvement en ouvrant les fenêtres pour renouveler l'air. Pensez aussi à limiter les sources d'humidité comme les tapis mouillés ou les vêtements humides. Un pare-brise propre à l'intérieur réduit également la formation de buée. Enfin, gardez à bord une éponge ou un chiffon absorbant type peau de chamois ou microfibre pour retrouver rapidement une bonne visibilité.

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1: Et 2h31, on continue de vous accompagner cette nuit sur Autoroute Info. Rien de neuf à signaler sur les axes que vous empruntez cette nuit. Pas de véhicule en panne, d'obstacle ni d'accident. Pour l'instant, on continue de surveiller tout cela pour vous. Et la musique, ce sera dans quelques instants. Jennifer, Jamiroquai ou encore Taylor Swift. Pour l'instant, l'une des plus grosses productions françaises de l'année, La Bataille de Gaulle, L'Âge de Fer, qui est à découvrir en ce moment au cinéma. Elle est sortie mercredi. Ilyes Jemlaoui a rencontré deux des acteurs du film, Florent Lecieur et Niels Schneider.
2: Le film commence quand De Gaulle arrive à Londres pour rencontrer Churchill et la France a capitulé et lui refuse la capitulation de la France et il est tout seul. Tout le monde le prend pour un fou, Churchill y compris, et c'est comment il va réussir à fédérer, à rallier, à créer une résistance.
3: Niels Schneider, vous incarnez le général Leclerc. Et justement, est-ce que le fait de jouer dans ce film en tant qu'acteur, ça vous a permis de redécouvrir l'histoire de France ?
2: Alors, j'ai appris plein de choses et j'ai redécouvert des choses. Tout ce que j'avais appris en cours d'histoire, là, quand j'ai lu le scénario, tout s'incarnait. Tout était vu à hauteur d'homme, en fait. Mais quand on se remet dans le contexte, on se dit à quel point le rapport de force n'était pas du côté de Gaulle. C'est les gens qui étaient prêts à mourir pour pas avoir tort avec leur époque.
4: Une seule bataille décidera de tout, et je vous la confie.
5: À partir de mon ordre de feu, celui qui n'attaquera pas l'ennemi, à chaque fois qu'il le peut, sera relevé de son commandement.
4: Je n'ai pas d'autre option.
3: Florian Lecieur, dans ce film, vous incarnez le rôle d'un jeune résistant français. Est-ce que vous pouvez m'expliquer un petit peu qui il est, votre personnage, dans ce film ?
6: C'est Fernand de Bonnier-Lachapelle. Son papa avait fait la guerre, avait déjà reçu une croix de guerre. Et ça a été un des premiers aussi, comme De Gaulle, à dire non à la capitulation, alors que fatalement, le pays avait capitulé. Et ensuite, il a été envoyé chez son père en Algérie. Et donc, en fait, on le suit un peu comme une cocotte minute avec cette frustration qui grandit. Moi, ce qui m'a passionné, c'est cette solitude, même en étant entouré. Tu pouvais pas crier sur tous les toits que t'étais résistant, parce qu'en fait, la méfiance, elle était partout. Cette dualité, moi, je l'aimais beaucoup, ce côté mec à 16 ans, et c'est quand même un tournant de la guerre, et il n'est pas militaire, il n'est pas stratège, mais comme quoi, parfois, ça se joue à rien. Fernand, c'est un peu un fou, mais comme ils étaient tous à l'époque.
3: La Bataille de Gaulle, L'Âge de Fer, un film d'Antonin Baudry, actuellement au cinéma, avec Florian Lecieur, Niels Schneider, ou encore Simon Abkarian.

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1: Plusieurs voitures accidentées sur l'A36 dans le territoire de Belfort. C'est au kilomètre 35 en direction de Mulhouse. Un accident qui implique donc plusieurs véhicules après la sortie numéro 11B pour Épinal.

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1: Un accident sur l'A6 dans l'Essonne en direction de Paris qui implique plusieurs véhicules. Kilomètre 35, ça se passe après avoir passé la sortie numéro 13 de

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1: 2h45, on vous rappelle cet accident qui s'est produit sur l'A6 dans l'Essonne, direction Paris. Kilomètre 35, plusieurs voitures accidentées au milieu des voies. Certaines d'entre elles sont toutes feu éteint et elles se trouvent après la sortie 13 de Melun et la barrière de péage de Fleury-en-Bière. Soyez particulièrement prudents quand vous passez le secteur. Le retour des fermetures nocturnes, ce sera en début de semaine, et notamment la nuit de lundi à mardi sur la Haute-Savoie. Le tunnel du Mont-Blanc sera fermé de 22h à 6h. Ces travaux et ces fermetures seront réitérés les 4 premières nuits de la semaine prochaine.
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1: Prochain point trafic à 3h. Pour l'instant, on s'intéresse aux interdictions de circulation qui concernent les poids lourds. Ont-ils le droit de rouler le week-end et pendant les vacances ou les jours fériés? On fait le point avec Elliot Monod.
2: En France, des interdictions de circulation concernent bel et bien les poids lourds, qui s'appliquent en général aux véhicules de transport de marchandises de plus de 7,5 tonnes. Toute l'année, ils n'ont pas le droit de rouler du samedi soir 22h jusqu'au dimanche soir à la même heure. Ces interdictions s'appliquent aussi chaque veille de jour férié dès 22h et pour une durée de 24 heures. Pendant les périodes de vacances, été comme hiver, ces interdictions s'étendent généralement au samedi, de 7h à 19h. Mais ça ne veut pas dire qu'il n'y a aucun poids lourd ces jours-ci sur la route. D'abord, il y a une fenêtre de 3 heures où ils peuvent circuler, les samedis de fort trafic, de 19 à 22 heures. Et des dérogations s'appliquent dans certains cas, comme pour les transports de denrées périssables, d'hydrocarbures ou de marchandises à caractère médical. Pour les autres, en cas de non-respect de l'interdiction, les chauffeurs s'exposent à une amende pour pouvant aller jusqu'à 1 500 € pour une personne physique, 3 750 € pour une personne morale, d'un risque de suspension du permis de conduire et d'une perte de 3 points. 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
1: Il est 3h, bienvenue à tous ceux qui me rejoignent.
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1: J'espère que vous passez un bon trajet, en tout cas sur la quasi-totalité des axes que vous empruntez cette nuit, ça se passe bien. On va partir dans l'Essonne, sur l'A6 en direction de Paris. Une seule information, cet accident qui implique plusieurs voitures au milieu des voies, 2 voies sur 3 neutralisées, il n'y a plus que la voie de droite pour circuler kilomètre 35. Après, la sortie numéro 13 de Melun, soyez particulièrement vigilants puisque la circulation ralentit fortement au passage de cette zone d'accident kilomètre 35. À part ça, comme je le disais, partout ailleurs, ça se passe bien cette nuit. Le prochain point complet, ce sera au plus tard à 3h30. Avant ça, la musique vous accompagnera avec, entre autres, Foster the People, Robbie Williams ou encore Marine, quelques artistes qui vous accompagneront dans quelques instants. Pour le moment, on va parler d'un district autoroutier. Cela assure de nombreuses missions de sécurité et de service. Au cœur de ces structures, on retrouve les centres de maintenance dont les missions sont variées. Sarah Gabzi s'est rendue dans le district de Besançon, près de l'A36.
2: Stéphane Deray, je suis chef d'atelier au district de Pontoise. On gère l'activité parc-bâtiment. Nous, on fait l'entretien de tout ce qui est matériel APRR et bâtiment APRR. Sur le tracé, les aires de repos, les gares de péage, les bâtiments des districts.
3: Donc là, on se trouve dans l'atelier, il y a des véhicules, il y a plein d'outils aussi pour réparer, je suppose, ces véhicules-là.
2: Oui, c'est ça, tout à fait. On a la chance d'avoir un atelier pas mal équipé, avec de l'outillage, de la place, ce qui nous permet de faire énormément de boulot sur les engins.
3: Sur tous les véhicules qu'on voit, en fait, sur l'autoroute, les véhicules de patrouille, tout ça.
2: Oui, c'est ça, plus tous les véhicules qu'on voit pas, ça va de la petite tronçonneuse au gros tracteur agricole.
3: En fait, il faut être un peu multitâche, il faut savoir tout faire quand on travaille ici.
2: Oui, c'est ça, il faut être polyvalent, parce qu'on fait de l'électricité bâtiment, on va faire de l'hydraulique, de la soudure, on fait de tout.
3: En plus du chef d'équipe, on retrouve 2 mécaniciens, dont Benoît, arrivé dans l'entreprise il y a une douzaine d'années.
4: Moi, je suis à la base mécanicien agricole. J'ai voulu changer, c'est pour ça que j'ai postulé ici. Il y a un autre collègue qui est issu du milieu poids lourd. Voilà, il y a différents profils. Et puis, en fait, on se complète. Chacun a un peu son domaine de prédilection.
3: Et c'est quoi le vôtre?
4: Moi, c'est tout ce qui est tracteur, épareuse. On touche à tout. Ça va de la tronçonneuse à la saleuse, au camion, au fourgon d'intervention. C'est ça qui est intéressant.
3: À Besançon, comme dans tous les autres districts, chaque journée est différente. Stéphane, le chef d'atelier, nous présente la mission du jour. Donc là, on a un outil qui est en panne.
2: Oui, c'est un robot faucheur. Il y a un problème de réception entre la télécommande et le robot. Généralement, on essaye de réparer en interne. Après, si on n'y arrive pas, on appelle le fournisseur qui nous guide dans le diagnostic. Si vraiment on n'y arrive toujours pas, on lui fait intervenir, ce qui est très rare.
3: On s'en sort toujours.
2: On essaye, ouais.
3: Le district du Comtois se situe sur l'A36, une autoroute de plus de 200 km qui relie Beaune à Mulhouse.

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1: Un animal percuté qui pourrait se trouver sur les voies de l'A36 dans le Doubs en direction de Mulhouse, kilomètre 138. Ça se passe après la sortie 2.1 de Dampierre.

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1: Bienvenue sur Autoroute Info. Si vous nous rejoignez, priorité à votre sécurité. On part tout de suite sur la 39 en Côte d'Or. Un animal errant, un sanglier qui se trouverait proche des voies aux alentours du kilomètre 5. C'est entre la sortie 2 et la sortie numéro 3 dans le secteur de Dijon. On signale cet animal errant sur cette A39. Et puis sur la 36 dans le Doubs, un animal qui aurait été percuté en direction de Mulhouse, kilomètre 138. Cette fois, c'est après la sortie 2.1 de Dampierre, Arc et Senan. Et puis on termine avec cette intervention qui se poursuit dans l'Essonne sur l'A6 direction Paris. Deux voitures accidentées, la voie du milieu, la voie de gauche neutralisée au kilomètre 35 après la sortie 13 de Melun. Il y a beaucoup de monde sur place, des débris également un petit peu sur les voies et vous ne circulez que sur la voie de droite dans ce secteur. Et le prochain point à 3h45, ce sera après la musique, Charlie Puth, Zazie ou encore Bruno Mars. Pour l'instant, on va partir sur à la 41, hauteur de la sortie 15 de Seno, où on peut découvrir les jardins secrets, des jardins étonnants, inspirés de pays des quatre coins du monde et cachés au beau milieu de la campagne au Savoyarde. Découverte de ce lieu insolite avec Marianne Yotis.
2: Derrière les murs, à la sortie de Vaud, les jardins secrets possèdent 20 espaces très différents. Myriam Boumen, fille des créateurs du jardin et directrice des lieux, présente l'un d'entre eux appelé l'éloge de la folie.
3: Ce jardin, il est un peu emblématique puisque déjà, il est au centre de ces 7 000 m² de jardin à découvrir. C'est aussi un des premiers jardins que l'on a construit. Le jardin est découpé un peu à la française avec une allée centrale, une fontaine centrale et autour de cette allée en croix, il y a 4 fontaines décoré de coques, de fleurs, et il y a des petits jets d'eau.
2: Le fil conducteur de ces jardins, c'est l'eau. Avec une dizaine de fontaines et beaucoup de variétés de fleurs, il y a également de nombreux décors créés chaque année par Alain et Nicole Boumen, artisans du bois.
3: On met en parallèle les vraies fleurs avec des fleurs, par exemple, découpées dans du cuivre ou des fleurs peintes. Alors, on travaille beaucoup les éléments floraux et des formes d'animaux, des formes géométriques également.
2: Depuis sa création en 1980, le jardin est donc en constante évolution. L'endroit est dépaysant avec des inspirations très variées que nous détaille Myriam Boumen.
3: Mes parents se sont beaucoup inspirés de livres de déco, de revues, d'architecture du monde entier, ce qui a fait un petit peu ce côté très dépaysant de nos jardins. On peut y voir tous les pays du monde ici. L'inspiration, elle vient aussi de leur pays d'enfance. Ils ont gardé des souvenirs très prégnants de leur enfance et ils ont retranscrit pas mal d'idées qui ressemblent beaucoup aux pays orientaux.
2: Chaque année, plusieurs dizaines de milliers de personnes visitent ce lieu. Mais cet endroit est aussi très apprécié des locaux comme Danielle Desplantes, habitante de Vaud.
4: C'est un lieu agréable à visiter, créatif, évolutif. On se sent bien, où il y a des fleurs tout le temps. On voit que de belles choses, tout est créatif.
2: Les jardins sont ouverts tous les jours entre avril et octobre. Et pour les visiter, il faut prendre la sortie 15 pour Seno de la 41 Nord.

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1: 3h et quasiment 45 minutes, on va tout de suite repartir sur l'A6 dans l'Essonne en direction de Paris. Vous rappelez cette intervention qui se poursuit, voie du milieu, voie de gauche neutralisée, kilomètre 35. Après la sortie 13 de Milly, La Forêt et Melun, la voie de droite est donc la seule disponible pour circuler. Il y a beaucoup de monde pour s'occuper de ces deux véhicules qui sont accidentés. On a également cette voiture qui est à l'arrêt en Isère sur la 43 direction Chambéry-Turin. La voiture se trouve dans la bretelle de sortie 5 pour l'île d'Abeau. Pas de fermeture puisque c'est le week-end, mais elles reprendront dès le début de la semaine, notamment pour rejoindre l'Italie. Tout au long de cette semaine, le tunnel du Mont-Blanc sera fermé les 4 soirs du début de la semaine, entre 22h et 6h du matin.
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1: Prochain point complet d'ici 4 heures. On va parler des départements alpins. Ils connaissent une importante fréquentation estivale. La Haute-Savoie est une destination très prisée. Martial Sadier, président du conseil départemental, interrogé par Adeline Després.
2: La saison s'annonce plutôt bien. On est aussi dans un réflexe de réservation de dernière minute, un petit peu comme dans tous les domaines. La force de la Haute-Savoie l'été, c'est que nous avons des stations-villages. Quand on parle de la Clusaz, Grand Bornand, Châtel, Combloux, Cordon, Megève, ce sont des destinations qui sont très prisées également l'été. Et puis on a l'autre avantage, la particularité de la Haute-Savoie, c'est nos grands lacs, le lac d'Annecy, c'est le lac Léman, qui font de la Haute-Savoie un département où l'activité touristique est quasiment aussi importante l'été que l'hiver.
3: Alors quelles sont les activités qui sont les plus recherchées, on va dire, pour l'été en règle générale?
2: Baignade, bien évidemment VTT avec des spots comme les Jets, les Portes du Soleil qui sont devenues la destination mondiale du VTT. Le vélo, on a la chance en Haute-Savoie, soit vous avez vraiment les fanats d'alpinisme, ensuite vous avez toute la montagne de moyenne altitude, sans oublier un patrimoine culturel, je pense par exemple au circuit des chapelles baroques au pays du Mont-Blanc, qui sont reconnues comme quelque chose de quasi unique dans notre pays.

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1: Il est 4h, merci d'être à notre écoute.
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1: Passez un bon trajet en cette nuit de samedi à dimanche. Des conditions de circulation qui restent globalement bonnes pour une bonne partie d'entre vous. On va quand même aller en Isère sur la 43 en direction de Chambéry-Turin avec cette voiture qui est en panne dans la bretelle de sortie numéro 5 pour l'île d'Abo. Elle gêne sur la voie de droite. Dans l'Essonne, sur la 6 en direction de Paris, une intervention qui se poursuit. Deux voitures accidentées au kilomètre 35 après la sortie numéro 13 de Melun. La voie du milieu, la voie de gauche sont toutes les deux neutralisées. On ne circule que sur la voie de droite à allure ralentie. Selon l'OMS, plus d'un million de personnes meurent sur les routes du monde tous les ans. Quels sont les pays les plus dangereux ou, à contrario, les plus sûrs? On voit tout cela avec Paulin Caillard.
2: Le continent sur lequel on retrouve le plus d'accidents, c'est l'Afrique. Il abrite 4% du parc automobile mondial, mais 19% des morts sur la route, et parmi eux, un tiers sont des piétons. C'est 10% de plus que la moyenne mondiale, selon les chiffres de 2023 de l'OMS. Le problème, c'est que les infrastructures et les services d'urgence ne sont pas aussi sécurisants que ce qu'on connaît en France. De plus, l'Afrique est le premier récepteur de voitures d'occasion, dont une grande partie a plus de 15 ans. Le Zimbabwe et le Malawi, en Afrique de l'Est, sont respectivement à la deuxième et à la troisième place du triste classement des pays avec la plus grande mortalité sur route, avec 63 et 57 morts pour 100 000 habitants. Le Malawi a d'ailleurs fait l'objet d'un épisode des Routes de l'Impossible de Philippe Laffaine.
3: Dans les villages qui bordent les pistes du Malawi, même les meilleurs 4x4 se laissent prendre au piège. Contre quelques centimes d'euros, ces hommes prennent de gros risques. Et ils ne sont pas au bout de leur peine.
2: Les Amériques du Nord et du Sud sont plutôt en milieu de tableau, à deux exceptions près. D'abord, la République dominicaine, qui est le pays le plus dangereux au monde, avec 67 morts par tranche de 100 000 habitants sur la route. C'est une cinquantaine de plus que la moyenne du continent. Mais on trouve également la Bolivie, qui abrite la tristement célèbre route des Yungas. Eberhard Rühle y a consacré un reportage.
4: Le bord de la route n'est pas stabilisé. Il n'y a pas de glissière de sécurité. Que faire si un autre véhicule veut croiser Omar? Faire marche arrière est trop dangereux. Il n'y a que peu de points de croisement.
5: C'est un endroit très dangereux. Beaucoup de gens sont morts ici. En cas de chute, on tombe 150 mètres plus bas.
2: Encore une fois, la principale cause, c'est l'infrastructure. Certaines routes très empruntées traversent des endroits boueux, humides ou montagneux qui sont très dangereux, difficiles à entretenir et inaccessibles pour les secours. Enfin, les pays où il y a la plus faible mortalité routière se trouvent en Europe et en Océanie, avec le Canada. La Suisse, la Norvège et Singapour se partagent même la médaille, avec entre 1 et 2 morts sur la route pour 100 000 habitants.

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1: Il est 4h quasiment 15 minutes. On repart tout de suite dans l'Essonne sur la 6 en direction de Paris. Un accident impliquant deux voitures après le kilomètre 35. C'est également après la sortie 13 de Melun. Deux voitures et donc une sur voie de gauche, voie du milieu. On ne circule plus que sur la voie de droite à hauteur de ce kilomètre 35. Le personnel autoroutier se trouve sur place. En Isère, sur la 43, entre Lyon et Chambéry, un véhicule, une voiture, elle aussi en panne cette fois-ci dans la sortie 5 de l'île d'Abeau. Le personnel autoroutier et le dépanneur se trouvent sur place dans cette bretelle de sortie. Et maintenant, une question. Que faut-il faire si vous êtes témoin d'un accident ou d'un obstacle sur autoroute? Les conseils de Sébastien Vattier, responsable pédagogique pour Centaure Grand Est. Il est au micro de Raphaël Ludicelli.
2: La première chose à ne pas faire, c'est déjà de s'arrêter tout de suite pour aller voir ce qui se passe, parce que ça risque d'encombrer la chaussée et là on va être sur un risque de suraccident. Donc l'idéal, c'est d'aller jusqu'au prochain refuge où on va trouver une borne d'appel, ou alors si on ne veut pas utiliser la borne d'appel, aller quand même jusqu'au refuge de manière à pouvoir se serrer sur le côté droit et puis utiliser une application style les applis SOS Autoroute.
3: L'application SOS Autoroute qui utilise les fonctions de géolocalisation de votre smartphone pour émettre un appel d'urgence et signaler votre position au poste de contrôle sécurité. C'est bien pratique.
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1: La musique reviendra dans quelques instants. Prochain point, un trafic à 4h30. Avant cela, Imagine Dragons, Catherine and the Waves ou encore le tout dernier Superbus. Pour le moment, un reportage. Il y a quelques jours, la compagnie d'assurance MMA dévoilait une étude réalisée par l'IFOP. Elle révèle que la route reste la première cause de mortalité en milieu professionnel. Guillaume Wirth, chargé de la prévention des risques routiers chez MMA, en dit un peu plus. Il est au micro d'Octavine Brobel-Dorsman.
4: Les déplacements aujourd'hui qui sont les plus concernés par le nombre de décès dans le cadre professionnel, en fait, ce sont les trajets domicile-travail. 75% en fait, des décès qui ont lieu lors d'accidents sur ce type de trajet domicile-travail.
5: Les causes restent en grande majorité le téléphone, la vitesse ou encore la fatigue. Un trajet que vous connaissez sans doute par cœur ne doit pas être synonyme d'inattention. Pour réduire ces risques, les dirigeants d'entreprise peuvent mettre en place des actions afin de prévenir leurs salariés.
4: Trois types d'actions en réalité. Contrôler les véhicules qui sont mis à disposition des salariés, contrôler la validité des permis de conduire. Ensuite, on a des actions qui ont pour objectif plutôt de limiter les déplacements des salariés. Troisième type d'action, ce sont les actions de sensibilisation, de communication. Et donc ça prouve bien qu'il faut faire prendre conscience aux dirigeants de l'existence de ce risque pour qu'ensuite ils puissent mener ces actions qui sont simples à mettre en place dans leur quotidien en entreprise.
5: En 2024, on estime que 43% des personnes décédées sur les routes en France métropolitaine l'ont été dans un accident impliquant au moins un usager en déplacement lié au travail.

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1: Il est 4h30, merci d'être à l'écoute d'Autoroute Info. On continue de vous accompagner tout au long de votre trajet nocturne en ce milieu de week-end. Ça se passe toujours très bien, pas de nouvelles informations à signaler pour l'instant. Véhicule en panne, obstacle ou encore accident. Comment éviter les vols sur les aires d'autoroute? C'est les conseils de Sébastien Vattier, responsable pédagogique pour Centaure Grand Est. Il est au micro de Raphaël Giudicelli.
2: Le mieux, c'est bien sûr de bien cacher tout ce qui peut être objet de valeur, ne pas tenter les voleurs. Souvent, les voleurs, comme ça, sur les aires de repos, surtout que s'il y a du monde, ils vont être assez pressés, donc ils vont pas fouiller. Ils ne vont casser la voiture que s'ils ont repéré quelque chose, quoi.
3: Et bien sûr, évitez de vous arrêter sur des aires quasiment désertes. Évitez aussi de laisser vos papiers à l'intérieur de votre voiture. Et si vous avez peur de vous faire voler votre véhicule, sachez qu'il existe un petit tracker que l'on pose dans sa voiture. C'est très discret, ça permet de retrouver le véhicule dans 9 cas sur 10 en moins de 48 heures. Il vous faudra un abonnement, c'est un peu coûteux, mais c'est efficace. Et sinon, l'autre solution, moins onéreuse, c'est la canne de volant.
1: Et le prochain point trafic dans quelques minutes, aux alentours de 4h45, avance là la musique Stevie Wonder, Paul Kless ou encore Tame Impala. Et pour le moment, on va partir sur l'A5 dans le département de l'Aube, où un panneau touristique indique Villemort-sur-Vanne, jubé du 16e siècle. Reportage sur place de Jérémy Sclavard.
4: Aux confins de la Bourgogne et du Grand Est, entre Sens et Troyes, la petite commune de Villemort-sur-Vanne abrite dans sa collégiale Notre-Dame un jubé. Marie-Christine Broquet, guide bénévole au sein de l'Association pour la sauvegarde du monument, nous explique tout d'abord ce qu'est un jubé.
5: C'est une galerie portée par une clôture monumentale placée à la séparation du chœur et de la nef d'une église. D'un côté le clergé, de l'autre les fidèles. Il forme une tribune à laquelle on accède par un escalier dissimulé dans un pilier ou une tourelle. Le jubé de la collégiale de Villemort est d'une dimension impressionnante. 8,20 m de façade, 5,25 m de haut, pour une profondeur de tribune de 2,80 m.
4: En quoi il est exceptionnel ce jubé? Pourquoi il a droit à son panneau sur l'autoroute?
5: Il est un des rares jubés en bois ornés de 26 tableaux historiés sculptés d'un relief considérable présent des deux côtés. Les tableaux de ce jubé sont pensés comme un livre d'images pour les pèlerins de passage, les paroissiens et les villageois depuis près de 5 siècles.
4: On entre à présent dans la collégiale Notre-Dame pour découvrir de nos propres yeux ce fameux jubé en bois.
5: Côté nef, 15 panneaux représentent la passion du Christ dans le plus pur style Renaissance. Et côté chœur, 11 tableaux illustrent la vie de la Sainte Vierge de style gothique flamboyant.
4: Et ce jubé, il est d'origine ou il a été reconstruit au fil de l'histoire?
5: Non, il est tout à fait d'origine, de 1521. D'ailleurs, il y a la signature des menuisiers sous l'escalier qui monte à la tribune.
4: En plus du jubé, la collégiale Notre-Dame attire également l'attention. Que l'on arrive de Troyes ou encore de Sens, on la remarque de loin. Marie-Christine Broquet.
5: Surtout, ce qu'on remarque aussi, c'est la forme atypique de son beffroi, qui est accolé à la collégiale. Il s'élève à plus d'une trentaine de mètres, et son habit en bois imposant et ses différents niveaux en pagode lui donnent une allure de tour viking, surveillant l'horizon de haut de ses trois jupons de châtaignier.
4: Pour découvrir le jubé et la collégiale Notre-Dame de Villemort-sur-Vanne, il faut se rendre dans le département de l'Aube et quitter l'autoroute A5 par les sorties 19 ou 20.

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1: 4h passées de 45 minutes, j'espère que ça se passe bien sur votre trajet. En tout cas, pour l'instant, rien de nouveau à vous signaler. Pas de véhicule en panne, d'obstacle ou encore d'accident sur votre trajet. Pas de fermeture nocturne puisque c'est le week-end, mais celles-ci reprendront dès le début de la semaine et notamment la nuit de lundi à mardi. L'accès au tunnel du Mont-Blanc sera impossible puisqu'il sera fermé dans les deux sens entre 22h et 6h. Des travaux qui seront réitérés toutes les nuits de la semaine qui arrive.
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1: Le prochain point complet, ce sera à 5h. Avance à la musique, Joan Jett, Miles Smith ou encore Jérémy Frérot. Pour l'instant, on va partir au bassin des Lumières de Bordeaux qui, depuis le 7 février, accueille une toute nouvelle exposition immersive, Myriam Boyed.
2: Ce sont les œuvres de Henri Matisse qui sont projetées sur les murs et étendues d'eau de l'ancienne base sous-marine de Bordeaux. Virginie Martin est directrice artistique et commissaire de l'exposition.
3: Matisse, c'est un peintre de la première moitié du XXe siècle. Grâce à lui, on voit justement l'évolution de l'histoire de l'art. Au début, on a des paysages qui sont très figuratifs, c'est-à-dire qu'on comprend assez bien ce que l'on voit et au fur et à mesure, on voit comment il transforme en fait la réalité et comment il dépasse en fait de plus en plus la peinture avec ses papiers découpés. Donc cette évolution, on la voit au fil de l'exposition et à la fin, on voit comment il approche la lumière, c'est-à-dire que ses vitraux, c'était considéré comme l'apogée de son cheminement artistique, de sa réflexion. Et donc c'est la lumière qui prend le relais, on quitte la peinture, on a un final vraiment très, très imposant en lumière qui boucle l'expérience.
2: À cela s'ajoute un programme court dédié à la vie et aux œuvres de l'artiste mexicaine Frida Kahlo.
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1: Et il est 5h, bienvenue.
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1: Priorité à votre sécurité. On vous rappelle cette information qui nous est parvenue il y a très peu de temps. Du côté de Grenoble, sur la 480, un accident et une coupure de l'autoroute direction Sisteron au kilomètre 10. C'est après la sortie numéro 7 de Pont-de-Claix. Deux voitures accidentées gênent au trafic très importante puisque, comme je vous le dis, actuellement, il est impossible de continuer votre trajet après cette sortie numéro 7 de Pont-de-Claix. Une voiture accidentée sur voie de gauche, une autre sur voie de droite. Il y a d'ailleurs plusieurs véhicules qui sont à l'arrêt. Il vaut mieux quitter le secteur, en tout cas éviter cette zone si vous le pouvez, prendre notamment la sortie 7 de Pont-de-Claix si vous le pouvez, puisque vous allez donc sinon être à l'arrêt après cette sortie numéro 7 aux alentours du kilomètre 10 sur 7 à 480 direction Sisteron. À part cela, pas d'autres informations ce matin, ça se passe toujours dans le plus grand des calmes partout ailleurs où vous circulez. Le prochain point trafic dans quelques minutes, ce sera après Joseph Kamel.
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1: Le rappel de cet accident impliquant plusieurs voitures et d'une coupure de l'autoroute A480 en Isère en direction de Sisteron. Au kilomètre 10, c'est juste après la sortie 7 de Pont-de-Claix. Deux voitures au moins accidentées et plusieurs piétons au bord des voies de circulation. Il vous est d'ailleurs fortement conseillé de prendre la sortie numéro 7 de Pont-de-Claix. Ne vous engagez pas dans cette zone d'accident puisqu'il y a en plus des débris un peu partout sur les voies. Cela peut également endommager votre véhicule. Il vaut donc mieux prendre cette sortie 7 de Pont-de-Claix si vous êtes sur A480 direction Sisteron à hauteur du kilomètre 10. Et on se retrouve dans quelques minutes après la musique d'Eros Ramazzotti. Tout de suite, Lucas Graham.

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1: 5h et bientôt 15 minutes. Priorité à votre sécurité. On part tout de suite dans l'Ain sur l'A40 en direction de Paris-Mâcon. On nous signale un piéton qui se trouverait sur le bord des voies de circulation au kilomètre 176. C'est à hauteur de la sortie 5 de Bourg-Nord et après la sortie numéro 6. Soyez particulièrement vigilants. Un piéton qui pourrait également se trouver sur les voies. Soyez donc bien vigilants quand vous passez ce secteur de l'A40, kilomètre 176 à hauteur de la sortie 5 pour Bourg-Nord. Rappel également de cet important accident sur la 480 agglomération grenobloise en direction de Sisteron. Une coupure de l'autoroute A480 à hauteur du kilomètre 10 après la sortie 7 Pont-de-Claix. Cette sortie est d'ailleurs fortement conseillée puisqu'ensuite vous ne pouvez pas continuer votre trajet. On a au moins deux voitures qui sont accidentées. Beaucoup de monde se trouve sur place, les pompiers, les forces de l'ordre notamment. Si vous le pouvez, prenez donc cette sortie numéro 7 de Pont-de-Claix pour la sécurité de tout le monde.
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1: Et tout de suite, les prévisions météo pour la suite et la fin de ce week-end avec Tristan Ham de Météo France.
2: Ce dimanche après-midi, les éclaircies s'imposent de plus en plus, bien qu'elles puissent tarder à apparaître entre le bassin parisien et le Grand Est. Hormis cela, le soleil est souvent bien présent et s'accompagne de fins nuages en altitude. Bémol possible pour les Alpes du Nord où un risque d'averse est à signaler, mais rien de quoi véritablement contrarier votre trajet. Les températures maximales sont de saison dans l'ensemble. Les valeurs sont souvent comprises entre 21 et 25 degrés, avec des pointes à 27 voire 28 degrés dans la moitié sud du territoire. La nuit se déroule sans encombre, sous un ciel généralement voilé ou étoilé. Une perturbation aborde toutefois la pointe bretonne et ne traversera notre pays que le lendemain. Vous l'aurez compris, la semaine va rester globalement humide et perturbée, surtout pour le tiers nord, mais au moins nous serons à l'abri des très fortes chaleurs pour le moment. Bonne route avec Météo France sur Autoroute Info.
1: On se retrouve dans quelques minutes. On vous fera découvrir un organisme français à la pointe des mobilités vertes. On se rendra en région lyonnaise dans les locaux de l'IFP Énergie Nouvelle. Pour l'instant, la musique, Taylor Swift sur Autoroute Info.

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1: On retourne sur l'autoroute A40 dans le département de l'Ain avec ce piéton signalé peut-être sur les voies en direction de Paris-Mâcon. C'est au kilomètre 176 à hauteur de la sortie 5 de Bourg-Nord et après la sortie 6 de Bourg-en-Bresse. Un piéton qui peut se trouver au bord des voies tout comme sur les voies de circulation. Soyez particulièrement prudents dans ce secteur. On vous rappelle également que la 480 est coupée en Isère, agglomération grenobloise, direction Sisteron. Coupure à hauteur de la sortie 7 de Pont-de-Claix qui est obligatoire désormais. Un accident s'est produit juste après et il est encore en cours. Il y a beaucoup de monde qui se trouve sur place. Le point complet sur vos conditions de circulation à 5h30, ce sera après le groupe Thérapie Taxi ou encore OMD. Pour l'instant, un gros plan sur un organisme peu connu du grand public et pourtant à la pointe de l'innovation, notamment en matière d'électromobilité. L'IFP Énergie Nouvelle, son siège se situe en région lyonnaise. Reportage de Franck Pélissier.
2: Successeur de l'Institut français du pétrole, créé à la sortie de la Première Guerre mondiale, l'IFPEN est devenu en 2010 un établissement public qui contribue à développer les technologies et matériaux du futur dans les domaines de l'énergie,

0: accompagnement pour que cette transition vers l'électrification se fasse.
1: LifePen est aussi impliqué depuis longtemps dans le développement des biocarburants avancés, comme en témoigne cet extrait d'une vidéo évoquant un projet lancé en 2008.
2: Développer de nouvelles filières de biocarburants est un des enjeux de notre mobilité. Aujourd'hui, nous sommes capables de développer un procédé de production de bioéthanol qui fasse appel à de nouvelles technologies et qui mobilise de nouvelles matières premières.
1: Fort de presque un millier de chercheurs, LifePen est l'un des leaders mondiaux en matière de dépose de brevets. Richard Tillagone.
0: En fonction des domaines, LifePen reste soit sur le podium, notamment le capture du CO2 ou tout ce qui est biocarburant. Sur d'autres secteurs, globalement, on est souvent dans les top 10 ou les top 20. Là encore, ce sont des classements mondiaux. Donc souvent, il y a de la France bashing. C'est dommage parce que sur le domaine de la recherche, la France est un pays dans lequel on fait beaucoup d'innovation et qui se traduit par beaucoup de brevets.
1: LifePen dépose en moyenne 150 à 160 nouveaux brevets chaque année. 80% d'entre eux sont dédiés aux technologies vertes.

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1: Il est 5h30, passez un bon dimanche matin à l'écoute d'Autoroute Info. On va tout de suite partir sur l'A40 dans le département de l'Ain, direction Paris, avec un piéton potentiellement sur les voies de circulation, kilomètre 176. C'est à hauteur de la sortie 5 de Bourg-Nord et après la sortie 6 de Bourg-en-Bresse. Un accident, une coupure de l'autoroute A480 à Grenoble, direction Sisteron. C'est toujours d'actualité. Un accident s'est produit à kilomètre 10. L'autoroute est donc coupée. La sortie 7 Pont-de-Claix est obligatoire. L'intervention pour l'instant se poursuit. Ralentissez bien et avant d'arriver dans le secteur. Et la sortie 7, donc Pont-de-Claix, qui est obligatoire, direction Sisteron. On termine avec le département de l'Allier sur l'A79 en direction de Montluçon. Un chevreuil qui aurait été percuté se retrouverait sur les voies au kilomètre 8. C'est à hauteur de la sortie 34 pour deux chaises. Le prochain point trafic, ce sera d'ici 5h45 au plus tard. Avant ça, la musique, ce sera avec Green Day, Tasmin Archer ou encore le tout jeune groupe Tumper City, leur premier titre.

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1: On se retrouve à 5h45. Merci d'avoir choisi Autoroute Info pour votre trajet dimanche 7 juin avec une seule intervention à vous rappeler à cette heure-ci sur les axes sur lesquels vous m'écoutez. C'est sur l'A40. L'A40 en direction de Paris avec une intervention toujours sur les voies au kilomètre 176. Il y a pas mal de monde qui intervient à hauteur de ce kilomètre 176. La voie de droite neutralisée sur l'A40 direction Paris. C'est au niveau de Bourg-en-Bresse la sortie. Numéro 5, partout ailleurs, le trafic s'écoule bien sur tous les autres axes sur lesquels vous vous trouvez en ce moment. Le centre-est, le réseau APRR, pas de difficultés particulières, notamment sur l'autoroute A6 entre Paris et Lyon. Par contre, il y a des zones de travaux qui vont vous concerner, notamment sur l'autoroute A6. Si vous êtes en Bourgogne, des basculements de circulation, il y en a deux qu'on peut rappeler. Basculement de circulation sur 5 km entre les sorties 24.1 de Beaune et 25.1 Chalon-Nord, entre les kilomètres 312 et 317. Et un autre basculement de circulation que vous allez retrouver sur l'A6, qui est sur 4 km au niveau de la sortie 28 Mâcon-Nord. C'est précisément entre les kilomètres 379 et 383. Cette zone de travaux qui va rester d'actualité pendant encore un bon petit moment, jusqu'à la fin du mois, jusqu'au 26 juin.
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1: Le prochain rendez-vous dans quelques minutes, on suit l'évolution des conditions de circulation. On va se retrouver aussi pour quelques kilomètres avec le chanteur Carbone, pour parcourir quelques kilomètres avec Carbone. Notre chronique En route avec, qui est à suivre juste après avoir écouté la chanteuse Naïka sur Autoroute Info.

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1: Les conditions de circulation sur Autoroute Info, je vous rappelle une intervention sur les voies de l'autoroute A40 avec une voie neutralisée, celle de droite, la 40 en direction de Paris au kilomètre 176. C'est au niveau de Bourg-en-Bresse, la sortie numéro 5, qu'il faudra bien ralentir et serrer sur la voie restante à gauche. Dans quelques minutes, à 6h, le point complet sur Autoroute Info, on se retrouve. Retour aux conditions de circulation après Trio, Earth, Wind & Fire, et puis après avoir pris la route avec Carbone, Xavier Ferrand l'a rencontré.
2: Alors Carbone, c'est un artiste de Montpellier. C'est un projet très organique où j'essaie de mixer la musique organique, donc acoustique, avec où t'entends du cajon, de la guitare flamenca, du piano, et aussi avec de la musique assistée par ordinateur. Nous sommes sur autoroute. Souvent, on est en voiture sur autoroute. Quel lien vous avez avec la voiture? C'est un élément de déplacement comme un autre, ou est-ce que c'est plus que ça?
3: Alors moi, j'ai eu mon permis dès que juste après le bac, donc à 18 ans, j'ai eu le permis. Et j'habite à côté de Montpellier, donc dans des endroits où on a besoin d'une voiture. Et donc la voiture, c'était le fidèle compagnon. Et même, je me rappelle, je suis parti voyager. J'ai fait des 15h, 20h de route en voiture, à 5 dans une Clio de Montpellier jusqu'au Portugal, tout droit. Mais c'était trop bien.
2: Bah justement, parlons de vos voyages. Est-ce qu'il y a un pays où vous êtes déjà allé et vous vous êtes dit... de toute façon, j'y retournerai, c'est sûr.
3: En Australie, juste après le lycée, j'ai pris une année sabbatique et je suis parti avec le sac à dos pendant un an. Et un jour, j'espère y retourner parce que c'était vraiment une parenthèse dans ma vie. Pas de compte à rendre et j'allais dans une ville, je travaillais... Après, j'ai changé de ville et j'avançais comme ça. J'étais avec ma copine et c'était incroyable.
2: Ouais, c'est ce que j'allais vous demander. On fait comment pour vivre avec le sac à dos? Vous avez fait tous les boulots?
3: Ouais, c'est le visa vacances-travail. Et ouais, j'ai été serveur, j'ai même été boulanger.
2: Qu'est-ce qui vous a le plus marqué là-bas? On parle souvent des kangourous, mais il n'y a pas que ça.
3: Déjà, dans les villes, tout est quadrillé parce que c'est des villes qui sont assez récentes. Donc, c'est facile de se retenir. On se dit, c'est la 15e à droite et à gauche. Donc, c'est un peu comme les batailles navales, là. Et après, non, sinon, non, en Australie, ce qui m'a marqué aussi, c'est la facilité de vie dans le sens où c'est facile de trouver un travail. En tout cas, pour moi, à l'époque où j'étais juste avant de prendre mes études, 18 ans, c'était bien parce que c'était, entre guillemets, le voyage facile pour débuter, quoi.
2: Merci beaucoup, Carbone, pour ce voyage. Merci à vous.
3: Merci à vous.

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1: Bonjour et bienvenue, merci d'être avec nous, il est 6h.
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1: Dimanche 7 juin, avec des conditions de circulation évidemment calmes à cette heure-ci. Quand même deux interventions à vous rappeler. Il s'agit d'un véhicule d'abord arrêté sur l'autoroute A36 dans l'est du pays. L'A36 en direction de Paris au kilomètre 17 avec une voiture sur la bande d'arrêt d'urgence. L'un des passagers victime d'un malaise après la sortie numéro 15. Masvaux, un peu après avoir passé Mulhouse, entre Mulhouse et Belfort sur l'A36 quand vous roulez direction Paris et Montbéliard. L'autoroute A40, une intervention également. Un véhicule arrêté au kilomètre 176 de l'A40. Si vous êtes à direction Paris, la voie de droite reste neutralisée. Cette voie indisponible, secteur de Bourg-en-Bresse, au niveau de la sortie numéro 5. Voilà ce que l'on pouvait dire à cette heure-ci. Partout ailleurs, le trafic s'écoule normalement. C'est même bien calme partout ailleurs sur les autres axes dont on n'a pas parlé. Pas de difficultés particulières, notamment sur l'A39 Dijon-Bourg-en-Bresse ou encore l'A6 entre Paris et Lyon. Prochain rendez-vous dans moins de 5 minutes sur Autoroute Info. On va se retrouver très vite. Restez avec moi. Le retour aux conditions de circulation. Pour la musique, on continue en ce tout début de journée, ou fin d'ailleurs, c'est selon à cette heure-ci. Vanessa Paradis sur Autoroute Info.

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1: Retour aux conditions de circulation sur Autoroute Info avec une intervention à vous rappeler sur l'autoroute A40. Si vous êtes direction Paris, kilomètre 176 de cette autoroute A40, une intervention toujours d'actualité sur les voies avec justement une voie indisponible, celle de droite, occupée par les services de sécurité en intervention. Il faut ralentir et serrer à gauche, kilomètre 176 de la 40. Direction Paris, c'est au niveau de Bourg-en-Bresse, la sortie numéro 5. On se retrouve dans quelques minutes. On regardera comment les choses évoluent. Nouveau point complet sur vos conditions de circulation à 6h15 pour parler aussi conditions météo et l'évolution pour la suite de cette journée de dimanche après The Cranberries et Daft Punk sur Autoroute Info.

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1: De retour à 6h et bientôt 15 minutes sur Autoroute Info avec toujours une intervention autour d'un véhicule qui est arrêté sur les voies de l'A40. L'A40 en direction de Paris au kilomètre 176 avec la voie de droite toujours neutralisée, indisponible. Cette voie de droite au niveau de Bourg-en-Bresse, la sortie numéro 5. Il s'agit à cet endroit évidemment de ralentir et de bien serrer sur la voie restante. Celle de gauche, kilomètre 176 de l'A40 en direction de Paris. Les autres axes sur lesquels vous circulez et vous m'écoutez en ce moment, ça se passe bien, pas d'intervention particulière à vous rappeler. Conditions météo plutôt calmes aussi pour ce tout début de journée.
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1: La couleur du ciel dont on va continuer de parler maintenant. Les prévisions pour la suite de cette journée, aujourd'hui dimanche, avec Tristan Hamm de Météo France.
2: Ce dimanche après-midi, les éclaircies s'imposent de plus en plus, bien qu'elles puissent tarder à apparaître entre le bassin parisien et le Grand Est. Hormis cela, le soleil est souvent bien présent et s'accompagne de fins nuages en altitude. Bémol possible pour les Alpes du Nord où un risque d'averse est à signaler, mais rien de quoi véritablement contrarier votre trajet. Les températures maximales sont de saison dans l'ensemble. Les valeurs sont souvent comprises entre 21 et 25 degrés, avec des pointes à 27 voire 28 degrés dans la moitié sud du territoire. La nuit se déroule sans encombre, sous un ciel généralement voilé ou étoilé. Une perturbation aborde toutefois la pointe bretonne et ne traversera notre pays que le lendemain. Vous l'aurez compris, la semaine va rester globalement humide et perturbée, surtout pour le tiers nord, mais au moins nous serons à l'abri des très fortes chaleurs pour le moment. Bonne route avec Météo France sur Autoroute Info.
1: Bon voyage, on se retrouve très vite. On va reparler des conditions de circulation. On s'intéressera aussi à l'origine des jurons que l'on prononce parfois au volant. Et on s'intéressera aussi à leur utilité. À quoi servent-ils ? Rencontre avec une spécialiste après Bruno Mars sur Autoroute Info.

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1: Nouveau rendez-vous sur Autoroute Info, les conditions de circulation avec cette intervention encore d'actualité sur les voies de l'autoroute A40. Un véhicule à évacuer sur la 40 direction Paris au kilomètre 176 et pour ça la voie de droite neutralisée, secteur de Bourg-en-Bresse au niveau de la sortie numéro 5. C'est là qu'il faut rester vigilant. Il y a encore du monde qui intervient sur la voie de droite, je vous le disais, kilomètre 176 de la 40 direction Paris. 6h30, on se retrouve pour le prochain point complet dans quelques minutes après les Spice Girls, après avoir écouté Vianney aussi. Et puis tout de suite, on va parler de certains trajets en voiture qui peuvent être parfois source de stress et en particulier quand il y a des bouchons. Situation propice à la formulation de quelques jurons. D'où viennent-ils et à quoi servent-ils? Antoine Oppart est allé à la rencontre d'une spécialiste.
2: Mais c'est pas vrai, il avance pas. Hein. Il bloque tout le monde là. Bon, vas-y, double-le.
3: Je ne peux pas.
2: Double-le. Mais dépasse-le sur la gauche là. Et repasse son permis, pauvre type.
4: Les insultes, elles sont communes à tous les peuples, à toutes les époques, toutes les cultures, tout le temps.
5: Dominique Lagorgette est professeur en sciences du langage à l'Université Savoie-Mont-Blanc à Chambéry.
4: C'est un acte de langage très important parce que ça régule le conflit social avant d'en arriver au coup. Bon, parfois, c'est ça qui déclenche le coup, me direz-vous, vous avez raison.
5: Les jurons seraient apparus en même temps que le blasphème, donc dès l'émergence des religions. Et les proférer ferait du bien à celui qui les prononce.
4: Il y a eu une étude il n'y a pas très longtemps, une étude de neurologue qui montre qu'en fait, quand on est très énervé, par exemple, on va lâcher des jurons et ça va calmer. Et réellement, ça libère des antalgiques.
3: C'est pas vrai qu'il est lent, celui-là, merde!
2: Ça va, calme-toi, le loup!
3: Oh, tu roules, t'as besoin de la vite, là!
2: Tu vois pas qu'il a calé?
3: Ah, mais il a cassé chez lui, merde! Quand on sait pas faire, on fait pas! Alors, tu mets les gaz!
4: Le juron, en fait, il va être là pour exprimer une frustration. Donc, à partir de là, plus vous allez être énervé dans votre voiture, vous êtes, mettons, bloqué, je sais pas, il y a une queue monstrueuse au péage, vous êtes bloqué depuis très longtemps, vous en voulez à la terre entière, en particulier à vos contemporains qui sont devant vous et qui n'avancent pas. Classique. Bon, vous n'allez pas descendre, a priori, de la voiture pour aller taper à leur fenêtre et leur parler de leur mère. Vous allez plutôt vous défouler comme s'ils étaient là. Vous allez jouer la scène de l'agression, et là vous êtes d'autant plus tranquille que généralement ils ne vous entendent pas. Vous faites sortir toute la tension qui était en vous sur l'autre, qui n'entendra jamais, donc c'est tout bénef, et en même temps, ben, ça défoule, hein, ça fait sortir la pression. C'est vraiment une soupape de sécurité.
5: L'insulte et le conflit verbal permet peut-être d'éviter d'en arriver aux mains.
4: Ben, si ça va pas aux mains, en tout cas, ça sert à ça, oui.
5: Attention toutefois, nous ne faisons pas ici l'apologie de l'insulte. Proférer des jurons peut être dangereux. Vous ne savez pas forcément quel comportement peut adopter la personne en face de vous.
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1: Bon début de journée, bon dimanche. Merci d'être avec nous sur Autoroute Info. Il est 6h30 avec de bonnes conditions de circulation à l'instant où l'on parle. Assez calme, sauf une intervention à vous rappeler. Il y a une seule difficulté sur votre trajet en ce moment. C'est sur la 40. C'est en direction de Paris au kilomètre 176 avec une intervention pour évacuer un véhicule qui est arrêté à cet endroit. Voie de droite encore neutralisée. Kilomètre 176 de la 40 direction Paris, secteur de Bourg-en-Bresse et au niveau de la sortie numéro 5, c'est là qu'il faut bien ralentir, serrer sur la voie restante. À gauche, les autres axes, je vous le disais, ben, ça se passe bien. Sur l'autoroute A6 entre Paris et Lyon, sur l'A31 Dijon-Langres, Nancy ou encore l'A36 un peu plus à l'est, entre les secteurs de Besançon, Belfort, Mulhouse. Trafic qui s'écoule normalement. Quelques zones de travaux que vous pouvez rencontrer ponctuellement quand même hein, sur vos trajets, notamment sur l'A6 qu'on évoquait dans la traversée de la Bourgogne. Chaque fois que vous passez des zones de travaux, évidemment, ralentissez, augmentez bien les distances de sécurité pour passer ces zones un peu particulières où parfois ça peut freiner un peu. Le reste de l'actu maintenant, les titres qui nous sont présentés depuis la rédaction de France Info.
2: Le premier titre de ce dimanche, 5000 personnes attendues dans les rues de Florence, dans le Gers, en hommage à Liana.
3: Cette collégienne de 11 ans retrouvée morte cette semaine, ses parents seront présents cet après-midi, début de la marche blanche à 15h. Marche sur fond de polémique concernant le traitement judiciaire du principal suspect. Il était visé par plusieurs plaintes et signalements, notamment pour viol sur mineurs. Des dysfonctionnements de la justice sont pointés dans le Parisien aujourd'hui en France. Le président de LR, Bruno Retailleau, propose ce matin la création d'une cour disciplinaire de la magistrature afin de prononcer d'éventuelles sanctions. Le premier meeting cet après-midi de Jean-Luc Mélenchon, candidat à la présidentielle, le chef de file de la France Insoumise, sera à Saint-Denis à 15h30, un choix de ville qui ne s'est pas fait au hasard. Les Insoumis ont remporté la ville lors des dernières municipales. Ils ont trouvé un protocole d'accord. Bouygues Télécom, Free et Orange rachètent SFR, filiale d'Altis France, pour plus de 20 milliards d'euros dans le contrat, un potentiel complément de prix, 650 millions d'euros à la clôture de l'opération prévue en septembre prochain. La dernière journée de top 14 et c'est Montpellier qui a terminé deuxième grâce à son succès 28-25 à Lyon. Les Héraultais directement qualifiés en demi-finale, soirée marquée aussi par l'élimination de l'Union Bordeaux-Bègles battue à domicile par Clermont 34-31.
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1: Le prochain rendez-vous dans moins de 5 minutes. On se retrouve sur Autoroute Info après avoir écouté la chanteuse Manon Lisa. Bonne route, il est 6h33.

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Mais c'est déjà exactement ce que je fais.

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1: Nouveau rendez-vous sur Autoroute Info et pour vous signaler des obstacles, on l'apprend à l'instant sur les voies de l'autoroute A19, c'est dans Lyon. Obstacle sur les voies, sur la 19 en direction de Paris et de Nancy au kilomètre 2. Il pourrait y avoir ces obstacles gênants sur les voies. Après la sortie numéro 1 de Sens, et un patrouilleur bien sûr a été alerté pour aller les récupérer. On en reparle dans quelques minutes, 6h45, le point complet sur Autoroute Info. On se retrouve après Joe Dassin et tout de suite ce titre avec Coldplay et BTS sur Autoroute Info.

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1: 6h45, les conditions de circulation sur Autoroute Info avec un obstacle sur les voies de l'autoroute A19, même plusieurs obstacles et un patrouilleur qui intervient en ce moment pour les récupérer. Il a positionné son fourgon sur la voie de gauche, ce patrouilleur, sur l'A19 en direction de Paris et de Nancy au kilomètre 2. Ça vous concerne un tout petit peu après la sortie sens, sortie numéro 1. Patrouilleur qui est positionné sur les voies avec son fourgon pour récupérer un animal qui a été percuté sur la voie de gauche et quelques débris qui se trouvent aussi sur les voies là où il y a eu la collision. Donc attention, ralentissez bien. Je vous le rappelle, kilomètre 2 de la 19 en direction de Paris et de Nancy. Et puis l'autre perturbation dont je vous parlais tout à l'heure sur la 40, tout est rentré dans l'ordre. A40 direction Paris au kilomètre 176, véhicule évacué. La voie rendue à la circulation, celle de droite au niveau de Bourg-en-Bresse. La sortie numéro 5. Des travaux à prévoir sur votre route dans certains secteurs, des basculements de circulation, des zones un peu particulières où vous ne roulez que d'un seul côté du terre-plein central dans chaque sens. Basculement notamment en Bourgogne, sur l'autoroute A6, il y en a deux, des basculements de circulation. Un du côté de Mâcon, la sortie numéro 28, un autre entre Beaune et Chalon-sur-Saône, entre les sorties 24.1 et 25.
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1: Allez, prochain rendez-vous dans quelques minutes pour continuer à suivre l'évolution des conditions de circulation. Pour une halte en Saône-et-Loire aussi, on va vous faire découvrir le temple de Janus, vestige fascinant de l'Antiquité. Donc on va partir à Autun après avoir écouté la chanteuse Angèle.

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1: Retour aux conditions de circulation sur Autoroute Info et intervention de patrouilleurs terminée si vous m'écoutez sur l'A19 en direction de Paris et de Nancy au kilomètre 2. Il y avait des obstacles à récupérer sur les voies, ça y est, c'est fait. Retour au calme après la sortie numéro 1 de Sens. Le prochain rendez-vous, le prochain point complet dans quelques minutes à 7h sur Autoroute Info. Vous restez bien avec nous. Marvin Gaye et les Black Eyed Peas calés dans la playlist. Et puis tout de suite, une pause à Autun, comme promis, en Saône-et-Loire. Pas très loin de l'autoroute A6, on part à la découverte du temple de Janus avec Jérémy Esclavard.
2: Un peu à l'écart du centre-ville, à l'extérieur des remparts qui entouraient autrefois Autun à l'époque romaine, se dressent les ruines du temple de Janus. Yannick Labonne, responsable du service archéologique d'Autun.
3: N'est conservé effectivement que ce qu'on appelle la cella, c'est-à-dire la pièce centrale du temple. Donc il faut imaginer qu'autour de cette pièce centrale, il y avait une galerie autour de laquelle en fait circulaient les pèlerins. On est sur une hauteur de l'ordre de 24 mètres et la conservation est assurée quasiment jusqu'au démarrage de la charpente. Il faut imaginer qu'on a quasiment toute la totalité de la hauteur de ce temple.
2: L'édifice s'appelle Temple de Janus et pourtant ce n'est pas cette divinité qui était honorée dans cette zone à l'époque romaine.
3: C'est une appellation qui est un petit peu erroné. Le quartier actuellement s'appelle la Gentois. Donc les érudits au 19e siècle ont pensé que Gentois dérivait du dieu Janus. Et c'est pas du tout le cas. A priori, c'est plutôt en lien avec la présence de genêts, qui sont des petits arbustes. En revanche, les fouilles qui ont été réalisées ces dernières années ont permis de retrouver une petite plaque dédicacée et le nom de la divinité est inscrite d'une divinité qui était honorée dans le secteur. Et c'est pas du tout Janus, en fait, c'est une divinité d'origine gauloise qui s'appelait Iénicus.
4: Et jusqu'à quelle période est-ce que le temple a été en activité?
3: Le secteur est occupé dès l'époque gauloise, le 2e et 3e siècle avant Jésus-Christ, très certainement. Et puis le quartier est fréquenté majoritairement à partir de l'époque romaine jusqu'au 3e siècle de notre ère. Ensuite, le temple change de fonction, il va être abandonné quelques siècles.
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1: Et pour vous signaler un obstacle sur les voies de l'autoroute A36 et en direction de Paris au kilomètre 48, un morceau de carton a priori sur la voie de gauche, kilomètre 48 de la 36 en direction de Paris, ça vous concerne au niveau de Sochaux-Exincourt, la sortie numéro 9.
2: De Beaune ou encore de Pouilly-en-Ossoie.

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1: Bonjour et bienvenue, bon dimanche, il est 7h.
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1: On fait la route ensemble avec un trafic qui s'écoule bien à cette heure-ci, conditions de circulation relativement calmes. Quand même, une petite chose à vous dire, à vous rappeler, un obstacle sur les voies de l'autoroute A36. Si vous m'écoutez en direction de Paris sur l'A36, un obstacle au kilomètre 48 signalé sur les voies, un morceau de carton précisément sur la voie de gauche. Donc un objet particulièrement gênant. Au niveau de Sochaux, Exincourt, la sortie numéro 9 sur l'A36, je vous le rappelle, direction Paris à hauteur du kilomètre 48. C'est là qu'il faut rester vigilant. Partout ailleurs, les autres axes, le trafic s'écoule normalement. Évidemment, ça peut changer. Auquel cas, je vous informerai si une nouvelle difficulté me parvient. 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Et puis, les conditions météo, plutôt calmes en ce moment. En tout cas, il n'y a pas tellement de zones de pluie à l'horizon et un temps qui s'annonce plutôt ensoleillé aujourd'hui. Prochain rendez-vous dans quelques minutes. Pour le moment, on va s'intéresser à l'actualité nationale et internationale. Voici les titres de France Info.
2: Le premier titre, Diane, cette marche blanche pour Liana cet après-midi.
3: Un hommage qui se tiendra à Florence dans le Gers en présence des parents de l'enfant. Ils ont demandé aux élus présents à leur côté depuis le début des recherches d'être là. Liana, 11 ans, a été retrouvée morte après une semaine de disparition. Le principal suspect dans cette affaire était visé par cette plainte et signalement, il est en détention provisoire. Israël affirme avoir frappé 150 positions du Hezbollah en 48 heures dans le sud du Liban. Des dépôts d'armes, des quartiers généraux et des lanceurs de missiles ou de roquettes. Deux soldats israéliens ont été tués, trois côté libanais et les affrontements se poursuivent. Une frappe israélienne a fait deux morts, deux femmes et 22 blessés malgré le cessez-le-feu. Des centaines de milliers de catholiques attendus à Madrid ce matin pour une messe en plein air célébrée par le pape Léon XIV. C'est son deuxième jour de visite en Espagne. Le souverain pontife qui rencontrera cet après-midi des personnalités du monde de la culture, du sport et de l'économie. La finale homme de Roland-Garros, l'allemand numéro 3 mondial, Alexander Zverev affronte l'italien Flavio Cavoli, 14e au classement. Celui-ci dispute sa première finale au plus haut niveau. C'est la quatrième pour Alexander Zverev qui n'a jusqu'à présent pas décroché de titre majeur. Début de la rencontre, ce sera à 15h.
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1: Et le prochain rendez-vous dans moins de 5 minutes sur Autoroute Info, juste après avoir écouté Alex Warren. Bonne route, bon dimanche. 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
2: Sur Autoroute Info, les conditions de circulation avec le rappel d'obstacles sur les voies de l'A36 en direction de Paris au kilomètre 48. Un morceau de carton sur la voie de gauche au niveau de Sochaux, la sortie numéro 9. Et puis une alerte animale près des voies de l'autoroute A40. On l'a appris il y a quelques instants. Au kilomètre 159 de l'A40, un animal pourrait traverser les voies. Attention dans chaque sens. Secteur de Bourg-en-Bresse entre les sorties numéro 6 et 7. À 7h15, on regardera comment les conditions de circulation évoluent. Au plus tard, bien sûr, le point complet sur Autoroute Info 7h15 pour évoquer aussi les conditions météo, l'évolution pour la suite de la journée, les prévisions de Météo France. Après Caléo et Christina Aguilera, c'est calé dans la playlist et c'est maintenant sur Autoroute Info.

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1: Pour vous signaler une intervention de patrouilleurs en ce moment sur les voies de l'autoroute A46 et en direction de Paris au kilomètre 18. Un patrouilleur qui intervient pour récupérer des obstacles sur les voies. Ralentissez bien pour sa sécurité et pour la vôtre. Kilomètre 18 de la 46, direction Paris. On est après la sortie Villars-les-Dombes, sortie numéro

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1: 7h15, retour aux conditions de circulation. Merci d'être avec nous sur Autoroute Info. Et deux interventions de patrouilleurs à vous rappeler à cette heure-ci. Intervention particulièrement dangereuse, donc ralentissez bien. En tout cas, des patrouilleurs qui se mettent en danger pour votre sécurité. Sur la 36, on va commencer par là. La 36 en direction de Paris, on vient d'apprendre qu'un patrouilleur est arrivé et s'est positionné avec son fourgon sur la voie de gauche au kilomètre 48 pour récupérer un obstacle, morceau de carton sur la voie de gauche, kilomètre 48 de la 36 direction Paris, c'est juste au niveau de Sochaux, la sortie numéro 9. Et puis un patrouilleur en intervention également sur la 46, ça c'est à l'est de Lyon, au nord-est de Lyon, la 46 direction Paris au kilomètre 18, intervention d'un patrouilleur pour récupérer des obstacles sur les voies après la sortie Villars-les-Dombes, sortie numéro 3. Voilà, puis on va aussi regarder, vous rappeler cette alerte animale près des voies, c'est sur la 40, c'est au kilomètre 159 tout à l'heure qu'un chevreuil a été repéré, donc à proximité des voies, il pourrait traverser. Restez vigilants dans les deux sens, du côté de Bourg-en-Bresse, entre les sorties numéro 6 et numéro 7.
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1: Allez, maintenant, on passe à la météo, la couleur du ciel. Pour savoir comment tout ça va évoluer dans les prochaines heures, pour l'après-midi, avec Tristan Ham de Météo France.
2: Ce dimanche après-midi, les éclaircies s'imposent de plus en plus, bien qu'elles puissent tarder à apparaître entre le bassin parisien et le Grand Est. Hormis cela, le soleil est souvent bien présent et s'accompagne de fins nuages en altitude. Bémol possible pour les Alpes du Nord où un risque d'averse est à signaler, mais rien de quoi véritablement contrarier votre trajet. Les températures maximales sont de saison dans l'ensemble. Les valeurs sont souvent comprises entre 21 et 25 degrés, avec des pointes à 27, voire 28 degrés dans la moitié sud du territoire. La nuit se déroule sans encombre, sous un ciel généralement voilé ou étoilé. Une perturbation aborde toutefois la pointe bretonne et ne traversera notre pays que le lendemain. Vous l'aurez compris, la semaine va rester globalement humide et perturbée, surtout pour le tiers nord, mais au moins nous serons à l'abri des très fortes chaleurs pour le moment. Bonne route avec Météo France sur Autoroute Info.
1: Les obstacles dont je vous parlais sur la 36 viennent d'être récupérés, ça y est. Hein. Fin de l'intervention du patrouilleur direction Paris à hauteur du kilomètre 49 et au niveau de Sochaux, la sortie numéro 9. Nous, on se retrouve très vite, on reparle des conditions de circulation. On verra aussi quelles mesures parfois peuvent être prises par les exploitants d'une autoroute quand un accident se produit dans un tunnel. Ce sera après avoir écouté Tame Impala et Jenny sur Autoroute Info. Bon début de journée.

0: 7h20, les conditions de circulation sur Autoroute Info avec des obstacles encore sur les voies de l'autoroute A46 et un patrouilleur qui intervient pour les récupérer. L'A46 en direction de Paris, kilomètre 18, c'est là qu'il faut bien ralentir. Après la sortie à Villars-les-Dombes, sortie numéro 3, ralentissez pour votre sécurité et celle de l'agent autoroutier qui intervient sur place. Je vous le rappelle, au kilomètre 18 de l'A46, direction Paris. Le retour aux conditions de circulation, le prochain point complet, au plus tard à 7h30 sur Autoroute Info. Pour la musique, je vous ai préparé Benson Boone et le groupe ABBA. Les souvenirs, ça arrive. Juste avant, on va parler d'un cas particulier, un cas d'accident dans un tunnel. Dans ce genre de cas de figure, la circulation est immédiatement interrompue par les postes de commandement autoroutiers. Explication des procédures avec Mathieu Lerest, chef de district sur la 40. Il est interrogé par Olivier Noël.
1: Oui, on ferme sur accident systématiquement le tunnel par sécurité. Donc le principe de précaution est de fermer les tunnels et de réouvrir quand les forces de l'ordre nous l'autorisent et nous le permettent.
2: Et s'il y a une voie qui reste disponible, on va quand même fermer le tunnel parce que dans les tunnels, il faut vraiment à tout prix éviter le suraccident.
1: Tout à fait, les conséquences peuvent être très graves, donc il faut être compréhensif, hein. C'est pour la sécurité des personnes accidentées, mais aussi pour la vôtre pour éviter de créer un suraccident dans le tunnel.
2: Les conducteurs qui sont dans le tunnel avant le lieu de l'accident sont invités à s'arrêter.
1: On va arrêter les clients entre la tête du tunnel et l'accident, grâce aux Croix-Rouges. On va leur demander de rester dans leur véhicule.
2: Ces Croix-Rouges s'affichent dans le tunnel, mais pour les personnes qui ont déjà dépassé le lieu de l'accident, le message est différent.
1: Tous les clients qui sont après l'accident, qui peuvent sortir du tunnel, vont avoir des flèches vertes affichées pour qu'ils puissent quitter sans encombre.
2: Enfin, les véhicules qui ne sont pas encore entrés dans le tunnel sont stoppés avant celui-ci.
1: Il y a un feu rouge d'arrêt absolu qui indique aux clients de s'arrêter. Donc quand les barrières sont baissées, il y a aussi un panneau lumineux avec des messages qui informe de l'événement qui se produit dans le tunnel et qui occasionne la fermeture. La consigne aussi est d'écouter 107.7 pour suivre l'événement et comprendre ce qui arrive. L'idée aussi, c'est quand vous êtes coincé au niveau des barrières, c'est de faciliter le plus possible l'accès des secours.
2: Les patrouilleurs vont alors essayer d'évacuer les véhicules qui sont restés dans le tunnel derrière le lieu de l'accident.
1: Avec les forces de l'ordre, on va venir au contact des clients qui sont bloqués par les Croix-Rouges pour les évacuer en sécurité par rapport aux véhicules accidentés. Par exemple, en collant à gauche, en passant au droit des véhicules accidentés. On va vider tout le tube pour que les secours et forces de l'ordre puissent gérer l'accident en toute sécurité pour tout le monde. On aura évacué les lieux avec les victimes, le véhicule. On pourra rouvrir les barrières en entrée de tunnel et relancer la circulation.
2: Une procédure qui s'appliquera aussi pour certaines pannes, par exemple en cas d'arrêt dans le tunnel d'un véhicule transporté

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1: Nouveau rendez-vous à 7h30. Merci d'avoir choisi Autoroute Info pour votre trajet ce dimanche 7 juin. Bonnes conditions de circulation dans l'ensemble. C'est plutôt calme. Une seule intervention à vous rappeler. En tout cas, une alerte au sujet d'un animal qui pourrait se trouver près des voies de l'autoroute A40. Un chevreuil repéré tout à l'heure sur la 40 au kilomètre 159. L'animal pourrait traverser les voies. C'est pour ça qu'il faut ralentir dans chaque sens. Du côté de Bourg-en-Bresse, entre les sorties numéro 6 et numéro 7. Kilomètre 159 de l'autoroute A40. Bon, le point kilométrique a pu évoluer un petit peu. C'est pour ça qu'on vous met en alerte entre ces deux sorties. Secteur de Bourg-en-Bresse sur l'A40. Partout ailleurs, le trafic s'écoule bien, je vous le disais. L'autoroute A6, par exemple, entre Paris et Lyon. Pas d'intervention particulière à rappeler. Le passage des grandes villes qui reste fluide. Et puis les conditions météo dégagées à cette heure-ci. Maintenant, le reste de l'actualité, les titres de ce dimanche, c'est avec France Info.
2: Personne attendu à Fleurance dans le Gers en hommage à Liana.
3: La collégienne de 11 ans retrouvée morte cette semaine, ses parents sont présents cet après-midi. Début de la marche blanche à 15h, marche sur fond de polémique concernant le traitement judiciaire du principal suspect. Il était visé par plusieurs plaintes et signalements, notamment pour viol sur mineur, des dysfonctionnements de la justice. Et dans le Parisien aujourd'hui en France, le président de LR, Bruno Retailleau, propose ce matin la création d'une cour disciplinaire de la magistrature afin de prononcer d'éventuelles sanctions. Ils ont trouvé un protocole d'accord. Bouygues Télécom, Free et Orange rachètent SFR, filiale d'Altice France, pour plus de 20 milliards d'euros. Les salariés de SFR qui seront repris ont l'assurance que leur emploi sera garanti jusqu'à début 2029. Le premier meeting cet après-midi de Jean-Luc Mélenchon, candidat à la présidentielle. Le chef de file de la France Insoumise sera à Saint-Denis à 15h30. Un choix de ville qui ne s'est pas fait au hasard. Les Insoumis ont remporté Saint-Denis lors des dernières municipales. La dernière journée de top 14 de rugby, et c'est Montpellier qui termine deux grâce à son succès 28-25 à Lyon. Les Héraultais directement qualifiés en demi-finale. Une soirée marquée aussi par l'élimination de l'Union Bordeaux-Bègles, battu à domicile par Clermont 34-31.
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1: Prochain rendez-vous dans moins de 5 minutes sur Autoroute Info. Le temps d'écouter le jeune Samber. On se retrouve juste après. Bonne route. Bon début de journée avec Autoroute Info.

Je vous retrouve sur Autoroute Info pour évoquer cet animal près des voies de l'autoroute A40, chevreuil au kilomètre 159. C'est là que l'animal a été repéré tout à l'heure. Et c'est là qu'il peut traverser les voies. Donc attention dans chaque sens entre la sortie 6 et la sortie numéro 7. Bourg-en-Bresse, Tossia dans ce secteur. Animal près des voies de l'autoroute A40. Je vous le rappelle, repéré tout à l'heure au kilomètre 159. Voilà, puis dans quelques minutes, on va reparler bien sûr des conditions de circulation. Le prochain point, 7h45. Pour évoquer aussi l'information travaux, on vous dit tout sur Autoroute Info après George Ezra et Céline Dion tout de suite. Bonne route, bon voyage.

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1: 7h45, retour aux conditions de circulation sur Autoroute Info. J'apprends à l'instant un obstacle sur les voies de l'autoroute A36. C'est dans le département du Doubs. Vous m'écoutez sur l'A36, à direction Paris, au kilomètre 123. Il s'agit d'un animal qui a été percuté et qui se trouve sur la voie de gauche. C'est pour ça qu'il faut rester vigilant. Secteur de Besançon, quasiment au niveau de la sortie numéro 4, Besançon-Centre, kilomètre 123 de l'A36, à direction Paris. Et puis un autre animal qui, lui, se déplace peut-être encore, un chevreuil près des voies de l'autoroute A40, repéré tout à l'heure au kilomètre 159. C'est dans l'Ain, c'est du côté de Bourg-en-Bresse. Et il faut rester vigilant dans chaque sens, évidemment, si l'animal traversait les voies, entre la sortie 6 à Bourg-en-Bresse et la sortie numéro 7 de Tossien. Les autres axes sur lesquels vous m'écoutez, pas d'intervention particulière, hein, si j'en parle pas, c'est que ça se passe bien, notamment sur la 6 entre Paris et Lyon, ou encore sur la 39 Dijon. Bourg-en-Bresse, maintenant on retrouve ceux qui répondent à vos questions sur le monde de l'autoroute et des travaux. Paulin Caillard et Géraldine Mire.
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2: Vrai ou faux, les travaux de rénovation des chaussées d'autoroute se font toujours de nuit.
3: C'est faux, les choix sont faits pour limiter la gêne aux automobilistes. Très souvent, et notamment aux abords des grandes agglomérations, la priorité est donnée à l'écoulement du trafic pendulaire, très important en journée. Dans ces secteurs, les travaux sont presque exclusivement réalisés de nuit pour perturber le moins possible. Mais ce n'est pas pour autant la règle.
2: Et comment ça se passe en journée ?
3: Eh bien, par exemple, sur les grands axes, comme l'autoroute A6 entre Beaune et Lyon, on préfère mettre en place un basculement de la circulation avec les deux sens sur une moitié d'autoroute. Seules quelques semaines dans l'année sont disponibles pour réaliser de tels travaux.
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1: Vous restez avec nous dans un instant, on va parler de l'un des films les plus attendus de l'année, consacré à la vie du général de Gaulle. On se retrouve juste après avoir écouté Jack et Carla sur Autoroute Info, 7h46, vous êtes les bienvenus si vous venez d'arriver. Bonne route, bon dimanche.

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5: Nouveau rendez-vous sur Autoroute Info pour évoquer avec vous la présence d'obstacles sur les voies de l'A36. Un obstacle sur l'A36 en direction de Paris au kilomètre 123. C'est un animal qui a été percuté, qui se trouve sur la voie de gauche. Donc un obstacle particulièrement gênant. C'est là qu'il faut ralentir, serrer, a priori sur la voie de droite, hein, puisque je vous le disais, l'obstacle se trouve sur celle de gauche. Kilomètre 123 de l'A36 direction Paris. On est au niveau de Besançon-Centre. La sortie numéro 4. Dans quelques minutes, le point complet, 8 heures au plus tard sur Autoroute Info, la musique, la chanteuse Pauline, Yazoo aussi pour les souvenirs. Et puis tout de suite, on va vous parler de l'une des plus grosses productions françaises de l'année, La Bataille de Gaulle, L'Âge de Fer, qui est à découvrir en ce moment au cinéma, sorti ce mercredi 3 juin. Ilyes Jamlaoui a rencontré deux des acteurs du film, Florian Le Sueur et Nils Schneider.
6: Le film commence quand De Gaulle arrive à Londres pour rencontrer Churchill et la France a capitulé et lui refuse la capitulation de la France et il est tout seul. Tout le monde le prend pour un fou, Churchill y compris, et c'est comment il va réussir à fédérer, à rallier, à créer une résistance.
7: Nils Schneider, vous incarnez le général Leclerc et justement, est-ce que le fait de jouer dans ce film en tant qu'acteur, ça vous a permis de redécouvrir l'histoire de France ?
6: Alors j'ai appris plein de choses et j'ai redécouvert des choses. Tout ce que j'avais appris en cours d'histoire, là, quand j'ai lu le scénario, tout s'incarnait, tout était vu à hauteur d'homme, en fait. Mais quand on se remet dans le contexte, on se dit à quel point le rapport de force n'était pas du côté de Gaulle. C'est des gens qui étaient prêts à mourir pour pas avoir tort avec leur époque.
8: Une seule bataille décidera de tout, et je vous la confie.
9: À partir de mon ordre de feu, celui qui n'attaquera pas l'ennemi, à chaque fois qu'il le peut, fera relever ton commandement.
8: Je n'ai pas d'autre option.
7: Florian Le Sueur, dans ce film, vous incarnez le rôle d'un jeune résistant français. Est-ce que vous pouvez m'expliquer un petit peu qui il est, votre personnage, dans ce film ?
10: C'est Fernand Boyer de la Chapelle. Son papa avait fait la guerre, avait déjà reçu une croix de guerre. Et ça a été un des premiers aussi, comme De Gaulle, à dire non à la capitulation, alors que fatalement, le pays avait capitulé. Et ensuite, il a été envoyé chez son père en Algérie. Et donc, en fait, on suit un peu comme une cocotte minute avec cette frustration qui grandit. Moi, ce qui m'a passionné, c'est cette solitude, même en étant entouré. Tu pouvais pas crier sur tous les toits que t'étais résistant, parce qu'en fait, la méfiance, elle était partout. Cette dualité, moi je l'aimais beaucoup, ce côté mec à 16 ans, et c'est quand même un tournant de la guerre, et il est pas militaire, il est pas stratège, mais comme quoi parfois ça se joue à rien. Fernand, c'est un peu un fou, mais comme il était tous à l'époque.
7: La Bataille de Gaulle, L'Âge de Fer, un film d'Antonin Baudry, actuellement au cinéma, avec Florian Le Sueur, Nils Schneider, ou encore Simon Abkarian.

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1: Et pour vous signaler que la présence d'obstacles sur les voies de l'autoroute A36 en direction de Paris, au kilomètre 32, des objets, morceaux de plastique en plein milieu des voies. A36, direction Paris, kilomètre 32, ça vous concerne du côté de Belfort. Au niveau de la sortie,

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1: On fait la route ensemble ce dimanche. Bienvenue, il est 8h.
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1: Retour aux conditions de circulation et pour vous rappeler la présence d'obstacles sur les voies de l'autoroute A36 en direction de Paris. Obstacle d'abord au kilomètre 32 avec des morceaux de plastique en plein milieu des voies, secteur de Belfort au niveau de la sortie numéro 13. Et puis un peu plus loin, un obstacle sur la voie de gauche, un animal qui a été percuté sur la 36, toujours en direction de Paris au kilomètre 123. Et là, ça vous concerne au niveau de Besançon, la sortie numéro 4. Voilà, puis l'autoroute A40, à vous rappeler aussi une alerte animale près des voies. D'ailleurs, l'info se met à jour à l'instant où je vous parle. Tiens, c'est en temps réel. Fin de cette alerte chevreuil près des voies de l'autoroute à 40 km 159. Tout est rentré dans l'ordre. Secteur de Bourg-en-Bresse entre les sorties numéro 6 et numéro 7. Et partout ailleurs où vous circulez, vous m'écoutez, le réseau APRR dans le centre-est, la circulation s'écoule normalement, y compris sur l'autoroute A6 entre Paris et Lyon. Et maintenant, on va s'intéresser au reste de l'actu. Les titres en une minute avec France Info.
2: Minute et une marche blanche pour Liana ce dimanche.
3: Un hommage qui se tiendra à Florence dans le Gers cet après-midi en présence des parents de l'enfant. Ils ont demandé aux élus présents à leur côté depuis le début des recherches d'être là. Liana, 11 ans, a été retrouvée morte après une semaine de disparition. Le principal suspect dans cette affaire était visé par 7 plaintes et signalements. Il est en détention provisoire. La maire du 10e arrondissement de Paris dénonce l'action de militants d'extrême droite. Hier soir, elle dit avoir reçu des coups alors que ces militants ont tenté d'empêcher l'ouverture d'une église où était exposer une œuvre à l'occasion de la Nuit Blanche. Paris veillera à protéger le monde de la culture des fondamentalismes conservateurs et réactionnaires. La réaction de la municipalité qui annonce son intention de porter plainte. Israël affirme avoir frappé 150 positions du Hezbollah en 48 heures dans le sud Liban. Des dépôts d'armes, des quartiers généraux et des lanceurs de missiles ou de roquettes. 2 soldats israéliens ont été tués, 3 côté libanais. Et les affrontements se poursuivent. Une frappe israélienne a fait 2 morts et 22 blessés malgré le cessez-le-feu. Des centaines de milliers de catholiques attendus à Madrid ce matin pour une messe en plein air célébrée par le pape Léon XIV, deuxième jour de sa visite en Espagne. Le souverain pontife qui rencontrera cet après-midi des personnalités du monde de la culture, du sport et de l'économie. La finale homme de Roland-Garros, l'allemand numéro 3 mondial, Alexander Zverev, affronte l'italien Flavio Cobolli, 14e du classement. Celui-ci dispute sa première finale au plus haut niveau. C'est la 4e pour Alexander Zverev qui n'a jusqu'à présent pas réussi à décrocher de titre majeur. Début de cette rencontre, ce sera à 15h à suivre sur France Info.
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1: Pour continuer les prochains kilomètres, Christophe Mahé vous accompagne. Il sera en tournée dans toute la France, les festivals de l'été notamment. On l'écoute maintenant sur Autoroute Info.
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3: On se retrouve et les conditions de circulation avec deux obstacles à vous rappeler sur les voies de l'autoroute A36. À chaque fois en direction de Paris, il y a d'abord des morceaux de plastique en plein milieu des voies. Au kilomètre 32 de cette autoroute A36, au niveau de la sortie numéro 13 de Belfort. Et puis un peu plus loin, kilomètre 123, un obstacle sur voie de gauche, un animal qui a été percuté. Au niveau de Besançon centre, la sortie numéro 4. Voilà, attention au passage de ces deux secteurs. Et évidemment, à chaque fois, un agent autoroutier qui a été alerté pour aller récupérer ces obstacles sur les voies de l'A36 dont on reparle sur Autoroute Info. 8h15, le point complet, retour aux conditions de circulation. On s'intéressera aussi à l'évolution des conditions météo pour la suite et fin de ce week-end. Prévision de Météo France après Jimmy Cliff et vous l'entendez, Dua Lipa sur Autoroute Info. Bonne route, bon dimanche.

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1: Un patrouilleur intervient à l'instant où je vous parle sur l'A36 en direction de Paris, kilomètre 32 pour aller récupérer des obstacles sur les voies. Au niveau de Belfort, la sortie numéro 13, il intervient pour votre sécurité. Vous ralentissez pour la sienne, hein, tout simplement, kilomètre 32 de l'A36, direction

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1: De retour à 8h15 sur Autoroute Info avec la présence d'obstacles sur les voies de certains axes et on l'apprend à l'instant sur l'autoroute A6 en direction de Lyon. Obstacle au kilomètre 263. Attention à ceux ou ces débris qui pourraient être gênants sur les voies après l'aire du Chien Blanc et juste avant la jonction, la bifurcation avec l'autoroute A38 qui permet de rejoindre Dijon. Et puis obstacle également, toujours d'actualité sur l'A36 direction Paris au kilomètre 123. Il s'agit d'un obstacle gênant sur la voie de gauche, secteur de Besançon au niveau de la sortie numéro 4. Partout ailleurs, le trafic s'écoule bien sur les autres axes, pas d'intervention à vous rappeler. Ça roule normalement, notamment sur l'autoroute A6 entre Paris et Lyon, d'ailleurs les deux extrémités de l'A6, hein, le passage des grandes villes Paris-Lyon, la circulation qui s'écoule normalement.
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1: Une météo calme aussi pour ce début de journée de dimanche. La question, comment ça va évoluer dans les prochaines heures, un peu plus tard dans la journée, Tristan Hamm de Météo France.
2: Ce dimanche après-midi, les éclaircies s'imposent de plus en plus, bien qu'elles puissent tarder à apparaître entre le bassin parisien et le Grand Est. Hormis cela, le soleil est souvent bien présent et s'accompagne de fins nuages en altitude. Bémol possible pour les Alpes du Nord où un risque d'averse est à signaler, mais rien de quoi véritablement contrarier votre trajet. Les températures maximales sont de saison dans l'ensemble, les valeurs sont souvent comprises entre 21 et 25 degrés, avec des pointes à 27 voire 28 degrés dans la moitié sud du territoire. La nuit se déroule sans encombre, sous un ciel généralement voilé ou étoilé. Une perturbation aborde toutefois la pointe bretonne et ne traversera notre pays que le lendemain. Vous l'aurez compris, la semaine va rester globalement humide et perturbée, surtout pour le tiers nord, mais au moins nous serons à l'abri des très fortes chaleurs pour le moment. Bonne route avec Météo France sur Autoroute Info.
1: Bon début de journée, on se retrouve dans moins de 5 minutes. La chanteuse Marine vous accompagne dans les prochains instants pour parcourir les prochains kilomètres.

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2: Des obstacles à vous rappeler, 8h20 sur l'autoroute A6 et en direction de Lyon, au kilomètre 263, morceaux de pneus qui se trouvent sur les voies de circulation après l'aire du Chien Blanc et juste avant de bifurquer peut-être, en tout cas juste avant la bifurcation avec l'autoroute A38 qui permet de rejoindre Dijon. Le poids lourd à l'origine de ces obstacles arrêté dans le même secteur sur la bande d'arrêt d'urgence. Restez vigilants, kilomètre 263 de l'A6 en direction de Lyon. 8h30, le point complet, c'est dans quelques minutes, vous restez avec nous, la musique arrive, et puis tout de suite on va parler du don de sang, un geste évidemment qui peut sauver des vies. Marilus Boenec, biologiste médical à l'établissement français du sang à Dijon, nous détaille d'abord les critères requis pour être donneur. Elle est interrogée par Jérémy Esclavard.
3: Pour donner son sang, il faut avoir 18 ans et moins de 70 ans. Il faut avoir un poids supérieur à 50 kg. Les femmes peuvent donner 4 fois par an, les hommes 6 fois par an, et on n'a pas besoin d'être à jeun. Il faut bien s'hydrater avant de venir.
4: Quand c'est la première fois qu'on veut donner, on vient, on répond à un questionnaire et c'est bon, ou il y a quand même une période entre le moment où on vient et le moment où on donne notre sang?
3: Quand vous venez, vous remplissez un questionnaire, vous voyez un médecin et ensuite vous faites le don de sang, si vous êtes éligible. C'est tout de suite après la consultation médicale. Un don de sang total, c'est environ 20 minutes, sachant qu'il faut rester pour prendre une collation pour qu'on puisse surveiller s'il n'arrive rien ou s'il n'y a pas de conséquences sur le don.
5: Des dons de sang, il en faut bien évidemment tout au long de l'année, mais il arrive que pendant certaines périodes, les stocks soient en tension. Marilus Boenec.
3: Il faut comprendre que les besoins, ils sont permanents. Alors, il est vrai que les périodes de congés, les périodes de pont, on sait qu'on va avoir moins de donneurs. On essaye d'anticiper pour collecter en amont un peu plus parce qu'on sait qu'on va avoir des périodes de tension. On essaye de réguler comme ça, mais il faut vraiment que les donneurs se mobilisent en permanence et on peut donner sur son lieu de vacances. C'est pas parce qu'on n'est pas chez soi ou dans sa région qu'on ne peut pas donner, puisqu'on peut donner sur l'ensemble du territoire national et qu'il y a des collectes régulières.
4: Est-ce que vous avez un conseil ou quelque chose à dire à ceux qui n'ont jamais donné et qui hésitent à franchir le pas?
3: Alors, le don, c'est quelque chose qui, je trouve, est valorisant pour soi-même, très important pour quelqu'un qui en a besoin. Et je pense que l'appréhension qu'on peut avoir, peut-être du prélèvement, peut-être de l'aiguille, en fait, il faut venir l'avoir fait et voir comment ça se passe. Les équipes qui prélèvent, elles font tout pour que ça se passe très très bien, que les gens soient vraiment à l'aise. Les maisons du don sont des endroits qui sont très confortables, j'allais dire. Tout est fait pour que le donneur se sente bien.
5: Pour répondre aux besoins, il faut 600 dons de sang par jour en Bourgogne-Franche-Comté, un chiffre qui monte à 10 000 au niveau national.
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1: 8h30, merci d'être avec nous sur Autoroute Info ce dimanche. Les conditions de circulation avec un trafic qui s'écoule bien dans l'ensemble et sous de bonnes conditions météo avec du soleil un petit peu partout. Une seule chose à vous rappeler, cette alerte animale près des voies de l'A39. C'est un chevreuil qui a été repéré il y a quelques minutes au kilomètre 116. L'animal pourrait traverser les voies, c'est pour ça qu'il faut rester vigilant dans chaque sens. À proximité de l'aire du Poulet de Bresse, c'est entre les sorties 9 et 10 de l'A39, entre Louan et Saint-Trivier, à kilomètre 116. C'est là qu'il faudra être particulièrement vigilant. Partout ailleurs, je vous le disais, la circulation s'écoule normalement. Et maintenant, le reste de l'actualité, les titres de ce dimanche 7 juin avec France Info.
2: Retailleau veut créer une cour disciplinaire de la magistrature.
3: Le président des Républicains, candidat à la présidentielle, le propose dans Le Parisien aujourd'hui en France ce matin. Après les dysfonctionnements de la justice dans l'affaire Liana, objectif prononcé d'éventuelles sanctions à la place de l'actuel Conseil supérieur de la magistrature. Il le juge trop corporatiste et une marche se tient à Florence dans le Gers cet après-midi en mémoire de la petite fille Liana retrouvée morte jeudi. Un individu de 22 ans mis en examen pour homicide volontaire à Troyes dans l'eau. Placé en détention provisoire, il est suspecté d'avoir mortellement frappé à l'arme blanche un jeune homme de 17 ans mercredi. La piste d'un règlement de compte est notamment envisagée selon le parquet. Deux drones iraniens abattus par l'armée américaine. Ils menaçaient, selon elle, le trafic maritime dans le détroit d'Ormuz. La veille, quatre drones iraniens avaient déjà été touchés. Les États-Unis avaient aussi frappé des sites de radar de surveillance iranien. En représailles, Téhéran avait de son côté tiré des missiles. Retour à la compétition pour Paul Seixas, le prodige français du cyclisme donné favori pour le Tour Auvergne-Rhône-Alpes. C'est le nouveau nom du Critérium du Dauphiné. Quatre ascensions au programme de cette première étape de Vizille en Isère jusqu'à Saint-Imier. C'est dans la vallée du Grésivaudan.
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1: Et pour continuer le trajet, celle qui sera sans doute l'un des phénomènes de l'été, la chanteuse franco-haïtienne Naïka sur Autoroute Info.
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Retour aux conditions de circulation, une seule intervention à vous rappeler à cette heure-ci, une seule alerte, un animal près des voies de l'A39 Chevreuil qui pourrait traverser les voies de cette autoroute A39 au kilomètre 116. C'est là que l'alerte a été signalée tout à l'heure. A39 kilomètre 116 à proximité de l'aire du Poulet de Bresse et entre les sorties 9 Cuiseaux et 10 Saint-Trivier. C'est là qu'il faut ralentir, bien sûr. Un patrouilleur a été alerté. Il est en route à 8h45. Je vous retrouve pour le point complet. Information travaux qu'on retrouvera aussi sur Autoroute Info dans quelques minutes après avoir continué le trajet. La playlist spéciale dimanche, Anastasia dans un instant et puis The Dobby Brothers sur Autoroute Info. Bonne route, merci d'être avec nous, il est 8h tout juste 37 minutes.

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1: À 8h45, les conditions de circulation sur Autoroute Info et priorité à la sécurité d'un patrouilleur. Pour commencer ce point trafic, un patrouilleur, un agent autoroutier en pleine intervention dans le Loiret, la 77 en direction de Nevers au kilomètre 28. Cet agent amené à traverser les voies pour récupérer un obstacle. Vous ralentissez pour sa sécurité, kilomètre 28 de la 77 direction Nevers. C'est juste après la sortie Montargis, sortie numéro 18. Et puis un animal près des voies de l'autoroute A39. Ça, c'est en Saône-et-Loire, la 39 au kilomètre 116. Un chevreuil repéré au niveau de l'aire du Poulet de Bresse. Donc attention dans les deux directions. Hein, si l'animal traversait les voies entre Louan, la sortie 9, et Saint-Trivier, la sortie numéro 10. Voilà ce que l'on pouvait dire à cette heure-ci. Partout ailleurs, le trafic s'écoule normalement. La 36, la 31 ou encore l'axe Paris-Lyon, l'autoroute A6, circulation fluide. La 6, vous rencontrez quand même, par exemple, des zones de travaux dans la traversée de la Bourgogne avec des basculements de circulation. Il y en a un qui s'étire sur 4 km à secteur de Mâcon au niveau de la sortie 28 ou encore un autre basculement, zone un peu particulière où vous ne roulez que d'un seul côté du terre-plein central dans chaque sens. Entre Beaune et Chalon-sur-Saône, entre la sortie 24.1 et la sortie 25.1 de cette autoroute A6. Adaptez bien votre conduite hein, quand vous passez à ces zones de travaux.
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1: Le prochain rendez-vous dans quelques minutes pour partir à Bordeaux sur Autoroute Info. On vous parlera d'une exposition consacrée au célèbre roman Le Petit Prince, projeté au bassin des Lumières, justement, de Bordeaux. On s'y rend après avoir écouté Pierre Garnier. Bonne route, bon week-end et bon début de journée.

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5: Ralentissez toujours si vous m'écoutez en ce moment dans le Loiret et sur l'A77 direction Nevers. Un patrouilleur intervient pour récupérer des obstacles sur les voies au kilomètre 28. Il intervient pour votre sécurité. Il s'agit de lever le pied juste après Montargis, la sortie numéro 18. Le prochain point complet, 9h sur Autoroute Info, retour aux conditions de circulation et tout de suite on va vous parler du roman Le Petit Prince, à nouveau à l'honneur cette année au Bassin des Lumières de Bordeaux, paru dans les années 40. Ce livre est encore aujourd'hui l'un des plus vendus et traduits au monde. Sarah Gabzi.
6: Pour célébrer les 80 ans de l'apparition du chef-d'œuvre d'Antoine de Saint-Exupéry, les Bassins des Lumières accueillent de nouveau une exposition qui a déjà conquis plus de 200 000 visiteurs, Le Petit Prince, l'Odyssée immersive. Humbert Vatrin, le directeur des Bassins, nous explique le concept.
7: Alors le but, c'est vraiment de pouvoir projeter sur les murs et sur le sol des images. Le but, c'est de vraiment pouvoir immerger le visiteur au cœur des œuvres, à la fois dans l'image, mais aussi baigné dans le son, avec une bande-son subtilement choisie. Et c'est vraiment cet accord subtil entre le son et l'image qui va provoquer justement des sensations fortes, des émotions chez le visiteur.
8: Il était une fois un petit prince qui habitait une planète à peine plus grande que lui.
6: Cette exposition nous transporte dans un univers poétique où les aquarelles et les mots de Saint-Exupéry prennent vie sur les sols et les murs du Bassin des Lumières de Bordeaux. Une œuvre fidèle au roman et adaptée aux petits comme aux grands.
7: On sait que dans le roman de Saint-Exupéry, on a 30 à 40 petites aquarelles qu'il avait peintes lui-même. Et il a fallu trouver une manière de pouvoir aussi enrichir un petit peu l'univers, en restant évidemment fidèle au roman, et de pouvoir plonger les visiteurs dans ce roman qui est l'un des plus connus, hein, qui a été dans plus de 550 langues traduites à travers le monde, donc des langues mais aussi des dialectes, donc de pouvoir lui donner une place aussi d'honneur dans la base sous-marine. Quand on arrive, on a un guide de visite qui nous permet de suivre et d'avoir au moins des éléments de contexte. Et dans un couloir, on va retrouver des écrans qui vont nous permettre de pouvoir avoir des détails sur chaque séquence de l'exposition, à part quelques passages avec parfois des citations ou une petite introduction juste pour rappeler le contexte en projection. Le but, c'est vraiment d'être immergé dans le son, dans l'image et de vivre une expérience.
6: Et pour découvrir ou redécouvrir Le Petit Prince sous un nouvel angle, rendez-vous dès le 4 avril au Bassin des Lumières de Bordeaux. Une exposition à retrouver également aux Carrières des Lumières, située entre Arles et Avignon à partir du 6 avril.

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1: Et pour vous signaler un obstacle sur les voies de l'autoroute A5, l'A5 en direction de Paris, kilomètre 117, obstacle signalé sur les voies, un peu après le secteur de Troyes, après la sortie.

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1: Bonne route, bon voyage, il est 9h.
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1: On fait la route ensemble ce dimanche avec de très bonnes conditions de circulation partout où vous circulez et vous m'écoutez. Il y a quelques instants, j'évoquais avec certains d'entre vous un obstacle sur les voies de la 5. Obstacle récupéré, ça y est, par un patrouilleur qui a traversé les voies. Direction Paris et au kilomètre 117, il n'y a plus de danger à signaler à cette heure-ci, à cet endroit et partout ailleurs. Les autres axes à trafic qui s'écoulent normalement sur la 36, Besançon, Montbéliard, Mulhouse, sur l'autoroute A6 entre Paris et Lyon, c'est fluide. Le passage justement des deux extrémités de la 6, Paris, Lyon, ça reste calme aussi. Simplement quelques zones de travaux que vous allez rencontrer parfois sur vos trajets, notamment des basculements de circulation installés sur la 6 entre Beaune et Chalon-sur-Saône, entre la sortie 24.1 et 25, ou encore du côté de Mâcon, la sortie numéro 28. Adaptez bien votre conduite quand vous passez ces zones un peu particulières. Il s'agit de ralentir et d'augmenter, c'est important, les distances de sécurité. Maintenant, le reste de l'actualité, les titres qui nous sont présentés depuis la rédaction de France Info.
2: Le maire de Fleurance dans le Gers appelle à la dignité et au calme à l'occasion de cette marche blanche dans sa ville cet après-midi. Hommage à Liana, cette enfant de 11 ans retrouvée morte cette semaine. Tous les habitants s'étaient mobilisés pour les recherches. Fleurance sous le choc et en colère alors que le garde des Sceaux a reconnu des dysfonctionnements de la justice concernant le principal suspect. Et demain soir, un rassemblement est prévu devant le ministère de la Justice ainsi que les tribunaux en région. La mairie de Paris annonce son intention de porter plainte après l'agression de la maire du 10e arrondissement lors de la 25e édition de la Nuit Blanche. Hier soir, elle dénonce une action de militants d'extrême droite. Ils ont tenté d'empêcher l'ouverture d'une église dans laquelle était programmée une œuvre pour l'événement. Le groupe aéronautique Safran annonce un investissement de 120 millions d'euros pour son site de Montluçon dans l'Allier. Dans la tribune dimanche, son directeur général évoque la création de plus de 150 emplois. Sur ce site, Safran produit des équipements de pointe destinés à guider des bombes et des avions. Tous deux visent un premier titre du Grand Chelem. Alexander Zverev face à Flavio Cobolli, affiche inédite pour la finale homme de Roland-Garros. L'Allemand est 3e mondial, l'Italien 14e. Début de la rencontre, ce sera à 15h.
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1: Prochain rendez-vous dans moins de 5 minutes sur Autoroute Info. Vous restez bien avec moi, on reparle des conditions de circulation. Juste avant, c'est Bruno Mars qui vous accompagne.

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2: Merci d'avoir choisi Autoroute Info pour votre trajet ce dimanche matin et avec de très bonnes conditions de circulation en ce moment. Pas d'intervention particulière sur votre route, c'est fluide dans le centre-est sur le réseau APRR. Bonnes conditions météo également avec un temps plutôt dégagé et ensoleillé partout où vous m'écoutez. On continue notre trajet tranquillement avant de se retrouver à 9h15 au plus tard pour reparler d'ailleurs des conditions météo. Yannick Sess et Mojo vous accompagnent maintenant sur Autoroute Info.

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1: 9h15, les conditions de circulation sur Autoroute Info. Deux interventions sur l'autoroute A6 avec un accident qui s'est produit en Seine-et-Marne sur l'A6 direction Paris. Au kilomètre 59, une voiture sur la bande d'arrêt d'urgence, un patrouilleur présent sur les lieux en protection. Après la sortie 14, Malesherbes, et juste après le kilomètre 60 de l'A6 en direction de Paris. Et puis l'A6, toujours en direction de Paris. Un véhicule est signalé en panne, kilomètre 316 de l'A6 direction Paris, juste avant de vous engager dans une zone qui est en travaux, une voiture arrêtée sur la bande d'arrêt d'urgence, un peu après Chalon-sur-Saône, la sortie numéro 25.2.
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1: Maintenant on va parler météo, on s'intéresse à l'évolution des conditions météo. Pour le moment, ça se passe bien. Qu'en sera-t-il un peu plus tard dans la journée? Tristan Hamm de Météo France.
2: Ce dimanche après-midi, les éclaircies s'imposent de plus en plus, bien qu'elles puissent tarder à apparaître entre le bassin parisien et le Grand Est. Hormis cela, le soleil est souvent bien présent et s'accompagne de fins nuages en altitude. Bémol possible pour les Alpes du Nord où un risque d'averse est à signaler, mais rien de quoi véritablement contrarier votre trajet. Les températures maximales sont de saison dans l'ensemble. Les valeurs sont souvent comprises entre 21 et 25 degrés, avec des pointes à 27 voire 28 degrés dans la moitié sud du territoire. La nuit se déroule sans encombre, sous un ciel généralement voilé ou étoilé. Une perturbation aborde toutefois la pointe bretonne et ne traversera notre pays que le lendemain. Vous l'aurez compris, la semaine va rester globalement humide et perturbée, surtout pour le tiers nord, mais au moins nous serons à l'abri des très fortes chaleurs pour le moment. Bonne route avec Météo France sur Autoroute Info.
1: Un prochain rendez-vous dans moins de 5 minutes. On va se retrouver, on ira visiter une usine d'assemblage de voiturettes, les fameuses voitures sans permis. Ça sera juste après avoir écouté Jérémy Frérot sur Autoroute Info.
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2: À vous rappeler un accident qui s'est produit en Seine-et-Marne et sur les voies de l'autoroute A6 en direction de Paris après la sortie 14 Malzerbe et après le kilomètre 60. Une voiture sur la bande d'arrêt d'urgence, un patrouilleur sur les lieux en protection. Ralentissez si vous passez à cet endroit. Si possible, serrez sur les voies les plus à gauche pour bien respecter le corridor de sécurité. Le retour aux conditions de circulation, point complet sur Autoroute Info après Phil Collins ou encore Lily Allen, c'est qu'elle est dans la playlist. Et tout de suite, on va vous parler voitures sans permis, de plus en plus plébiscitées, notamment par les jeunes. Le site de production du principal constructeur français est visible depuis la 41 Nord en Savoie, secteur d'Aix-les-Bains. Reportage à Paulin Caillard.
3: Aujourd'hui, je vous emmène à la découverte d'une usine d'assemblage de voitures sans permis. Je me suis rendu dans l'usine savoyarde d'Aix-Am, un constructeur de voiturettes français. J'y ai retrouvé Olivier Pelletier, le directeur général d'Aix-Am, qui, entre deux bruits de perceuse, m'a expliqué comment fonctionnait son usine.
4: Donc là, la première étape, donc vous prenez la coque. Ici, on va assembler d'abord les roues, hein, avec, vous voyez, toute la partie. Tout d'abord, on va assembler tout ce qui est train arrière. Puis au fur et à mesure, donc, on a environ 30 étapes de fabrication de la voiture. Hein, et au fur et à mesure, on va apporter différents éléments supplémentaires. Donc sur cette ligne, par exemple, avec Sébin, on fabrique des modèles électriques, on fabrique des modèles thermiques. Et ce qui nous permet d'être totalement flexible quant à l'évolution du marché, ce qui était très important pour nous.
3: Mais récemment, il y a eu du changement. Avec le boom des voitures sans permis chez les jeunes, il a fallu réagir et s'adapter aux exigences de cette nouvelle clientèle.
4: Premièrement, on a complètement électrifié notre gamme. Puis, par contre, on a fait une nouvelle gamme qu'on appelle Minoto et qui est vraiment focalisée sur les jeunes, où là, on va plus aller à l'essentiel.
3: Une voiturette épurée, mais qui coûte quand même la bagatelle de 10 000 euros. À l'autre extrémité de la fourchette de prix, on trouve le haut de la gamme Aix-Am, qui est bien plus accessoirisé et personnalisable.
4: On a maintenant une gamme Aix-Am, qui est notre gamme plus traditionnelle, qui a vraiment tous les codes de la voiture, où on va avoir des accessoirisations très importantes. Donc on va avoir un choix de couleur, on va avoir une caméra de recul, on va avoir des radars de recul, on va avoir des tablettes dedans, tous les attributs d'une vraie voiture. Ça, c'est plus pour notre population traditionnelle, et ça va faire des produits qui peuvent monter jusqu'à 20 000 euros.
3: L'assemblage est en grande partie fait à la main, et de bout en bout, une voiturette prend une trentaine d'heures de travail et passe par les mains de plus de 70 personnes.

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1: Nouveau rendez-vous sur Autoroute Info à 9h30 avec quelques interventions autour de véhicules qui sont arrêtés, notamment sur l'autoroute

0: A39, on l'a appris il y a quelques instants, l'A39 direction Bourg-en-Bresse. Au kilomètre 107, un fourgon est en panne, arrêté sur la bande d'arrêt d'urgence. C'est juste après la sortie, un petit peu après la sortie numéro 8, Lons-le-Saunier sur l'A39 direction Bourg-en-Bresse, fourgon en panne sur la bande d'arrêt d'urgence. On passe à l'autoroute A6 avec en direction de Paris plusieurs interventions. D'abord kilomètre 316, une voiture sur la bande d'arrêt d'urgence, juste avant de vous engager dans une zone de travaux. Un basculement de circulation après Chalon-sur-Saône, après la sortie 25.2. Encore un peu plus loin, un véhicule et sa caravane arrêtés sur la bande d'arrêt d'urgence, très près de la voie de droite. Kilomètre 155 de la 6 en direction de Paris. C'est du côté d'Auxerre, après la sortie numéro 20. Et puis encore un peu plus au nord, la 6 direction Paris, un accident après la sortie 14 Malesherbes et après le kilomètre 60. Une voiture à évacuer qui se trouve sur la bande d'arrêt d'urgence. Le patrouilleur intervient sur les lieux en protection. La météo, pas de difficultés particulières avec un temps qui reste plutôt sec et dégagé en ce dimanche matin. Et puis maintenant, on va parler du reste de l'actu. Les titres qui nous sont présentés par France Info.
1: Gers, 5000 personnes attendues à Florence en hommage à Liana.
2: Cette collégienne de 11 ans retrouvée morte cette semaine, ses parents seront présents cet après-midi, début de la marche à 15h. Marche sur fond de polémique concernant le traitement judiciaire du principal suspect. Il était visé par plusieurs plaintes et signalements, notamment pour viol sur mineur. Des dysfonctionnements possibles de la justice. Et dans le Parisien, aujourd'hui en France, le président de LR, Bruno Retailleau, propose la création d'une cour disciplinaire de la magistrature afin de prononcer d'éventuelles sanctions. Le premier meeting cet après-midi de Jean-Luc Mélenchon en tant que candidat à la présidentielle, le chef de file de la France Insoumise, sera à Saint-Denis à 15h30, choix de ville qui ne s'est pas fait au hasard. Les Insoumis ont remporté Saint-Denis lors des dernières municipales. Des centaines de milliers de catholiques attendus à Madrid pour une messe en plein air célébrée par le pape Léon XIV. C'est son deuxième jour de sa visite en Espagne. La dernière journée de top 14 et Montpellier termine deuxième grâce à son succès 28-25 à Lyon. Les Héroltais directement qualifiés en demi-finale. Soirée marquée aussi par l'élimination de l'Union Bordeaux-Bègles. L'UBB battu à domicile par Clermont 34-31.
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0: Le prochain rendez-vous dans quelques minutes sur Autoroute Info. Vous ne bougez pas, on se retrouve après avoir écouté Angèle et Justice. Bonne route, bon dimanche.

On se retrouve les conditions de circulation sur Autoroute Info avec des interventions à cette heure-ci et notamment sur l'autoroute A39, un véhicule en panne. Fourgon arrêté sur la bande d'arrêt d'urgence, A39 direction Bourg-en-Bresse, Genève, au kilomètre 107. Un petit peu de monde qui intervient près des voies juste avant d'atteindre la sortie numéro 9. Cuiseaux-Couzances, restez vigilants. Et puis pour parler du reste de votre actualité trafic, on se donne rendez-vous dans quelques instants à 9h45, le point complet, l'occasion aussi de parler info, travaux. On vous dira tout sur Autoroute Info après avoir écouté Wham et Isabelle Boulet. Maintenant, il est 9h37. Bonne route, bon week-end.

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1: De retour, 9h45, les conditions de circulation sur Autoroute Info avec quelques interventions autour de véhicules qui sont en panne et notamment sur l'autoroute A39 en direction de Bourg-en-Bresse. Kilomètre 107, un fourgon est arrêté sur la bande d'arrêt d'urgence. Un petit peu de monde qui intervient sur les lieux juste avant Cuiseaux-Couzance, la sortie numéro 9. Et puis à noter aussi une voiture en panne, ça c'est sur l'autoroute A6. L'A6 en direction de Paris au kilomètre 316 avec cette voiture sur la bande d'arrêt d'urgence. Mais juste avant de vous engager dans une zone qui est en travaux. Donc attention, ça peut surprendre un petit peu, ça peut ralentir. Après Chalon-sur-Saône, après la sortie 25.2. Je vous le rappelle, kilomètre 316 de l'A6, direction Paris. Et puis l'A6, justement, en direction de Paris, un peu plus au nord, en Seine-et-Marne, il y a aussi cet accident à rappeler. Après la sortie 14, Malzerbe, et après le kilomètre 60, une voiture sur la bande d'arrêt d'urgence, un patrouilleur intervient sur les lieux en protection, ce qui doit vous inviter donc à ralentir, à serrer sur les voies les plus à gauche pour bien respecter le corridor de sécurité. L'information travaux maintenant avec l'autoroute A6 qu'on évoquait. Des zones de travaux, il y en a en Bourgogne notamment, des basculements de circulation, donc des zones un peu particulières. Vous ne roulez que d'un seul côté du terre-plein central dans chaque sens. Ça peut freiner un petit peu. En tout cas, l'idée c'est surtout de bien ralentir, bien augmenter les distances de sécurité quand vous passez ces zones particulières. Sur l'A6, je vous le disais, il y a deux basculements. Par exemple, le secteur de Mâcon, sortie numéro 28, à proximité de cette sortie numéro 28 de Mâcon. Et puis un autre basculement de circulation sur 5 km entre Chalon-sur-Saône, sortie 25.2, et Beaune, la sortie 24.1.
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1: Et juste avant de continuer avec la suite, l'info trafic temps réel, un animal, une alerte qui vient de m'être signalée, l'autoroute A5, animal près des voies de cette autoroute, au kilomètre 57, vous restez vigilant dans chaque sens. Si l'animal traversait entre la sortie 18, Marolles-sur-Seine, et la jonction avec l'autoroute A19, secteur de Sens. Voilà, puis dans quelques minutes, évidemment, on se retrouve, on reparle de tout ça. Notre chronique en route avec aussi pour parcourir quelques kilomètres avec le groupe Feu Chatterton. Juste après avoir écouté Louisa sur Autoroute Info, il est 9h47, bienvenue.

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6: Nouveau rendez-vous sur Autoroute Info à 9h50 pour vous rappeler la présence d'un animal près des voies de l'autoroute A5. Repéré tout à l'heure dans Lyon, kilomètre 57, attention dans chaque sens. L'animal pourrait traverser les voies entre la sortie 18 Marolles-sur-Seine et la jonction avec l'autoroute A19. Une alerte activée il y a quelques minutes dont on reparlera évidemment sur Autoroute Info dans les prochains instants ou plus tard à 10h. D'ailleurs, ce sera le point complet pour évoquer aussi le reste de l'actu, les titres de France Info. Avant tout ça, la musique Kyo, Nuit Incolore, Prince aussi pour les classiques. Et puis tout de suite, notre chronique en route avec Véronique Voiron. S'est entretenue avec les 5 membres du groupe Feu Chatterton.
7: Quoi que les gens dissipent.
8: Feu Chatterton, bonjour.
9: Bonjour.
8: Alors je vais vous laisser vous présenter. Qui êtes-vous?
10: Non, je m'appelle Clément, je suis guitariste.
11: Arthur, chanteur du groupe.
12: Sébastien, guitariste.
13: Raphaël, batteur.
14: Moi, je suis Antoine et je suis bassiste et clavier.
8: Vous êtes actuellement en tournée. Qu'est-ce que vous faites justement pendant les déplacements?
11: La vie de musicien, elle est surtout faite de kilomètres avalés et d'autoroutes, messieurs, dames. Donc, on est 18 à dormir dans des couchettes dans le bus. Et le matin, on arrive dans une nouvelle ville. Mais le rythme du bus, bon, on va pas se plaindre. Il y a des gens qui font des métiers bien plus difficiles. Mais j'avoue, c'est un truc qui fait peur des points de vue.
8: La dernière fois qu'on vous avait interviewé pour Autoroute Info, on parlait du permis. Vous n'aviez pas le permis, certains d'entre vous. Vous en êtes où?
14: On est majoritaire maintenant. On est 3 sur 5 à conduire.
10: Oui, je me rappelle que j'avais fait cette interview au printemps de Bourges et qu'à l'époque j'avais pas le permis.
8: Depuis?
10: Bah depuis.
15: Bravo!
8: Et quel type de conducteur vous êtes justement?
10: Un excellent conducteur. C'est super.
8: Alors qu'est-ce qui vous agace sur la route? Un comportement qui vous agacerait, ce serait lequel?
10: Comme j'ai pas beaucoup d'années de permis, ce qui me stresse et ce qui m'énerve, c'est les gens qui se mettent tout à gauche là et qui se collent derrière comme ça parce que tu vas pas assez vite sur la troisième voie.
11: C'est marrant parce que quand on n'est pas conducteur, vraiment, c'est des problématiques qui nous échappent.
8: Alors Arthur, vous conduisez pas, mais est-ce que vous avez un souvenir sur autoroute ou autre?
11: J'ai souvent été copilote. À 18 ans, mon meilleur ami Emilien a été le premier à le permis. Il avait un Ford Escort Break. On est allé partout en Europe comme ça, c'était dingue. On dormait dans le coffre sur des airs. Oh, c'était fou.
8: Prochaine destination, un endroit où vous aimeriez aller, ce serait où?
16: Japon.
11: Ouais, Japon. Ah, le Japon. Puis à la saison des cerisiers en fleurs.
16: Moi, tout. C'est pour la nourriture. Hein. Nourriture, ouais, la sape. Je pense l'énergie aussi, qui doit être très différente.
8: Un message pour les éditeurs d'Autoroute Info, qu'est-ce qu'on pourrait leur dire?
11: Faites attention sur la route.
16: Venez nous voir en concert.
8: Merci beaucoup, Feu Chatterton, d'avoir fait ces quelques kilomètres en notre compagnie.
16: Merci.

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1: Et un obstacle sur les voies de l'autoroute A31 en direction de Lyon, kilomètre 114. Attention à ceux ou ces obstacles sur les voies, secteur de Langres, sur l'A31 en direction du sud, juste au niveau de la jonction avec l'autoroute.

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1: Bon week-end, bonne route, merci d'être avec nous, il est 10h.
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1: Ce dimanche 7 juin, les conditions de circulation avec dans l'ensemble un trafic qui s'écoule bien, mais quelques interventions à vous rappeler quand même. Obstacle d'abord, on va commencer par là, c'est en Haute-Marne, c'est sur l'A31 en direction de Beaune et de Lyon. Au kilomètre 114, obstacle sur les voies, c'est du côté de Langres, précisément au niveau de la jonction avec l'autoroute A5. Attention si vous passez à cet endroit. Une intervention à vous rappeler aussi sur l'autoroute A6. Un véhicule qui traite une caravane accidentée le long des voies. A6 en direction de Lyon, kilomètre 156. C'est là qu'il y a un petit peu de monde qui intervient, donc assez près des voies, secteur d'Auxerre. Après la sortie numéro 20, une intervention aussi pour évacuer un fourgon qui est en panne sur l'A39 en direction de Bourg-en-Bresse et de Genève. Un fourgon sur la bande d'arrêt d'urgence au kilomètre 107, juste avant d'atteindre la sortie Cuiseau, sortie numéro 9. Et puis, on change un petit peu de secteur, Lyon, l'autoroute A5, avec un animal repéré tout à l'heure près des voies entre la région parisienne et le secteur de Sens, en fait, sur la 5, kilomètre 57. Attention à cet animal qui peut traverser les voies entre la sortie 18 et la jonction avec l'autoroute A19. Maintenant, le reste de l'actualité. Voici les titres de France Info. Yann Ferchit.
2: Une marche blanche pour Liana ce dimanche. Hommage qui se tiendra à Florence dans le Gers en présence des parents de l'enfant. Ils ont demandé aux élus présents à leur côté depuis le début des recherches d'être là. Liana, 11 ans, a été retrouvée morte après une semaine de disparition. Le principal suspect dans cette affaire était visé par cette plainte et signalement sur France Info. La députée Génération Écologie Delphine Bateau dénonce un scandale énorme en France sur la situation des enfants victimes. Ils ont trouvé un protocole d'accord. Bouygues Télécom, Free et Orange rachètent SFR, filiale d'Altice France, pour plus de 20 milliards d'euros. Les salariés de SFR qui seront repris ont l'assurance que leur emploi sera garanti jusqu'au début de l'année 2029. Israël affirme avoir frappé 150 positions du Hezbollah en 48 heures dans le sud Liban. Des dépôts d'armes, des quartiers généraux ainsi que des lanceurs de missiles ou de roquettes. Deux soldats israéliens ont par ailleurs été tués, trois côté libanais. La finale homme de Roland-Garros, l'Allemand numéro 3 mondial, Alexander Zverev affronte l'Italien Flavio Cobolli, 14e au classement. Celui-ci dispute sa toute première finale au plus haut niveau. C'est la quatrième pour Alexander Zverev qui n'a jusqu'à présent jamais décroché de titre majeur. Début de cette rencontre, ce sera à 15h à suivre sur France Info.
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1: On va continuer de vous accompagner tout au long de cette journée de dimanche. L'infotrafic temps réel, 7 jours sur 7, 24 heures sur 24. On n'est jamais bien loin, toujours là pour vous accompagner. On continue avant de se retrouver pour reparler donc des conditions de circulation avec ce duo Tame Impala et la sud-coréenne Jelly sur Autoroute Info. Il est 10h02, vous êtes les bienvenus si vous venez de nous rejoindre. Bonne route et bon week-end.

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2: À vous rappeler à cette heure-ci la présence d'un obstacle sur les voies de l'autoroute A31 en Haute-Marne, si vous êtes en direction de Lyon. Kilomètre 114, un animal a été percuté, pourrait gêner sur les voies. Secteur de Langres, au niveau de la jonction avec l'autoroute A5. Vous restez vigilant. Kilomètre 114 de l'A31 en direction de Beaune et de Lyon. Voilà ce que je pouvais vous dire à cette heure-ci pour le point complet. Rendez-vous dans quelques minutes, 10h15, pour évoquer aussi des conditions météo, prévisions de Météo France pour la suite de cette journée de dimanche et pour la fin du week-end. Ce sera après les Red Hot et Gaëtan Roussel sur Autoroute Info.

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1: De retour à 10h et bientôt 15 minutes, les conditions de circulation sur Autoroute Info. Et quelques interventions à vous rappeler, notamment un obstacle sur les voies de l'autoroute A31. Si vous êtes en Haute-Marne, l'A31 direction Beaune, Lyon, kilomètre 114. Un animal a été percuté pour gêner sur les voies. C'est au niveau de la jonction avec l'autoroute A5, secteur de Langres. Et un patrouilleur, bien sûr, a été alerté pour aller récupérer cet obstacle. Ailleurs, il y a aussi une intervention autour d'une voiture accidentée dans Lyon, sur l'autoroute A6 et en direction de Lyon. Au kilomètre 156, une voiture qui tracte une caravane a accidenté près des voies, sur la bande d'arrêt d'urgence et au niveau d'un refuge. Ça fait quand même un petit peu de monde à proximité des voies, je vous le disais. Secteur d'Auxerre après la sortie numéro 19. Et puis l'autoroute A5. On va terminer par là. Une alerte animale près des voies. Lui pourrait se déplacer, traverser les voies sur l'autoroute A5. L'animal a été repéré tout à l'heure, un chevreuil au kilomètre 57. Vous restez vigilant dans chaque sens, entre la sortie numéro 18, Marolles-sur-Seine, et la jonction avec l'autoroute A19.
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1: Les autres axes où vous circulez, vous m'écoutez, ça se passe plutôt bien. Un petit peu de monde sur l'autoroute A6 en direction du sud de la France et tout au bout de l'A6 et de la M6, au-delà du réseau APRR. Un peu de ralentissement avant de vous engager sous le tunnel de Fourvière. 2 km de circulation ralentie pour une dizaine de minutes d'attente. La météo, ça reste plutôt calme avec un temps dégagé, globalement ensoleillé. Et pour savoir comment tout ça va évoluer dans la journée, la fin de ce week-end, les prévisions avec Météo France.
2: Ce dimanche après-midi, les éclaircies s'imposent de plus en plus, bien qu'elles puissent tarder à apparaître entre le bassin parisien et le Grand Est. Hormis cela, le soleil est souvent bien présent et s'accompagne de fins nuages en altitude. Bémol possible pour les Alpes du Nord où un risque d'averse est à signaler, mais rien de quoi véritablement contrarier votre trajet. Les températures maximales sont de saison dans l'ensemble. Les valeurs sont souvent comprises entre 21 et 25 degrés, avec des pointes à 27 voire 28 degrés dans la moitié sud du territoire. La nuit se déroule sans encombre, sous un ciel généralement voilé ou étoilé. Une perturbation aborde toutefois la pointe bretonne et ne traversera notre pays que le lendemain. Vous l'aurez compris, la semaine va rester globalement humide et perturbée, surtout pour le tiers nord, mais au moins nous serons à l'abri des très fortes chaleurs pour le moment. Bonne route avec Météo France sur Autoroute Info.
1: Bon voyage et prochain rendez-vous dans quelques minutes pour reparler à trafic, pour assister aussi à une opération de contrôle des poids lourds, un reportage auprès des agents de l'État, juste après avoir écouté Ed Sheeran sur Autoroute Info. Bon voyage.

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4: On se retrouve sur Autoroute Info, les conditions de circulation avec une intervention à vous rappeler autour d'un véhicule accidenté, une voiture qui tracte une caravane, arrêtée le long des voies de l'A6 en direction de Lyon et au kilomètre 156. Un peu de monde donc qui se trouve sur place, le patrouilleur notamment en protection, secteur d'Auxerre après la sortie numéro 19. Et puis tout au bout de l'autoroute A6 quand vous arrivez à Lyon, un trafic bien perturbé au-delà du réseau APRR avec 2 km de bouchons avant le tunnel de Fourvière, mais un temps de parcours assez élevé quand même, entre 15 et 20 minutes pour faire seulement 2 km avant de vous engager sous ce tunnel. Il va falloir s'armer d'un petit peu de patience. Évidemment, on va reparler trafic, conditions de circulation dans les prochaines minutes sur Autoroute Info à 10h30. Le point complet avec Raphaël Giudicelli pour vous accompagner, vous informer. La musique, le chanteur M, Mathieu Chédid ou encore Soft Cell. Ça arrive juste avant, on part sur l'aire de Beaune, sur la 6 entre Paris et Lyon avec Xavier Ferrand qui a assisté à une opération de contrôle de poids lourd.
5: Les poids lourds interceptés par les forces de l'ordre se succèdent à chaque fois. Un agent de la DREAL, la Direction Régionale de l'Environnement, de l'Aménagement et du Logement, est chargé des contrôles. Lionel Perrette, chef du département Régulation des Transports.
6: On va contrôler les temps de conduite et au-delà des temps de conduite, les temps de repos. Et pour procéder à ces contrôles, on extrait les données enregistrées sur le chronotachygraphe du véhicule. C'est un mouchard, on peut dire ça comme ça. En tout cas, c'est un équipement qui enregistre les différents mouvements du véhicule, les temps de repos, les temps de conduite.
5: La preuve par l'exemple avec Natacha Corallo, accompagnée d'un gendarme.
7: Qu'est-ce que vous transportez, monsieur ?
8: Des pièces Renault.
7: Des pièces Renault ?
8: Oui.
9: Bonjour.
8: Bonjour, madame.
9: Contrôle des transports de la DREAL.
8: J'ai bien vu.
9: je vais monter pour chercher les données. Et après, je vais regarder tout vos papiers.
8: Et ça, on touche pas.
5: Les données sont chargées sur une clé USB sécurisée. Natacha Corallo s'installe ensuite devant son ordinateur.
9: J'ai accès donc à une partie donnée du conducteur, donc avec ses temps de conduite et ses temps de repos. Donc on voit que c'est quelqu'un qui roule pas non plus énormément à la journée.
5: Alors ce qu'il faut préciser, c'est qu'il y a de longs traits rouges. J'imagine que c'est le temps de conduite, c'est ça ?
9: Le temps de conduite en rouge. Donc là, par exemple, c'est un bloc de 3h05, puisqu'il a conduit 3h05 sans coupure. Et puis après, il fait une pause de 45 minutes, donc qui est réglementaire. Et il reconduit une heure. Et en bleu apparaît les temps de travail, donc surtout quand il charge ou qu'il décharge.
5: Pas de problème à signaler pour ce chauffeur bulgare au volant d'un tracteur immatriculé en France qui emmène une remorque lituanienne. En 2024, plus de 1200 poids lourds ont été contrôlés rien qu'en Côte d'Or.

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1: Bonjour à tous, ravi de vous retrouver. Il est 10h30, excellent week-end. Peut-être sur la route pour votre déjeuner en famille. Il va faire beau cet après-midi, du soleil jusqu'à 24 degrés, mais il y a un risque d'orage demain après-midi en Bourgogne. On écoutera bientôt les prévisions de Météo France. Côté trafic, ça s'écoule bien où que vous soyez, sauf en région lyonnaise. Un ralentissement d'une dizaine de minutes tout au bout de la 6 et de la métropole 6 à l'approche du tunnel de Fourvière. Autoroute A5, attention, chevreuil aperçu proche des voies de circulation vers le kilomètre 57. Attention dans les deux sens de circulation entre le secteur de Sens et la sortie à 18 à Montereau-Fontainebleau. Et je vous rappelle également qu'il peut y avoir des interventions en cours le long des voies de circulation. C'est le cas par exemple en Bourgogne du côté d'Auxerre sur l'autoroute A6 en direction du sud à kilomètre 156. Une voiture et sa caravane qui sont accidentées 3 km après la sortie à 19 pour Auxerre. Dans ce cas-là, si vous voyez des gyrophares, vous adaptez immédiatement votre conduite, vous ralentissez et vous vous écartez. C'est un réflexe qui peut éviter un drame. Et encore malheureusement trop de fourgons de patrouilleurs qui se font percuter. Partout ailleurs, ça se passe bien.

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1: 10h18, l'info en une minute avec Diane Ferchit. Bruno Retailleau veut créer une cour disciplinaire de la magistrature.
2: Le président des Républicains et candidat à la présidentielle le propose dans Le Parisien aujourd'hui en France ce matin après les dysfonctionnements supposés de la justice dans l'affaire Liana. Objectif, prononcer d'éventuelles sanctions à la place de l'actuel Conseil supérieur de la magistrature. Bruno Retailleau le juge trop corporatiste et une marche blanche se tient à Fleurance dans le Gers cet après-midi en mémoire de Liana, cette petite fille retrouvée morte jeudi. Un individu de 22 ans mis en examen pour homicide volontaire à Troyes dans l'Aube, placé en détention provisoire. Il est suspecté d'avoir mortellement frappé à l'arme blanche un jeune homme de 17 ans. Mercredi, la piste d'un règlement de compte est notamment envisagée selon le parquet. Deux drones iraniens abattus par l'armée américaine. Ils menaçaient selon elle le trafic maritime dans le détroit d'Ormuz. La veille, ce sont 4 drones iraniens qui avaient été touchés. Les États-Unis ont aussi frappé des sites de radars, de surveillance iraniens en représailles. Téhéran a de son côté tirer des missiles. Retour à la compétition pour Paul Sexas, le prodige français du cyclisme, donné favori pour le Tour Auvergne-Rhône-Alpes. C'est le nouveau nom du critérium du Dauphiné. 4 ascensions au programme de cette première étape qui ira de Vizille en Isère jusqu'à Saint-Imier dans la vallée du Grésivaudan.
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0: Très bon dimanche à tous, sous le soleil avec Autoroute Info, le retour de l'information trafic dans un instant. On parlera aussi à des travaux, le vrai faux d'Autoroute Info et tout de suite, Alex Warren, bon voyage.

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1: Secteur de Bourg-en-Bresse, attention sur l'A39 en direction de Dijon. Une voiture est en panne sur bande d'arrêt d'urgence, très très proche de la voie de droite, après l'aire de Béni, après le kilomètre 133. Attention, du côté de Bourg-en-Bresse, autoroute A39, il faut bien respecter le corridor de sécurité, vous éloignez le plus possible de cette voiture qui est en

Très bon dimanche à tous, sous le soleil avec Autoroute Info. Attention, il y a des interventions en cours le long des voies de circulation actuellement, comme par exemple du côté de Bourg-en-Bresse, autoroute A39 en direction de Dijon, après le kilomètre 133, une voiture qui est en panne très proche de la voie de droite après l'aire de Béni. Un rappel important, le corridor de sécurité est obligatoire, vous devez ralentir et laisser un maximum d'espace entre votre véhicule et l'intervention sur le bas-côté. C'est un réflexe qui protège des vies. Dans quelques minutes, à 10h40, le point complet sur les conditions de circulation. On écoutera aussi le vrai faux d'Autoroute Info. Et cette question, les travaux de rénovation des chaussées d'autoroute se font-ils toujours de nuit? Eh bien, la réponse, ce sera après Jermaine Jackson, maintenant en retour dans les années 80, 1984, et juste après Razorlight sur Autoroute Info.

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1: Très bon dimanche matin, vous voyagez sous le soleil, temps calme et sec, tout se passe bien actuellement sur l'ensemble des axes autoroutiers que vous empruntez, le trafic qui s'écoule bien, que ce soit par exemple en région lyonnaise ou encore en région Île-de-France, tout va bien aussi sur l'autoroute A36 dans l'est du pays. Simplement quelques interventions en cours le long des voies de circulation, à chaque fois on applique bien le corridor de sécurité. On réduit sa vitesse et on se décale si on le peut en prévenant les autres usagers. C'est le cas par exemple du côté de Bourg-en-Bresse sur l'autoroute A39 en direction de Dijon après le kilomètre 133 après l'aire de Béni. Une voiture qui est arrêtée sur bande d'arrêt d'urgence. Et puis du côté d'Auxerre, une voiture accidentée avec sa caravane. C'est sur l'autoroute A6 en direction du sud, kilomètre 156, 3 kilomètres après la sortie 19 pour Auxerre. Patrouilleur est sur place. Et puis petit rappel utile, la voie de gauche sert uniquement à dépasser. Il ne faut pas circuler sur la voie de gauche en continu. Pensez aussi, bien sûr, aux distances de sécurité. Et le téléphone, il reste dans la boîte à gants. Puisque j'évoquais l'autoroute A6, sachez qu'il y a aussi beaucoup de zones de travaux actuellement sur cette autoroute, comme d'habitude, durant le printemps. Par exemple, en Bourgogne, il y a un basculement de circulation sur 5 km entre les sorties 24.1 pour Beaune et 25.1 Chalon-Nord, entre les kilomètres 312 et 317 des zones de chantier. Bien sûr, toujours abordées avec beaucoup de prudence. Et tiens, justement, une information qui concerne l'autoroute A6. Attention, priorité à votre sécurité sur Autoroute Info. On me signale à l'instant un obstacle en Seine-et-Marne sur l'autoroute A6 en direction de Paris après le kilomètre 68, peu de temps après la sortie 15 pour Fontainebleau. Attention, dès qu'on vous signale un obstacle, c'est pas anodin. Il y a malheureusement un risque de le percuter, de se retrouver accidenté, donc il faut bien ralentir et activer les feux de détresse. Les services de sécurité arrivent le plus vite possible sur les lieux pour dégager la chaussée. Paulin Caillard et Géraldine Mia répondent aux questions que vous vous posez sur les travaux sur autoroute.
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2: Vrai ou faux, les travaux de rénovation des chaussées d'autoroute se font toujours de nuit.
3: C'est faux, les choix sont faits pour limiter la gêne aux automobilistes. Très souvent, et notamment aux abords des grandes agglomérations, la priorité est donnée à l'écoulement du trafic pendulaire, très important en journée. Dans ces secteurs, les travaux sont presque exclusivement réalisés de nuit pour perturber le moins possible. Mais ce n'est pas pour autant la règle.
2: Et comment ça se passe en journée ?
3: Eh bien, par exemple, sur les grands axes, comme l'autoroute A6 entre Beaune et Lyon, on préfère mettre en place un basculement de la circulation avec les deux sens sur une moitié d'autoroute. Seules quelques semaines dans l'année sont disponibles pour réaliser de tels travaux.
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1: Et priorité à votre sécurité sur Autoroute Info. Une voiture est en panne et gêne la circulation sur l'autoroute A40 quand on est en direction de Chamonix. Après le kilomètre 114, attention, c'est sur un viaduc et elle empiète sur la voie de droite. Donc situation dangereuse, 2-3 kilomètres après la sortie 9 pour Saint-Germain-de-Joux. Vous mettez bien les feux de détresse et vous ralentissez bien après cette sortie 9 Saint-Germain-de-Joux, autoroute A40. Restez bien connectés à Autoroute Info. On est aussi en direct sur l'application. Dans un instant, nous irons flâner dans les allées du parc d'un château en Bourgogne. Et tout de suite, c'est le dernier tube de David Guetta. Bonne route, bon voyage, bon dimanche avec Autoroute Info.

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2: Et attention, c'est confirmé, alerte obstacle en Seine-et-Marne sur l'autoroute A6 en direction de Paris. Ça gêne la circulation après le kilomètre 68. Il s'agit d'un gros objet métallique au milieu de la chaussée, 2-3 kilomètres après la sortie 15 pour Fontainebleau. Donc quand on signale un obstacle comme ça, il y a malheureusement un risque de le percuter. Donc ralentissez bien et activez des feux de détresse. Les services de sécurité arrivent le plus vite possible sur les lieux pour dégager la chaussée. Autoroute A6 en Seine-et-Marne après le kilomètre 68 en direction de la capitale. Attention, Colby Kaya dans un instant, téléphone également. Et à 11h, on fera le point complet sur les conditions de circulation suivies des principaux titres de l'actualité de ce dimanche 7 juin. Et on quitte maintenant l'autoroute pour se rendre au château de Bussy-Rabutin en Côte d'Or, situé une trentaine de minutes de l'autoroute A6, justement. Un vaste parc entoure l'édifice. Reportage Elliot Monod.
3: Pour nous planter le décor et nous décrire ce jardin, François-Xavier Verger nous accueille, administrateur du château de Bussy-Rabutin.
4: Nous sommes dans les collines de Bourgogne, un paysage très vallonné. Nous sommes au cœur d'un vallon. Le vallon a été coupé par un barrage qui crée un étang, ce sont les douves. Au milieu de cet étang, il y a un carré, un quadrilatère, les quatre tours du château sur une plateforme. Le quadrilatère est ouvert pour que depuis le logis, on voit la campagne, on voit le parc des deux côtés. Donc d'un côté, on voit un jardin de prairies avec des grandes allées. Et puis de l'autre côté, on voit le bas du vallon. On voit la colline en face et devant nous, on a un parterre de 8 quadrilatères entourés de buis, composés de rosiers, bien sûr, d'herbages. Et ceci en terrasse sur le vallon. Donc c'est un environnement très doux, en même temps très fort, qui correspond véritablement au paysage de l'Auxois de la Bourgogne.
3: Un parc qui, au fil du temps, va connaître plusieurs transformations.
4: Ce qui est intéressant, c'est que tous les propriétaires ont voulu marquer le parc des modes du moment, ce qui fait qu'on a un parc qui a évolué sous Roger de Bussy-Rabutin et puis ensuite au cours du XVIIIe siècle.
3: Des aménagements ont aussi été réalisés par les comtes de Sarcus, propriétaire du château au XIXe siècle. Et depuis 1929, l'État a fait l'acquisition du monument et s'occupe donc de l'entretien du parc. François-Xavier Verger.
4: Dans les années 80, il y a eu une campagne importante de chantier dans le domaine. On a donc dû opérer un choix, restaurer le parc, restaurer les allées, mais lesquelles? Et le choix qui a été fait, ça a été de restaurer selon le plan de Madame Dagonot. Donc oui, le plan du milieu du XVIIIe siècle. Ce plan existe, il est conservé aux archives départementales. Et donc c'est celui qui a servi pour la restitution des arbres. Donc ça, ils ont 30 ans aujourd'hui, c'est-à-dire qu'ils sont parfaitement... Ils sont grands, ils sont beaux, les allées sont remarquables.
3: Et remarquable, vous faites bien de le dire, puisqu'en 2012, le jardin justement a été labellisé jardin remarquable.
4: Oui, le parc est un jardin remarquable pour montrer cet effort important de conservation qui a été mené par les différentes générations de propriétaires et puis par l'État depuis 1930.
3: Le château de Bussy-Rabutin et son parc sont à découvrir en Côte d'Or, accès par l'A6 à une trentaine de minutes de la sortie numéro 23.

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1: Alerte obstacle signalée dans le secteur de Troyes sur l'autoroute A5 en direction de Nancy et de Dijon, kilomètre 89. C'est peu de temps après la sortie à 19 pour Saint-Florentin. Activez bien les feux de détresse et surtout ralentissez bien une fois que vous avez passé cette sortie 19 Saint-Florentin, autoroute A5 du côté de

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1: Belle fin de matinée, bon dimanche, bon week-end, il est 11h.
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1: Julie Célie. Peut-être sur la route pour votre déjeuner en famille. Il va faire beau cet après-midi. On attend du soleil jusqu'à 24 degrés, mais il y a un risque d'orage demain après-midi en Bourgogne. On écoutera d'ailleurs les prévisions de Météo France durant ce prochain quart d'heure. Deux obstacles à signaler sur le réseau que vous empruntez. Attention tout d'abord en Seine-et-Marne sur l'autoroute A6, direction Paris. Après le kilomètre 68, peu de temps après la sortie 15 pour Fontainebleau, un gros objet métallique au milieu de la chaussée qui pourrait concerner les trois voies de circulation. Donc attention, il faut bien activer les feux de détresse et bien ralentir après la sortie 15 pour Fontainebleau. Vous en faites de même pour vous qui êtes du côté de Troyes sur l'autoroute A5 en direction de Nancy et de Dijon, kilomètre 89 précisément. C'est après la sortie 19 pour Saint-Florentin, là aussi. Alerte obstacle signalée. Sinon, ça se passe bien sur les axes autoroutiers que je n'ai pas cités. Tout va bien, par exemple, sur l'autoroute A31, sur l'A36 également dans l'est du pays. Je vous rappelle toutefois quelques interventions en cours le long des voies de circulation, comme par exemple sur l'autoroute A40 en direction de Chamonix après la sortie 9 Saint-Germain-de-Joux. Voie de droite neutralisée sur un viaduc pour faciliter le dépannage d'une voiture qui est en panne. Même chose sur l'autoroute A39 du côté de Bourg-en-Bresse en direction de Dijon après le kilomètre 127. La voie de droite et aussi neutraliser le dépanneur est sur place après l'aire de Béni. Donc à chaque fois, il faut bien respecter le corridor de sécurité. Vous vous éloignez le plus possible de ces interventions qui sont en cours. C'est obligatoire de le faire. L'actualité de ce dimanche 7 juin, les titres de France Info.
2: Guillaume Perchit, le maire de Florence, dont le Gers appelle à la dignité et au calme.
3: À l'occasion de la marche blanche qui aura lieu dans sa ville cet après-midi, hommage à Liana, l'enfant de 11 ans retrouvée morte cette semaine. L'élu parle d'une onde de choc national, alors que le garde des Sceaux a reconnu des dysfonctionnements de la justice concernant le principal suspect. Demain soir, des rassemblements seront également prévus devant le ministère de la Justice et des tribunaux en région. La mairie de Paris annonce son intention de porter plainte après l'agression de la maire du 10e arrondissement lors de la 25e édition de la Nuit Blanche hier soir. Elle dénonce une action de militants d'extrême droite. Ils ont tenté d'empêcher l'ouverture d'une église dans laquelle était programmée une œuvre pour l'événement. Plus +1,200,000 personnes dans les rues de Madrid ce matin pour la messe prononcée par Léon XIV et des applaudissements des fidèles au passage du souverain pontife dans sa papa mobile. Léon XIV en visite en Espagne pour 7 jours au total, au cours desquels il va participer à d'autres grands rassemblements. Tous deux visent un premier titre du Grand Chelem. Alexander Zverev face à Flavio Cobolli. Affiche inédite pour la finale homme de Roland-Garros. L'Allemand est 3e mondial, l'Italien 14e. Début de la rencontre à 15h. Ce sera à suivre sur France Info.
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1: Et priorité à votre sécurité sur Autoroute Info. Attention, quand vous quittez l'autoroute A6, vous êtes au sud de Mâcon, dans le secteur de Villefranche-sur-Saône. Vous êtes en direction de Lyon et vous souhaitez emprunter la sortie 31.2 pour Villefranche-Sud. Il y a une voiture qui est en panne, qui gêne la circulation dans cette bretelle de sortie. L'information trafic de retour dans les toutes prochaines minutes. Vous restez bien avec moi. Et tout de suite, Indochine, bon voyage, bon dimanche. 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
3: Belle fin de matinée, bon week-end avec Autoroute Info. Peut-être que, comme moi, vous préparez en ce moment vos vacances de cet été. N'oubliez pas de vérifier l'état de vos pneus, c'est important. Le risque de crevaison est plus élevé quand il fait chaud et quand les pneus sont en mauvais état. Dans quelques minutes, à 11h15, le point complet sur les conditions de circulation. On écoutera aussi les prévisions de Météo France pour ce dimanche 7 juin. Charlotte Cardin, dans un instant. On écoutera aussi, durant le prochain quart d'heure, Gwen Stefani ou encore Benny King. Et tout de suite, Brian Adams, bon voyage, bon dimanche avec Autoroute.

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1: Attention, situation dangereuse en Essonne sur l'autoroute A6 en direction du sud, kilomètre 34. Une voiture serait arrêtée au milieu des voies de circulation. Donc danger et gêne à la circulation à proximité de la sortie 12 pour Saint-Fargeau. Donc dès que vous passez la sortie 11, le Coudray, attention, vous ralentissez bien et vous mettez les feux de détresse pour prévenir les autres usagers.

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1: Belle fin de matinée, bon week-end avec Autoroute Info. Et attention, peut-être une situation très dangereuse en Essonne sur l'autoroute A6 en direction du sud, précisément kilomètre 34. On aurait une voiture arrêtée au milieu de la chaussée, kilomètre 34, à proximité de la sortie 12 pour Saint-Fargeau. Donc une fois que vous avez passé la sortie 11, Monceau, Le Coudray, vous ralentissez bien et surtout vous mettez les feux de détresse pour prévenir les autres usagers. Beaucoup plus au sud sur cette autoroute A6, on est dans le Rhône, au sud de Mâcon, secteur de Villefranche-sur-Saône. Attention, si vous quittez cette autoroute par la sortie 31.2 Villefranche-Sud, il y a une voiture qui est en panne qui gêne la circulation. Et puis enfin sur l'autoroute A40 en direction de Chamonix, après le kilomètre 114, voie de droite neutralisée. C'est sur un viaduc après la sortie 9 Saint-Germain-de-Joux pour faciliter le dépannage d'une voiture qui est en panne. Partout ailleurs, ça se passe bien. On s'intéresse maintenant à la météo.
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1: Et pas de zone de précipitation sur nos retours satellites en temps réel. Il fait beau, un ciel bien dégagé dans l'ensemble sur le réseau autoroutier que vous empruntez, que ce soit du côté de Paris, Dijon, Belfort ou encore en région lyonnaise. À quoi faut-il s'attendre pour la suite de votre week-end? Les prévisions de Météo France avec Tristan Hamm.
2: Ce dimanche après-midi, les éclaircies s'imposent de plus en plus, bien qu'elles puissent tarder à apparaître entre le bassin parisien et le Grand Est. Hormis cela, le soleil est souvent bien présent et s'accompagne de fins nuages en altitude. Bémol possible pour les Alpes du Nord où un risque d'averse est à signaler, mais rien de quoi véritablement contrarier votre trajet. Les températures maximales sont de saison dans l'ensemble. Les valeurs sont souvent comprises entre 21 et 25 degrés, avec des pointes à 27 voire 28 degrés dans la moitié sud du territoire. La nuit se déroule sans encombre, sous un ciel généralement voilé ou étoilé. Une perturbation aborde toutefois la pointe bretonne et ne traversera notre pays que le lendemain. Vous l'aurez compris, la semaine va rester globalement humide et perturbée, surtout pour le tiers nord, mais au moins nous serons à l'abri des très fortes chaleurs pour le moment. Bonne route avec Météo France sur Autoroute Info.
1: Dans un instant, on s'intéressera aux recharges électriques. On parlera de bornes petite puissance, haute puissance, voire très haute puissance. Alors à quoi cela correspond, vous l'explique dans quelques minutes sur Autoroute Info. Et avant le retour de l'information trafic, Charlotte Cardin, bon week-end à tous.

0: Belle fin de matinée, bon week-end, ravi d'être avec vous. Je vous signale une voiture qui a gêné la circulation en Essonne sur l'autoroute A6 en direction de Lyon. Je vois en retour à caméra qu'il y a deux voitures en fait qui gênent la circulation dans l'entrée du diffuseur 9 pour Villabé avant de retrouver l'autoroute A6 donc en direction de Lyon à kilomètre 33. Attention, Gwen Stéphanie, Benny King dans un instant et à 11h30. On fera le point complet sur les conditions de circulation. On écoutera aussi les principaux titres de l'actualité de ce dimanche. Si vous n'avez jamais eu l'occasion de conduire un véhicule électrique, vous n'êtes sans doute pas familier avec les différents types de bornes de recharge. Revue de détails avec le reportage de Franck Pellissier.
1: Petite puissance, haute puissance, très haute puissance, il existe aujourd'hui une bonne demi-douzaine de types de bornes de recharge électrique. Les plus petites, utilisées chez les particuliers, ont des puissances allant de 3 à 7 kWh. Évidemment, incompatibles pour une recharge sur autoroute, où l'objectif est de faire aussi vite que possible. Pour essayer d'y voir un peu plus clair, dans ce monde encore un peu obscur pour une majorité de conducteurs, nous avons rencontré Bruno Bouvard, responsable du département installation commerciale chez APRR.
2: On a des bornes qui commencent à 22 kilowatts, elles sont plutôt rares puisque pas très adaptées finalement à la mobilité longue distance, plutôt ciblées pour les véhicules hybrides qui veulent faire un petit appoint de recharge, des bornes à 50 kilos également, c'est pas non plus la majorité. Par contre, la très grande majorité sont les bornes 150 à 350 kW. Ce qu'il faut peut-être également préciser, c'est que toutes les stations, en fait, sont complètement interopérables, c'est-à-dire qu'elles s'adaptent à l'ensemble des véhicules du marché, donc à l'ensemble des prises, en fait, que l'on peut trouver aujourd'hui sur les véhicules. Le connecteur T2, adapté plutôt aux recharges un petit peu plus lentes et en courant alternatif, les connecteurs CHAdeMO, beaucoup plus rares aujourd'hui, et puis la majorité des véhicules aujourd'hui utilisent le connecteur CCS, et on le trouve très largement répandu sur l'ensemble des stations.
1: Vient ensuite la question du temps de recharge. Marie-Pierre Macario est directrice opérationnelle au sein de Spicity Networks, en charge du déploiement du réseau Evadea. Et pour elle, cela ne dépend pas que de la puissance de la borne.
3: De la puissance de la borne et du véhicule, puisque tous les véhicules ne sont pas capables d'accepter toutes les puissances.
1: C'est-à-dire que parfois la borne est presque surdimensionnée par rapport à la capacité de recharge du véhicule.
3: Oui, on a voulu déployer une offre 300 kW pour s'adapter et anticiper les besoins de demain. Et on voit qu'on a eu raison, puisqu'il y a déjà des gammes de voitures compatibles avec ces puissances-là. Mais ce n'est encore pas une généralité aujourd'hui.
1: À l'heure actuelle, le temps moyen de charge d'un véhicule électrique sur autoroute est d'environ 30 minutes. L'objectif serait de le ramener dans un avenir proche à seulement une quinzaine de minutes.

0: très heureux de vous accompagner en cette fin de matinée et de vous informer en temps réel. Belle fin de matinée, bon week-end, peut-être sur la route pour votre déjeuner en famille. Il va faire beau cet après-midi, du soleil jusqu'à 24 degrés, mais il y a un risque d'orage demain après-midi en Bourgogne. On écoutera tout à l'heure les prévisions de Météo France. Côté trafic, ça se passe bien, circulation fluide où que vous soyez, en région parisienne, en région lyonnaise, dans l'est du pays, par exemple sur l'autoroute A36, entre Paris et Lyon, tout va bien sur l'autoroute A6, vous circulez dans de bonnes conditions. Vous préparez peut-être vos vacances de cet été, n'oubliez pas de vérifier l'état de vos pneus, c'est important. Le risque de crevaison est plus élevé quand il fait chaud et quand les pneus sont en mauvais état. Et je vous conseille de télécharger deux applis bien pratiques pour votre voyage, SOS Autoroute pour être géolocalisé en cas de problème, et l'application Autoroute Info pour être bien informé en temps réel. On sera bien sûr en édition spéciale durant tout l'été pour vous accompagner au mieux. Et puis on est aussi connecté avec vous sur tous les réseaux sociaux. Sur Facebook, on vous met les prévisions trafic, les fermetures en raison de travaux, les déviations, et sur Insta, les coulisses de la radio, ou encore par exemple les meilleurs sites touristiques proches des autoroutes. Ça peut vous donner des idées de sortie sur la route de vos vacances. Moi, je peux vous dire que j'aime bien par exemple le village médiéval de Semur-en-Auxois à côté de l'autoroute A6 en Bourgogne. L'actualité de ce dimanche 7 juin, les titres de France Info.
1: Pierre Boudias, la mort de la petite Liana n'est pas un petit problème local, mais une défaillance sociétale.
2: Alerte lancée par le maire de Fleurance, 3 jours après la découverte du corps de la fillette, et alors que sa commune doit accueillir à 15h une marche blanche en sa mémoire. Au micro de France Inter, Grégory Bobato dénonce à son tour des dysfonctionnements supposés de la justice dans le suivi de Jérôme Barilla, principal suspect dans ce dossier. Un homme de 22 ans mis en examen pour homicide volontaire après la mort d'un jeune de 17 ans à Troyes. Il avait succombé à des coups de couteau mercredi soir. La piste du règlement de compte est envisagée d'après

0: parquet. L'armée israélienne intercepte plusieurs projectiles tirés depuis Liban, annonce ce matin après des alertes entendues dans le nord de l'État hébreu. Le cessez-le-feu prolongé cette semaine reste largement non respecté par les belligérants. Et puis, c'est cet après-midi qu'a lieu la course la plus glamour du circuit de Formule 1, le Grand Prix de Monaco. S'élancera à 15h sur le Rocher. C'est le leader du classement général, Kimi Antonelli, qui s'élancera en pole position.
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2: Le retour de l'information trafic dans un instant. Vous restez à bien avec moi et celle qui sera à l'affiche, la chanteuse franco-haïtienne Naïka, qui sera à l'affiche du festival Solidays à Paris le 26 juin. Elle sera avec Major Lazer, par exemple. Il y a aussi Elena ou encore Gims. C'est vraiment le tube de cet été qu'on écoutera à fond sur la plage. Naïka, maintenant sur Autoroute Info.

Belle fin de matinée, bon dimanche sous le soleil avec Autoroute Info. Vous circulez actuellement dans de bonnes conditions où que vous soyez. N'oubliez pas ce qui fait la différence entre un bon et un mauvais conducteur. Ce sont des gestes simples. C'est la base, voie de droite, distance de sécurité et bien sûr zéro téléphone au volant. On va se retrouver dans quelques minutes à 11h45. J'évoquerai quelques zones de travaux qui peuvent vous concerner. Et tout de suite, Supertramp. Après, à Christophe May, Belle Demoiselle, sorti en 2007.

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1: 11h45, belle fin de matinée, bon dimanche avec Autoroute Info. Vous voyagez sous le soleil, tout se passe bien, les conditions de route sont bonnes où que vous soyez, mais encore trop souvent on voit des véhicules qui passent juste à côté des interventions, le long des voies. Pourtant il y a des automobilistes en panne avec tout le service de sécurité de dépannage, donc beaucoup de monde proche de la voie de droite. C'est très dangereux si vous éloignez pas de ces interventions. Il faut absolument respecter le corridor de sécurité. D'ailleurs, si vous ne le faites pas, vous pouvez avoir une amende de 135 €. C'est par exemple le cas en Seine-et-Marne sur l'autoroute A6. Il y a un car qui est en panne en ce moment sur bande d'arrêt d'urgence en direction de Lyon, kilomètre 75, peu de temps après l'aire de service de Nemours. Sinon, à part ça, tout se passe bien, que ce soit en région Île-de-France, en région lyonnaise ou encore par exemple dans l'Est sur l'A36. Et tiens, puisque j'évoquais l'autoroute A6, il y a des travaux en ce moment en Bourgogne, un basculement de circulation sur environ 4 km au niveau de la sortie 28 pour Mâcon Nord de cette autoroute A6. Et un petit peu plus au nord, toujours en Bourgogne, un basculement de circulation également sur 5 km entre la sortie 24.1 pour Beaune et la sortie 25.1 Chalon Nord. Attention, ça peut ralentir brusquement. Mettez bien les feux de détresse. Vous anticipez bien quand vous abordez ces zones de chantier.
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1: Et tiens, cette année 2026, la Renault 21 souffle ses 40 bougies. On reviendra sur l'histoire de cette voiture de la marque aux losanges dans les prochaines minutes sur Autoroute Info. Et tout de suite, Julien Lieb, bon voyage, bon week-end avec Autoroute Info.

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2: Belle fin de matinée, bon dimanche avec Autoroute Info. Vous circulez sous le soleil dans de bonnes conditions à cette heure-ci. Tout va bien par exemple sur l'autoroute A6, l'axe Paris-Lyon dans les deux sens de circulation. Et sur les réseaux, on répond à tous vos messages. Je salue Emilien qui fait sa pause en ce moment sur l'autoroute A36 et qui me dit qu'il en a marre de voir des voitures rouler à plus de 230. Mais il a bien raison, c'est dangereux et c'est interdit. 30% des accidents mortels, c'est à cause de la vitesse. Il m'a demandé aussi si c'était possible de passer Bob Marley. Ah bah, un classique. Allez, c'est parti pour Bob avant midi, c'est promis. Pink également dans moins de 2 minutes sur Autoroute Info. Et à midi, on fera le point complet sur les conditions de circulation. On écoutera aussi les principaux titres de l'actualité de ce dimanche. Et comme promis, on célèbre maintenant un anniversaire, celui de la Renault 21. Peut-être que vous avez roulé avec cette voiture. Mon père l'avait, cette voiture, cette Renault 21. Elle fête cette année ses 40 ans, Jérémy Esclavard.
3: La Renault 21 vient remplacer une R18 devenue vieillissante. Elle fait sa première apparition lors du Salon de l'Automobile de Genève en mars 1986. La berline familiale a même droit à son reportage dans le journal télévisé d'Antenne 2.
4: La R21 sera présentée en 11 versions différentes. 5 moteurs de 1,7 litre essence à 2,1 litre turbo-diesel, boîte 4 ou 5 vitesses, 4 niveaux d'équipement. C'est une traction avant, longueur 4,46 m, vitesse 160 à 200 km/h suivant la version.
3: À sa sortie, la Renault 21 n'était disponible qu'en version 4 portes avec motorisation essence. Au fil du temps, la gamme s'élargit et de nombreuses finitions voient le jour, comme la turbo-diesel mise à l'honneur dans l'émission Automoto.
5: Elle a tout pour les séduire et pour donner à Renault le grand coup de sang neuf qui lui manquait depuis longtemps et qui porte désormais à 11 le nombre de modèles de la gamme 21. Cette version turbo-diesel reprend tous les ingrédients qui ont fait le succès de la 21. Le sien est donc d'ores et déjà assuré, d'autant que son prix, 95 000 francs environ, la positionne très bien par rapport à ses concurrentes.
3: Au cinéma, la Renault 21 tient le haut de l'affiche dans la saga Les Tuches. Jeff, le père de famille, voue un amour fou pour le break Nevada, puis pour la version Manager.
6: R21 Manager. 5 vitesses plus une gratuite. Chauffage de 1 à 60 degrés. Direction assistée. 0 à 100 km/h en 13 minutes. Marche arrière turbodynamique. Lave-glace à la bière. R21 Manager. Le futur, c'est maintenant.
3: Après un peu plus de 2 millions d'exemplaires vendus, la Renault 21 laisse sa place en 1994 à la Laguna.

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1: Bienvenue à tous, très bon dimanche, il est midi.
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1: Et peut-être sur la route pour votre déjeuner en famille. Il va faire beau cet après-midi, du soleil jusqu'à 24 degrés, mais il y a un risque d'orage demain après-midi en Bourgogne. On écoutera tout à l'heure dans un instant les prévisions de Météo France. Côté trafic, ça se passe bien, ça s'écoule bien, que ce soit en région lyonnaise par exemple, en région Île-de-France, sur la 36, dans l'est du pays, sur l'autoroute A6, l'axe Paris-Lyon, pas de problème. Je rappelle simplement une intervention en cours, c'est en Seine-et-Marne, sur cette autoroute A6 quand on est en direction du sud, kilomètre 75, un car qui est en panne sur bande d'arrêt d'urgence, 2 km après la sortie 16 pour Nemours. Donc attention, dès que vous voyez les gyrophares, vous adaptez immédiatement votre conduite, vous ralentissez et vous vous écartez. C'est un réflexe qui peut éviter un drame. Il y a encore malheureusement trop de fourgons de patrouilleurs qui se font percuter partout ailleurs. Sinon, ça se passe très bien. L'actualité de ce dimanche, les titres de France Info.
2: Balbir, à la une, 5000 personnes attendues à Fleurance dans le Gers.
3: Marche blanche en hommage à Liana, 11 ans retrouvée morte jeudi, recueillement à partir de 15h. Sur France Info, le député du Gers, David Topiak, qui participera à la marche, estime que ce sera aussi une forme de protestation silencieuse. Premier grand meeting de campagne dans Jean-Luc Mélenchon, le candidat LFI pour 2027, réunit ses partisans cet après-midi à Saint-Denis, la plus grande ville de banlieue parisienne. Dirigé depuis mars par l'insoumis Bali Bagayoko, les écrivains Annie Ernaux et Éric Vuillard seront présents. L'armée américaine a abattu 2 drones iraniens dans le détroit d'Ormuz. L'opération lancée par Téhéran menaçait le trafic maritime international, selon le commandement central américain. C'est aujourd'hui qu'a lieu une réunion Ukraine-France-Allemagne-Grande-Bretagne à Londres, rencontre entre les dirigeants des différents pays, dont le président Emmanuel Macron. Sur le terrain, il y a eu de nouvelles attaques russes. Bilan 2 morts dans le sud-est et le centre de l'Ukraine. Et puis, comme pour les femmes, l'affiche de la finale homme de Roland-Garros est une surprise cette année. Après les sorties imprévues de Sinner et Djokovic, l'Allemand Alexander Zverev affronte cet après-midi l'Italien Flavio Cobolli, 14e mondial. Rencontre à suivre à partir de 15h.
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1: L'information, trafic et des prévisions de Météo France dans un instant sur Autoroute Info. Et tout de suite, je vous mets dans l'ambiance du Stade de France puisqu'il y fera 3 concerts au Stade de France au mois de juin, les 18, 20 et 21 juin. La superstar Bruno Mars maintenant sur Autoroute Info.

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2: Très bon dimanche midi, ravi d'être avec vous. Tout se passe bien actuellement sur l'ensemble des axes autoroutiers que vous empruntez. Petit rappel utile, la voie de gauche sert uniquement à dépasser. Il ne faut pas circuler sur la voie de gauche en continu. Pensez aussi aux distances de sécurité et le téléphone, il reste dans la boîte à gants. Dans quelques minutes, le retour de l'information à trafic. On écoutera aussi les prévisions de Météo France pour ce dimanche après-midi et pour ce début de semaine. Et tout de suite, Sia, après Jean-Jacques Goldman sur Autoroute Info.

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1: Très bon dimanche midi, ravi d'être avec vous. Vous circulez actuellement dans de bonnes conditions, tout se passe bien, par exemple sur la 6, l'axe Paris-Lyon dans les deux sens, sur la 36 également dans l'est du pays, ou encore par exemple sur l'autoroute A40 entre Mâcon et Genève. Aucune difficulté, aucun incident à cette heure-ci, à notre connaissance. Et ce qui fait la différence entre un bon et un mauvais conducteur, ce sont des gestes simples, on le rappelle, c'est la base, voie de droite, distance de sécurité et zéro téléphone au volant. On s'intéresse maintenant à la météo.
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1: Pas de zone de précipitation sur nos retours satellites en temps réel. Un ciel bien dégagé dans l'ensemble sur le réseau autoroutier, que ce soit du côté de Paris, de Dijon, de Belfort ou encore de Lyon. À quoi faut-il s'attendre pour la suite de votre week-end? Les prévisions de Météo France avec Tristan Hamm.
2: Ce dimanche après-midi, les éclaircies s'imposent de plus en plus, bien qu'elles puissent tarder à apparaître entre le bassin parisien et le Grand Est. Hormis cela, le soleil est souvent bien présent et s'accompagne de fins nuages en altitude. Bémol possible pour les Alpes du Nord où un risque d'averse est à signaler, mais rien de quoi véritablement contrarier votre trajet. Les températures maximales sont de saison dans l'ensemble. Les valeurs sont souvent comprises entre 21 et 25 degrés, avec des pointes à 27, voire 28 degrés dans la moitié sud du territoire. La nuit se déroule sans encombre, sous un ciel généralement voilé ou étoilé. Une perturbation aborde toutefois la pointe bretonne et ne traversera notre pays que le lendemain. Vous l'aurez compris, la semaine va rester globalement humide et perturbée, surtout pour le tiers nord, mais au moins nous serons à l'abri des très fortes chaleurs pour le moment. Bonne route avec Météo France sur Autoroute Info.
1: La route est la première cause de mortalité chez les 14-24 ans. Dans un instant, nous verrons que des opérations sont menées un peu partout en France pour initier les plus jeunes à la conduite d'un deux-roues motorisé. Et tout de suite, l'un des plus gros tubes du moment. Moi, j'adore la chanteuse belge Angèle. J'adore le groupe de DJ Justice. Les deux ensemble, ça donne ça. C'est maintenant sur Autoroute Info.

0: Merci d'être avec nous. Très bon dimanche midi sous le soleil. Vous voyagez avec Autoroute Info. Vous avez bien raison. Et attention du côté de Langres. Un fourgon est en panne sur l'autoroute A31 en Haute-Marne en direction de Nancy. Kilomètre 119 à proximité de la sortie 7 pour Vesoul, Nogent, victime d'une crevaison. Fourgon en panne sur bande d'arrêt d'urgence. Donc attention, il faut respecter le corridor de sécurité. C'est obligatoire. Vous devez ralentir et laisser un maximum d'espace entre votre véhicule et l'intervention sur le bas-côté. C'est un réflexe qui protège des vies, bien sûr. Et puis, puisque cette voiture est en... ce fourgon est victime d'une crevaison, je rappelle qu'il faut bien vérifier l'état de ses pneus. C'est important avant de partir en vacances, par exemple, avant de prendre la route cet été, vous vérifiez bien ça. C'est important. Dépêche Mode dans un instant de Palmas et puis à 12h30, le point complet sur les conditions de circulation. On écoutera aussi les principaux titres de l'actualité de ce dimanche. Chaque année, en partenariat avec le ministère de l'Intérieur et l'association Assurance Prévention, une piste d'éducation routière s'installe dans une vingtaine de villes en France. Elle permet d'initier les plus jeunes à la conduite d'un deux roues motorisé. Reportage près de Lyon d'Antoine Oppart.
1: Allez, donc on démarre la moto, on tourne la clé. Voilà. Okay. Maintenant, je vais mettre la première vitesse. Alors là, on ne met pas qu'un doigt, on met les quatre doigts, d'accord ?
2: Des conseils comme cela, les policiers de la CRS vont en donner cette année à 8000 personnes, principalement des jeunes, grâce à leur piste d'éducation routière mobile qui s'est installée quelques jours du côté du centre des expositions Eurexpo de Lyon pendant le salon du deux roues.
3: Nous, on est là pour faire vraiment un apprentissage sécurisé ou une reprise en main pour ceux qui n'ont pas roulé depuis très longtemps. On accueille un peu tout le monde à partir de 14 ans.
2: Christophe Écollant est policier au sein de la CRS. Il est le responsable de la piste d'éducation routière.
3: Les jeunes, quand on les prend à partir de 14 ans, c'est des jeunes qui n'ont aucune mauvaise habitude.
1: J'accélère un petit peu. La moto avance. Je sens que la roue tourne.
3: On a des motos à double commande. L'instructeur est à l'arrière. Il bénéficie d'un guidon fixe et d'un rappel des commandes d'embrayage et de frein arrière. On va leur faire faire d'abord l'atelier moto home trainer pour leur montrer comment fonctionne une machine. On va les équiper ensuite. Les premiers tours de roue se feront avec le moniteur à l'arrière sur les motos double commande. Et puis ensuite, on a 18 machines là, qui sont prêtées par 9 marques. On a des motos, on a des motos thermiques, on a des motos électriques.
1: Quand le stop arrive, on m'arrête. Premièrement, j'arrête d'accélérer. Donc je vais dans ce sens-là. Deuxièmement, je serre le levier avec mes quatre doigts, d'accord ? Troisièmement, avec mon pied droit, avec le devant de mon pied, j'appuie sur le frein.
0: Axel, c'est ça ?
1: Je vais te chercher des gants.
4: Pour essayer le circuit.
0: T'as déjà fait de la moto ?
4: J'en ai fait une ou deux fois déjà.
0: Ça te fait quoi, les premières sensations ?
4: Ça fait un peu bizarre.
0: Et toi, c'est quoi ton prénom ?
5: Méline.
0: Tu voudras passer ton permis moto plus tard ?
5: Normalement, je passe mon BSR.
0: Déjà ? Ok, donc tu vas avoir un petit deux roues. Donc c'est important d'avoir un peu les premières sensations sur la route ?
5: Oui.
3: On prend par exemple un groupe de 50 élèves qui va venir sur une demi-journée. Peut-être qu'il n'y en aura que 5 ou 6 qui feront la moto plus tard. Mais par contre, tous les autres auront pu voir en fait comment se comporte une moto. Dans le cadre du partage de la route et de faire attention aux autres sur la route, ils seront plus indulgents dans leur conduite future.
2: La route demeure la première cause de mortalité chez les 14-24 ans. À elle seule, cette tranche d'âge représente un décès sur 5 sur les routes.

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1: Attention du côté de Lyon, juste après la barrière de péage de Bénaud, quand on roule sur la 42 en direction de Genève, un piéton à proximité des voies de circulation. Vous ralentissez bien à l'approche de cette barrière de péage de Bénaud qui se trouve après la sortie 5 Saint-Maurice de Bénaud.

0: Très bon dimanche midi sous le soleil avec Autoroute Info. Ravi d'être avec vous. Il est 12h30 et vous circulez actuellement dans de bonnes conditions. Tout se passe bien sur l'A6 par exemple, l'axe Paris-Lyon dans les deux sens. Tout va bien aussi sur l'est du pays, sur l'autoroute A36 ou encore en région lyonnaise, en région Île-de-France. Pas de problème. Seule intervention en cours le long des voies de circulation, c'est en Haute-Marne du côté de Langres sur l'A31 direction Nancy, kilomètre 119. Un fourgon victime d'une crevaison qui est en panne sur bande d'arrêt d'urgence au niveau de la sortie 7 pour Langres Nord. Donc un rappel important, le corridor de sécurité est obligatoire. Vous devez ralentir et laisser un maximum d'espace entre votre véhicule et l'intervention sur le bas-côté. C'est un réflexe qui protège des vies. Côté météo, un temps calme et sec et du soleil sur l'ensemble des axes autoroutiers que vous empruntez. On écoutera tout à l'heure les prévisions de Météo France pour ce dimanche après-midi et pour ce début de semaine. L'actualité de ce dimanche 7 juin, les titres de France Info.
1: C'est une journée chargée en émotions aujourd'hui à Florence.
2: 5000 personnes y sont attendues à partir de 15h pour rendre hommage à la petite Liana, dont le corps a été retrouvé il y a 3 jours. Une marche blanche organisée par ses parents dans cette commune du Gers, en l'absence de personnalités politiques à leur propre demande. Une transaction à plus de 20 milliards d'euros et 8000 emplois peut être menacée à terme. Un accord a été trouvé la nuit dernière entre Altice, Orange, Bouygues et Free pour la vente d'SFR. Il prévoit de sanctuariser les emplois des salariés de l'opérateur téléphonique jusqu'en 2029, mais pas au-delà. L'armée israélienne intercepte plusieurs projectiles tirés du Liban, annonce ce matin après des alertes entendues dans le nord de l'État hébreu. Le cessez-le-feu prolongé cette semaine reste largement non respecté par les belligérants. Et puis la finale homme de Roland-Garros, c'est aujourd'hui. À 15h, le numéro 3 mondial Alexander Zverev affronte le 14e mondial Antonio Coboli. Les deux hommes n'ont tous deux jamais remporté un tournoi du Grand Chelem. Rencontre à suivre sur France Info.
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0: Et avant le retour de l'information trafic, le Belge Pierre Demar, on l'adore Pierre Demar, il a fêté ses 25 ans le mois dernier. Bonne route, bon voyage, bon dimanche. 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

Ravi d'être avec vous en ce dimanche midi, sous le soleil, tout se passe bien, vous circulez dans de bonnes conditions, où que vous soyez, sur les réseaux, on répond à tous vos messages. Tiens, je salue Nathan qui fait sa pause en ce moment sur l'A6, l'axe Paris-Lyon, et qui me dit qu'il en a marre de voir des voitures squatter la voie de gauche. Mais il a bien raison, c'est dangereux, c'est interdit, il faut se rabattre. Il m'a demandé aussi si c'était possible de passer Daniel Balavoine, on va l'écouter après Gorillaz, et puis à 12h45, le point complet sur les conditions de circulation. J'évoquerai quelques zones de travaux qui peuvent vous concerner. Bon voyage, bon dimanche avec Autoroute Info.

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1: Autoroute A36 en direction de Mulhouse, entre Besançon et Sochaux. Attention, un accident se serait produit après le kilomètre 67 à l'approche de la barrière du péage de Saint-Maurice qui se trouve après la sortie 6 de l'île sur le Doubs. Il faut bien ralentir à l'approche de cette barrière du péage de Saint-Maurice.

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1: Très bon dimanche midi sous le soleil avec Autoroute Info. Attention, un accident se serait produit sur l'autoroute A36 en direction de Mulhouse, entre Besançon et Sochaux à Montbéliard, à l'approche de la barrière de péage de Saint-Maurice. Donc ralentissez bien après à la sortie 6, l'île sur le Doubs. Pour l'instant, on ne voit rien. En retour caméra, les services de sécurité arrivent sur place. Du côté de Langres, autoroute A31 en Haute-Marne en direction de Nancy, kilomètre 119. Un fourgon victime d'une crevaison est en panne sur bande d'arrêt d'urgence, kilomètre 119. C'est à proximité de la sortie 7 pour Langres Nord. Donc respectez bien le corridor de sécurité. Vous éloignez le plus possible de l'intervention en cours. Et tiens, d'ailleurs, pour vous qui préparez comme moi vos vacances de cet été, n'oubliez pas de vérifier l'état de vos pneus. C'est important, le risque de crevaison est plus élevé quand il fait chaud et quand les pneus sont en mauvais état. Comme d'habitude durant le printemps, de nombreuses zones de chantier actuellement sur le réseau que vous empruntez. Par exemple en Bourgogne, il y a un basculement de circulation sur 4 km au niveau de la sortie 28 Mâcon Nord de l'autoroute A6. En Bourgogne également, un peu plus au sud, un basculement de circulation sur 5 km entre la sortie 24.1 Beaune et la sortie 25.1 Chalon Nord. Des zones de travaux abordées toujours bien sûr avec beaucoup de prudence.
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1: Et restez avec nous parce que dans un instant, on va parler d'un film, à mon avis, qui va cartonner au cinéma. Moi, je vais aller le voir bientôt. On va parler de l'un des films les plus attendus de l'année, consacré à la vie du général de Gaulle. Et tout de suite, le dernier tube de Louane. Très bon dimanche avec Autoroute.

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1: Attention, Seine-et-Marne, autoroute A6, en direction de Paris. Après le kilomètre 71, une voiture est en feu sur la bande d'arrêt d'urgence. Les pompiers sont sur place. C'est après le kilomètre 71, peu de temps après la sortie 16 pour Nemours, juste avant la sortie 15 pour Fontainebleau. Il se pourrait qu'il y ait beaucoup de fumée qui se dégage du véhicule, donc attention aussi. Dans l'autre sens, après la sortie 14 pour Malesherbes, autoroute A6, attention, ralentissez bien. 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

0: Ravi de vous accompagner, de vous informer en temps réel. Très bon dimanche midi. Et attention, une voiture est en feu en Seine-et-Marne sur l'autoroute A6 en direction de Paris après le kilomètre 71. Je la vois ici en studio, en retour aux caméras. C'est vraiment juste avant la sortie 15 pour Fontainebleau. Une épaisse fumée noire se dégage du véhicule. Les pompiers sont sur place. Il faut bien ralentir un peu de temps après la sortie 16. Pour Nemours, vous anticipez, vous serrez sur votre gauche pour vous éloigner de cette intervention en cours. Enrique Iglesias avec Nadia dans un instant, The Jackson 5 également, et puis à 13h, on fera le point complet sur les conditions de circulation sur Autoroute Info. On écoutera aussi les principaux titres de l'actualité de ce dimanche. C'est l'une des plus grosses productions françaises de l'année. La bataille de Gaulle, l'âge de fer, est à découvrir en ce moment au cinéma. C'est sorti il y a 3 jours. Ilyes El Jamlaoui a rencontré 2 des acteurs du film, Florian Lézieur et Neil Schneider.
1: Le film commence quand De Gaulle arrive à Londres pour rencontrer Churchill et la France a capitulé et lui refuse la capitulation de la France et il est tout seul. Tout le monde le prend pour un fou, Churchill y compris, et c'est comment il va réussir à fédérer.
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0: Attention sur l'autoroute A31 entre Langres et Dijon, en direction de Beaune et de Lyon. Après le kilomètre 60, un accident se serait produit une dizaine de kilomètres après la sortie 5 Issurtil.
1: À hauteur d'homme en fait. Mais quand on se remet dans le contexte, on se dit à quel point le rapport de force n'était pas du côté de Gaulle. C'est les gens qui étaient prêts à mourir pour pas avoir tort avec leur époque.
3: Une seule bataille décidera de tout. Et je vous la confie.
4: À partir de mon ordre de feu, celui qui n'attaquera pas l'ennemi, à chaque fois qu'il le peut, sera relevé de son commandement.
3: Je n'ai pas d'autre option.
5: Florian Lézieur, dans ce film, vous incarnez le rôle d'un jeune résistant français. Est-ce que vous pouvez m'expliquer un petit peu qui il est, votre personnage, dans ce film?
6: C'est Fernand de Boyer-Lachapelle. Son papa avait fait la guerre, avait déjà reçu une croix de guerre. Et ça a été un des premiers aussi, comme De Gaulle, à dire non à la capitulation, alors que fatalement, le pays avait capitulé. Et ensuite, il a été envoyé chez son père en Algérie. Et donc, en fait, je suis un peu comme une cocotte minute avec cette frustration qui grandit. Moi, ce qui m'a passionné, c'est cette solitude, même en étant entouré. Tu pouvais pas crier sur tous les toits que t'étais résistant, parce qu'en fait, la méfiance, elle était partout. Cette dualité, moi je l'aimais beaucoup, ce côté mec à 16 ans, et c'est quand même un tournant de la guerre, et il n'est pas militaire, il n'est pas stratège, mais comme quoi parfois ça se joue à rien. Fernand, c'est un peu un fou, mais comme il était tous à l'époque.
5: La bataille de Gaulle, l'âge de fer, un film d'Antonin Baudry, actuellement au cinéma, avec Florian Lézieur, Neil Schneider ou encore Simon Abkarian.

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1: Soyez tous les bienvenus. Bon dimanche, il est 13h.
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1: Ravi de vous accompagner, de vous informer en temps réel sur Autoroute Info. Deux incidents que je vois ici en studio en retour caméra. Tout d'abord en Seine-et-Marne sur l'autoroute A6 en direction de Paris. Après le kilomètre 71, une voiture est en feu. La voie de droite est neutralisée pour faciliter l'intervention des pompiers en ce moment même. C'est juste avant la sortie 15 pour Fontainebleau. Vous pouvez toutefois emprunter cette sortie 15 pour Fontainebleau quand vous êtes sur l'autoroute A6. Kilomètre 70, c'est juste après la sortie 16. Pour Nemours, autre intervention en cours le long des voies de circulation, c'est sur l'autoroute A31. On est en Côte d'Or en direction de Beaune et de Lyon entre Langres et Dijon, une dizaine de kilomètres après la sortie 5 pour se longer Is-sur-Tille. C'est au niveau du panneau marron climat de Bourgogne. Je vois cette voiture en panne sur bande d'arrêt d'urgence, victime d'une crevaison. Attention, des piétons sont à proximité des voies de circulation. Les services de sécurité arrivent d'un moment à l'autre. Pour l'instant, la zone n'est pas sécurisée, donc il faut bien vous éloigner de cette voiture qui est en panne pour respecter le corridor de sécurité. Et tiens, peut-être que vous êtes comme moi, vous profitez de ce moment pour préparer vos vacances de cet été. Eh bien, n'oubliez pas de vérifier l'état de vos pneus, c'est important. Tous les jours, on voit des voitures qui crèvent, donc le risque de crevaison est plus élevé quand il fait chaud et bien sûr quand les pneus sont en mauvais état. Et tiens, je vous conseille de télécharger deux applis bien pratiques pour votre voyage. SOS Autoroute pour être géolocalisé en cas de problème par les services de sécurité et l'appli Autoroute Info pour être bien informé en temps réel. On sera bien sûr en édition spéciale durant tout l'été. Sinon, partout ailleurs, ça se passe bien. Par exemple, sur l'autoroute A36 dans l'est du pays ou encore en région lyonnaise et en région Île-de-France. L'actualité de ce dimanche, les titres de France Info.
2: Et à la une, la mort de Liana est un choc national.
3: Les mots sur France Info du maire de Fleurance, Grégory Bobato. Sa commune du Gers était le théâtre d'une marche blanche cet après-midi en hommage à la fillette de 11 ans dont le corps a été retrouvé il y a 3 jours. 1800 personnes toujours présentes sur le site d'une free party dans le nord de l'Hérault. Elle a lieu depuis vendredi sur le territoire de la commune de Claret. La préfecture annonce que le site a commencé à se vider. Une centaine d'amendes ont été distribuées. L'Arménie à la croisée des chemins. Élection législative cruciale dans le pays avec la relation vis-à-vis de la Russie au cœur des débats. Le Premier ministre sortant, Nikol Pachinian, plaide pour un rapprochement avec l'Occident. Et puis c'est à 15h que va s'élancer le Grand Prix de Formule 1 de Monaco. C'est le leader au classement général, Kimi Antonelli, qui partira en pole position. Il sera chassé par deux ex-champions du monde, Max Verstappen et Lewis Hamilton.
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1: Le retour de l'information trafic dans moins de 3 minutes. On écoutera aussi les prévisions de Météo France pour la suite de votre week-end durant le prochain quart d'heure. Et tout de suite, Elton John, Since Emilia également. Et tout de suite, c'est le tube de cet été qu'on écoutera à fond sur la plage, j'en suis sûr. Tame Impala avec Jenny que vous découvrez maintenant sur Autoroute Info.

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2: Très bon dimanche midi, ravi d'être avec vous. Ça se passe bien actuellement, sous le soleil. Vous circulez dans de bonnes conditions toutefois. Quelques incidents à vous rappeler, on fera le point complet sur les conditions de circulation. Ce sera à 13h15. Et abonnez-vous aux réseaux sociaux d'Autoroute Info. Sur Insta, vous pourrez voir par exemple une courte vidéo très utile. Que faire si on est en panne sur autoroute et comment réagir si on est témoin d'un accident? En attendant, les prévisions de Météo France également. Sinsé Emilia, comme promis, et tout de suite, Elton John sur Autoroute Info.

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1: Bon dimanche, excellent début d'après-midi, ravi d'être avec vous, il est 13h15, vous avez bien raison d'écouter Autoroute Info, vous circulez actuellement dans de bonnes conditions, ça se passe bien dans l'ensemble sur les axes autoroutiers que vous empruntez. Je vous rappelle toutefois un incident sur l'autoroute à 600 Seine-et-Marne en direction de Paris, après le kilomètre 71, je vois autour caméra que la voie de droite est toujours neutralisée juste avant la sortie 15 pour Fontainebleau, puisqu'une voiture était en feu, les pompiers sont toujours en train d'intervenir, vous pouvez tout de même emprunter cette sortie 15 pour Fontainebleau, mais attention, vous devez le faire au tout dernier moment. Patrouilleurs APRR sont sur place, bien sûr. Sur l'autoroute A31 en direction de Beaune et de Lyon, entre Langres et Dijon, au niveau du panneau marron climat de Bourgogne, une voiture est en panne sur bande d'arrêt d'urgence, victime d'une crevaison 10 km après la sortie 5 pour se longer et sur-tille. Il faut bien respecter le corridor de sécurité, vous éloigner le plus possible de l'intervention en cours tout en ralentissant et en prévenant les autres usagers. Sinon, ça se passe bien sur l'autoroute A36 dans l'est du pays ou encore en région lyonnaise par exemple. On s'intéresse maintenant à la météo.
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1: Et vous le voyez, vous le constatez, pas de zone de précipitation sur nos retours satellites en temps réel. Un ciel plutôt bien dégagé dans l'ensemble sur le réseau autoroutier, que ce soit du côté de Paris, de Dijon, de Belfort ou encore de Lyon. À quoi faut-il s'attendre pour la suite de votre week-end? Les prévisions de Météo France avec Tristan Hamm.
2: Ce dimanche après-midi, les éclaircies s'imposent de plus en plus, bien qu'elles puissent tarder à apparaître entre le bassin parisien et le Grand Est. Hormis cela, le soleil est souvent bien présent et s'accompagne de fins nuages en altitude. Bémol possible pour les Alpes du Nord où un risque d'averse est à signaler, mais rien de quoi véritablement contrarier votre trajet. Les températures maximales sont de saison dans l'ensemble. Les valeurs sont souvent comprises entre 21 et 25 degrés, avec des pointes à 27, voire 28 degrés dans la moitié sud du territoire. La nuit se déroule sans encombre, sous un ciel généralement voilé ou étoilé. Une perturbation aborde toutefois la pointe bretonne et ne traversera notre pays que le lendemain. Vous l'aurez compris, la semaine va rester globalement humide et perturbée, surtout pour le tiers nord, mais au moins nous serons à l'abri des très fortes chaleurs pour le moment. Bonne route avec Météo France sur Autoroute Info.
1: Oui, des averses orageuses sont à prévoir demain après-midi en Bourgogne. Dans un instant, c'est un retour vers le futur qui vous attendra sur Autoroute Info. Nous parlerons d'une grande innovation technologique, le radiocassette. Et le retour de l'information trafic aussi, bien sûr, dans 3 minutes. Après le dernier tube de la superstar américaine Taylor Swift sur Autoroute Info.

0: Dans quelques minutes sur Autoroute Info à 13h30, on fera le point complet sur les conditions de circulation. Vous écouterez aussi les principaux titres de l'actualité de ce dimanche. Et on est connecté avec vous sur tous les réseaux sociaux, sur la page Facebook Autoroute Info. On vous met par exemple les prévisions à trafic, ça c'est bien pratique avant de partir en vacances. Les fermetures en raison de travaux, les déviations à prendre. Et sur Insta, les coulisses de la radio ou encore par exemple les meilleurs sites touristiques proches des autoroutes. Ça peut vous donner des idées de visite sur la route de vos vacances pour cet été. On sera d'ailleurs bien sûr en édition spéciale durant tout l'été pour vous accompagner au mieux sur la route des vacances. Joan Jett, classique rock dans moins de 2 minutes. On écoutera aussi Frérot de la Vega dans un instant. Après les disques vinyles, c'est au tour des radiocassettes de redevenir tendance. Un retour vers le futur avec Jean-François Giraud et Curtis Thévenon.
1: Mais j'en peux plus des Spotify et autres Deezer. Est-ce qu'on pourrait avoir du vrai son pour une fois ?
2: Ça tombe bien, j'ai peut-être quelque chose qui pourrait vous intéresser. Le vinyle, c'est bien, mais bon, se balader en voiture avec le tourne-disque et les amplis, c'est pas très confort ni recommandé, vous en conviendrez. Mais qu'est-ce qui date du siècle dernier et permet d'écouter la musique en voiture ?
1: Le répertoire très restreint des chansons que mes enfants apprennent à l'école ?
2: Mais non, je parle des radiocassettes. Elles ont totalement disparu de nos tableaux de bord. Aujourd'hui, on branche le téléphone en Bluetooth et c'est parti. Mais le marché des cassettes se refait une petite place dans le cœur des usagers. À ce jour, la seule usine de fabrication française, Records Master ou RTM, affiche une croissance annuelle de 20%. Et il n'existe pas que des musiques anciennes sous forme de cassettes. Parmi les artistes convertis, on retrouve Billie Eilish, Sabrina Carpenter ou encore Lady Gaga, pour ne citer qu'elles. D'ailleurs, certaines entreprises fabriquent des Walkman modernes. On peut citer Muse ou encore, pour rester français, la start-up We Are Rewind. Ceux-ci embarquent les dernières technologies, notamment le Bluetooth. On peut y connecter un casque sans fil, une enceinte, mais aussi sa voiture. Et hop, une bonne dose de nostalgie. Alors attention, tout n'est pas compatible et le son risque de ne pas être aussi clair qu'en passant par le téléphone. Mais la plupart des lecteurs proposent également un branchement par câble jack pour s'adapter à la plupart des systèmes.
1: Ah, j'ai retrouvé une vieille compile dans mon grenier, on va tester cela tout de suite. Ah mince, la bande s'est encore emmêlée.
2: Eh oui, ça fait partie du charme de la cassette. Vous auriez pas un crayon de papier sous la main ?

0: Ravi d'être avec vous. Très bon dimanche après-midi. Vous écoutez Autoroute Info, vous avez bien raison. Ça se passe bien sur les axes autoroutiers que vous empruntez. Vous circulez sous le soleil dans de bonnes conditions. Toutefois, je vous rappelle que si vous êtes en Seine-et-Marne sur l'autoroute A6 en direction de Paris, attention, si vous empruntez la sortie 15 pour Fontainebleau, vous pouvez le faire seulement au dernier moment puisque la voie de droite juste avant cette sortie 15 est neutralisée. Les pompiers sont toujours sur place suite à une voiture qui était en feu tout à l'heure après le kilomètre 71 après la sortie 16. Pour Nemours, anticipez bien. Et puis il y a des interventions en cours le long des voies de circulation, par exemple en Haute-Marne sur l'autoroute A31 au niveau du panneau marron climat de Bourgogne quand on roule en direction de Beaune et de Lyon. C'est entre Langres et Dijon, une dizaine de kilomètres après la sortie 5 pour se longer. Jour retour caméra, la voiture qui est en panne sur bande d'arrêt d'urgence, le patrouilleur est sur place victime d'une crevaison. J'en profite pour vous dire qu'il ne faut pas oublier de vérifier l'état de vos pneus avant de partir en vacances cet été. Le risque de crevaison est bien sûr plus élevé quand il fait chaud et quand les pneus sont en mauvais état. Et tiens, il y a deux applis bien pratiques pour votre voyage cet été. SOS Autoroute pour être géolocalisé en cas de problème par les services de sécurité et l'application Autoroute Info pour être bien informé en temps réel. On sera bien sûr en édition spéciale durant tout l'été. Côté météo, eh bien vous le vivez, vous le constatez, pas de zone de précipitation sur le retour satellite en temps réel. Globalement, il fait beau, un ciel bien dégagé, que ce soit du côté de Dijon, de Paris ou encore de Lyon. L'actualité de ce dimanche, les titres de France Info.
1: Et à la une, 5000 personnes attendues à Florence dans le Gers.
2: On doit débuter à 15h la marche blanche en hommage à Liana, 11 ans, retrouvée morte cette semaine. Le suspect a été visé par, entre autres, une plainte pour viol sur mineur. Le maire de Florence parle d'une onde de choc national face à une défaillance sociétale qui n'est pas, selon lui, un petit problème local. Dans l'Aube, un homme de 22 ans mis en examen, suspecté d'avoir tué à l'arme blanche un jeune homme de 17 ans à Troyes, c'était mercredi soir dernier. Il a été placé en détention provisoire. La piste du règlement de compte est envisagée par les enquêteurs, selon le parquet. Au Liban, Israël a tué 2 femmes et blessé 22 personnes dans le sud du pays. 3 soldats libanais avaient été tués hier dans une autre frappe israélienne dans le sud, malgré le cessez-le-feu décrété mi-avril et malgré aussi les pourparlers en cours à Washington entre Libanais et Israéliens. Le Grand Prix de Monaco, c'est dans moins de 2 heures. C'est de la Formule 1. C'est l'Italien Kimi Antonelli de l'écurie Mercedes qui partira en pole position.
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0: Mais dans un instant, on parlera vélo et fromage en Bourgogne. Je vous en dis pas plus. L'information trafic aussi de retour dans moins de 3 minutes. En attendant, la superstar colombienne de 49 ans, c'est Shakira maintenant sur Autoroute Info. Bon voyage sous le soleil.
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Paris à l'approche du secteur de Troyes après le kilomètre 186. Un patrouilleur traverse en ce moment même l'autoroute. Il est à pied. Il ramasse un obstacle gênant, un renard écrasé sur la voie de gauche. Attention, il faut bien ralentir au niveau de la sortie 23 pour Châtillon-sur-Seine. Vous mettez aussi les feux de détresse pour prévenir bien sûr les autres.

Bon dimanche, bon début d'après-midi sous le soleil avec Autoroute Info et attention à un patrouilleur en pleine intervention sur l'autoroute A5 quand on est en direction de Paris à l'approche du secteur de Troyes. Il ramasse en ce moment même un renard écrasé qui gêne la circulation sur la voie de gauche après le kilomètre 186. On est vraiment au niveau de la sortie 23 pour Châtillon-sur-Seine, donc ralentissez bien au niveau de cette sortie. Vous mettez aussi les feux de détresse pour prévenir les autres usagers. Dans quelques minutes à 13h45, on fera le point complet sur les conditions de circulation. J'évoquerai quelques zones de chantier qui vous concernent. Et tout de suite, Kenny Loggins, après Jason Mraz, retour dans les années 2000-2008. Bonne route avec Autoroute Info.

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1: 13h45, excellent début d'après-midi. Attention, il y a des interventions en cours le long des voies de circulation. À chaque fois, il faut bien respecter le corridor de sécurité. Si vous voyez des gyrophares, vous adaptez immédiatement votre conduite. Vous ralentissez, vous vous écartez, c'est un réflexe qui peut éviter un drame. Il y a encore malheureusement trop de fourgons de patrouilleurs qui se font percuter. Il y a une voiture par exemple qui est en panne du côté de Lyon sur l'A432. C'est l'autoroute qui longe l'aéroport de Lyon-Saint-Exupéry. Quand on est en direction de Grenoble, kilomètre 27 après la sortie 3 pour mes yeux. Autre voiture qui est en panne, là ça gêne la circulation à la sortie de l'aire des Chères. Quand on est sur l'autoroute A6, c'est une aire de service qui se trouve entre Lyon et Mâcon, donc en direction de Paris, kilomètre 436, une voiture qui est en panne à la sortie de cette aire de service du côté de Villefranche-sur-Saône. Sinon, partout ailleurs, ça se passe bien. Vous circulez dans de bonnes conditions, par exemple sur l'autoroute A36 dans l'est du pays ou encore, par exemple, sur l'autoroute A31. Justement, puisque j'évoquais l'autoroute A6, sachez qu'en Bourgogne, il y a toujours une zone de travaux à basculement de circulation sur environ 4 km au niveau de la sortie 28 pour Mâcon Nord et plus au nord, toujours sur l'autoroute A6, une zone de chantier également à basculement de circulation, là aussi sur 5 km entre la sortie 24.1 Beaune et la sortie 25.1 Chalon Nord. Des zones de travaux toujours, bien sûr, à aborder avec beaucoup de prudence.
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1: Et dans un instant, on parlera d'un moyen de découvrir la Bourgogne grâce à l'itinéraire vélo et fromage. C'est tout ce que j'aime, moi, dans la vie, le vélo et le fromage. Je vais écouter ça très attentivement. En attendant, c'est Oria maintenant sur Autoroute Info. Bon voyage à tous, sous le soleil. Bon début d'après-midi, bon dimanche.

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2: Excellent début d'après-midi sous le soleil avec Autoroute Info. Peut-être que vous êtes comme moi en train de préparer vos vacances de cet été. N'oubliez pas de bien vérifier l'état de votre voiture, l'état de vos pneus aussi, c'est important. Le risque de crevaison est plus élevé quand il fait chaud et quand les pneus sont en mauvais état. On sera bien sûr en édition spéciale durant tout l'été pour vous accompagner au mieux et pour vous informer en temps réel sur Autoroute Info, en direct également sur l'application Autoroute Info. Texas dans un instant, Amir également. Et à 14h, le point complet sur les conditions de circulation. On en profitera également pour écouter les principaux titres de l'actualité de ce dimanche. Il est possible dans Lyon de combiner sport et gastronomie grâce à l'itinéraire vélo et fromage qui longe le canal de Bourgogne. Carole Fournier de l'Office de tourisme de Saint-Florentin nous décrit le concept.
3: La vélovoie du canal de Bourgogne rejoint les nombreux itinéraires vélo et fromage. Ici, entre Serein et Armance, donc c'était là qu'a démarré le label en 2019, avec une vingtaine de kilomètres de vélovoie qui nous permettait de s'échapper par des petites routes vers les fermes, vers aussi les caves d'affinage, les crèmeries, les marchés, les restaurants qui proposent des spécialités autour du fromage. En partant de Saint-Florentin, on a un itinéraire qui permet de passer dans les fermes qui sont plutôt sur la vallée de l'Armance, comme nous venons de le faire. Et donc, on part sur la vélovoie et ensuite on a des échappées. C'est très agréable, on passe à travers les prairies, on voit les vaches. C'est très rural bien sûr, mais c'est sympathique.
4: Justement, empruntons nous aussi une de ces échappées, toujours à vélo. On prend donc la direction de l'exploitation du GAEC Leclerc en compagnie d'Anne Boucheron.
5: Ici, c'est un élevage laitier et on transforme des fromages sous-matrin, Chaus AOP, camembert, fromage blanc et des petits fromages frais à Yves Finzer.
6: Qu'est-ce qu'il est possible de faire quand on s'arrête ici à la ferme?
5: Acheter déjà. On fait découvrir le sous-matrin parce qu'il est encore bien méconnu en France. On explique notre exploitation, comment on fonctionne et ils ont le droit de visiter la ferme.
6: Pendant cette visite de la ferme, qu'est-ce qu'ils voient exactement? Qu'est-ce qu'ils font?
5: Ils peuvent voir la traite et poser des questions à la personne qui traite les vaches et puis voir les autres bâtiments où il y a des petits veaux.
4: À présent, retour au port de plaisance de Saint-Florentin pour parler cette fois-ci de l'aspect technique.
3: Il est possible de louer des vélos au port de plaisance de Saint-Florentin, mais on peut louer aussi dans les offices de tourisme dans Lyon. Ce qui est très bien, c'est que si on ne veut pas revenir à vélo, on peut louer le vélo par exemple à Migennes et ensuite le laisser à Tonnerre et revenir par un autre moyen de locomotion.
6: C'est plutôt pratique ça.
3: C'est bien, oui. Ici, il n'y a pas de difficulté, on peut y aller tranquillement et on peut le faire aussi en famille, donc il n'y a pas de problème.
4: Pour télécharger l'itinéraire, rendez-vous sur le site www.tourisme-yonne.com, une balade que vous pourrez réaliser seul ou accompagné d'un guide.

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1: Et quel plaisir de vous accompagner en ce dimanche après-midi, il est 14h.
0: 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Raphaël,
1: soyez tous les bienvenus. Ça se passe bien actuellement sur l'ensemble des axes autoroutiers que vous empruntez. Vous circulez dans de bonnes conditions, sous le soleil en plus. Je rappelle toutefois deux interventions en cours le long des voies de circulation. Un rappel important, le corridor de sécurité est obligatoire. Vous devez ralentir et laisser un maximum d'espace entre votre véhicule et l'intervention sur le bas-côté. C'est un réflexe qui protège des vies. Une voiture est par exemple en panne sur bande d'arrêt d'urgence sur l'A432. C'est l'autoroute de Lyon-Saint-Exupéry, de l'aéroport de Lyon-Saint-Exupéry, quand on est en direction de Grenoble, kilomètre 27, après la sortie 3 pour mes yeux. Autre voiture qui est en panne, c'est sur l'autoroute A6. Ça gêne un peu la circulation à la sortie de l'aire de service des Chères du secteur de Villefranche-sur-Saône entre Mâcon et Lyon en direction de Paris, kilomètre 436. Voilà pour l'actualité trafic. Le trafic qui s'écoule bien où que vous soyez sur l'autoroute A6, justement, entre Paris et Lyon, pas de problème. En région lyonnaise, en région Île-de-France, ou encore sur l'A36, circulation fluide dans l'est du pays. L'actualité de ce dimanche 7 juin, les titres de France Info.
2: Sophie Balbir, à la une, le ministre de l'Intérieur va s'exprimer ce soir après la mort de Liana.
3: Laurent Nunez, invité du 20h de France 2, 4 jours après la découverte du corps de la collégienne de 11 ans dans une exploitation agricole. Une marche blanche est organisée cet après-midi à Fleurance, dans le Gers. Recueillement et hommage. Demain, des rassemblements sont prévus devant la plupart des tribunaux de France et le ministère de la Justice à Paris. L'équipementier aéronautique Safran va injecter 120 millions d'euros sur son site de Montluçon dans l'Allier. Le directeur général du groupe l'annonce dans un entretien à la Tribune dimanche. Objectif accéléré dans les équipements de pointe pour guider des bombes ou des avions. Plus de 150 emplois vont être créés. Une fusillade à Toledo dans l'État américain de l'Ohio, des tirs en marge d'un festival local. 12 personnes au moins ont été blessées, dont 2 grièvement. Pour le moment, la police n'a pas arrêté de suspects. Élection présidentielle au Pérou, pays plongé dans une crise politique persistante, touchée par la criminalité et la corruption. 8 présidents se sont succédés en 10 ans. Le scrutin s'annonce très serré. Il oppose la conservatrice Keiko Fujimori au candidat de gauche Roberto Sanchez. Et puis le cyclisme, première étape du Tour Auvergne-Rhône-Alpes, un peu plus de 146 km autour de Grenoble avec le français Paul Sixas.
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1: Et petit rappel utile, la voie de gauche sert uniquement à dépasser, il ne faut pas circuler sur la voie de gauche en continu, pensez aux distances de sécurité, le téléphone bien sûr, il reste dans la boîte à gants. Allez, très bon dimanche après-midi, sous le soleil avec Autoroute Info, notez qu'on sera bien sûr en édition spéciale durant tout l'été pour vous accompagner au mieux sur la route de vos vacances. Et tout de suite, Pierre Garnier, ça fait plaisir, durant votre voyage, on écoutera aussi durant le prochain quart d'heure Stevie Wonder et 16.

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3: Et attention, alerte obstacle qui vient de me parvenir. C'est sur l'autoroute A6 du côté de Mâcon en Bourgogne, en Saône-et-Loire, en direction de Lyon. L'obstacle serait a priori voie de gauche, kilomètre 376. C'est juste après l'aire de Mâcon-Saint-Albin. Il faut bien ralentir. Vous serez donc sur votre droite pour tenter d'éviter cet obstacle gênant. Autoroute A6 du côté de Mâcon, direction Lyon. On y reviendra dans le point complet sur les conditions de circulation à 16h15, à 14h15 plutôt. Sur Autoroute Info, restez bien avec moi, le temps d'écouter 16 comme promis. Et tout de suite, Stevie Wonder, maintenant, bon voyage, bon dimanche après-midi, sous le soleil, avec Autoroute Info.

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1: Attention du côté de Dole, alerte chevreuil dans le Jura sur l'autoroute A36. Méfiez-vous dans les deux sens de circulation. Chevreuil repéré précisément kilomètre 166. Les chevreuils, les biches, les sangliers, c'est mieux quand ils sont en pleine nature et pas proches des voies de circulation. On n'a pas envie de les retrouver face à nous sur autoroute et d'avoir un accident. Donc soyez extrêmement vigilants dans les deux sens. Ce chevreuil qui pourrait traverser les voies à tout moment. Autoroute A36 à proximité de la sortie 2 pour Dole Gray.
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1: Très bon dimanche après-midi sous le soleil avec Autoroute Info, 14h15. Dans un instant, les prévisions de Météo France pour cette journée, pour cette fin d'après-midi et pour ce début de semaine. Mais avant cela, le point sur les conditions de circulation. Ça se passe bien sur l'ensemble des axes autoroutiers, mais attention, un chevreuil a été aperçu proche des voies de circulation de l'autoroute A36 dans le secteur de Dole, kilomètre 166 précisément, à proximité de la sortie 2 pour Dole. Donc les chevreuils, les biches, les sangliers, bah c'est mieux quand ils sont en pleine nature et pas proche des voies de circulation. On n'a pas envie de les retrouver face à nous sur autoroute. Donc soyez extrêmement vigilants dans les deux sens de circulation, bien sûr. Ils peuvent traverser les voies à tout moment. À chaque fois, les services de sécurité font tout leur possible pour éloigner ces animaux du domaine autoroutier. Je vous rappelle également qu'une voiture gêne la circulation à la sortie de l'aire de service des Chères. Quand on est sur l'autoroute A6 entre Lyon et Mâcon, en direction de Paris, secteur de Villefranche-sur-Saône, kilomètre 436. Et tiens, une information carburant à vous donner. Pour vous qui êtes ou qui approchez le secteur de la région parisienne sur l'autoroute A5 en direction de Paris après le kilomètre 31, c'est l'aire des Jonchers, les récompenses qui ne distribuent plus de carburant. Il faut donc vous apprévisionner par exemple en amont de cette aire sur l'aire par exemple de Villeneuve-Valuisan. Et tiens, une information prioritaire à vous donner. Attention, alerte obstacle signalée sur l'autoroute A39 en direction de Dijon après le kilomètre 10. On est après la sortie 5, une dizaine de kilomètres après la sortie 5 Saint-Jean-de-l'Aune, à l'approche du secteur de Dijon, obstacle qui pourrait bien gêner la circulation. Il faut bien ralentir et mettre les feux de détresse pour prévenir les autres usagers. On s'intéresse maintenant à la météo.
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1: Et on est bien là, hein, pas de zone de précipitation sur nos retours satellites en temps réel, un ciel bien dégagé dans l'ensemble sur le réseau autoroutier que vous empruntez, que ce soit du côté de Paris, de Dijon, de Belfort ou encore de Lyon. À quoi faut-il s'attendre pour la suite du week-end et pour ce début de semaine? Les prévisions de Météo France, Tristan Lab.
2: Ce dimanche après-midi, les éclaircies s'imposent de plus en plus, bien qu'elles puissent tarder à apparaître entre le bassin parisien et le Grand Est. Hormis cela, le soleil est souvent bien présent et s'accompagne de fins nuages en altitude. Bémol possible pour les Alpes du Nord où un risque d'averse est à signaler, mais rien de quoi véritablement contrarier votre trajet. Les températures maximales sont de saison dans l'ensemble. Les valeurs sont souvent comprises entre 21 et 25 degrés, avec des pointes à 27, voire 28 degrés dans la moitié sud du territoire. La nuit se déroule sans encombre, sous un ciel généralement voilé ou étoilé. Une perturbation aborde toutefois la pointe bretonne et ne traversera notre pays que le lendemain. Vous l'aurez compris, la semaine va rester globalement humide et perturbée, surtout pour le tiers nord, mais au moins nous serons à l'abri des très fortes chaleurs pour le moment. 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
1: On attend quelques averses orageuses demain après-midi en Bourgogne. Allez, au programme dans un instant, le suivi d'un déroulement, d'un contrôle technique. On va en parler dans un instant, ça c'est très intéressant. L'information trafic aussi, bien sûr, de retour dans moins de 3 minutes. Le temps d'écouter le tube de cet été. Elle est franco-haïtienne, super chanteuse, on adore. Elle sera d'ailleurs au concert, au festival, c'est vraiment un festival. Solidays Paris, le 26 juin, elle sera à l'affiche avec Gims, avec Elena notamment. Voici maintenant la chanteuse Neika sur Autoroute Info.

0: Dans quelques minutes, le point complet sur les conditions de circulation. Vous restez bien avec moi et je vous rappelle, ce qui fait la différence entre un bon et un mauvais conducteur, ce sont des gestes simples. C'est la base, voie de droite, distance de sécurité et bien sûr, zéro téléphone au volant. Marvin Gaye dans un instant et Calogero dans moins de 2 minutes sur Autoroute Info. Alors, à votre avis, comment se déroule un contrôle technique? Hugo Amiot a pu suivre le déroulement de cet exercice très important.
1: Vincent Dumais est gérant de 2 centres de contrôle technique Sécuritest sur Dijon. Il nous fait l'inventaire des différents points de contrôle.
2: Pour effectuer un contrôle technique, on a 133 points de contrôle technique qui se définissent en plusieurs familles. Les familles sont l'identification et après, on va faire l'ensemble des équipements de freinage, la direction, la visibilité, tous les feux, éclairage, signalisation. On va après s'atteler à contrôler l'ensemble des essieux, roues, pneus, suspensions, les nuisances, tout ce qui est pollution, fuite d'huile, liquide de refroidissement.
3: C'est important de tout bien faire dans l'ordre.
2: Ce qui est important, c'est de tout faire. Il y a 133 points de contrôle. Et après, avec l'habitude, vous voyez, là, par exemple, j'ai contrôlé mes ceintures, mes sièges. Je fais le tour du véhicule, je regarde mes feux, la fixation de plaque. Je vais ouvrir le coffre, regarder le plancher.
3: Là, on teste quoi?
2: Alors là, on va tester le contrôle anti-pollution. On va pouvoir tester les émissions d'opacité des fumées pour un véhicule diesel. Donc l'appareil qu'on a, là, c'est un opacimètre. Donc on introduit une sonde dans le pot d'échappement. Et on va regarder en fait les taux de fumée qui sortent du pot d'échappement. Et on va regarder par rapport à la norme du véhicule. Là, c'est 1,5 à ne pas dépasser. On va voir avec les accélérations si on est dans les normes. On est à 0,56, donc on est 3 fois en dessous de la norme maximum. Donc là, c'est impeccable, le véhicule va pouvoir passer son contrôle.
3: Donc là, on a fait les 133 points.
2: Là, on a fait les 133 points, une petite usure anormale. Les disques de frein sont légèrement usés. Pour le reste, il n'y a pas de problème particulier. Elle va pouvoir avoir son contrôle pour 2 ans. Pour terminer, on applique la vignette réglementaire sur le pare-brise pour que l'automobiliste soit en règle.
1: Si votre voiture est un véhicule neuf, le contrôle technique doit être fait dans les 6 mois qui précèdent son 4e anniversaire de mise en circulation. Ensuite, le contrôle doit être renouvelé tous les 2 ans. J'arrive.

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1: Attention sur l'autoroute A36 entre Dole et à Beaune, à l'approche du secteur de Beaune, en direction de Paris, après le kilomètre 199. Des débris de pneus gênent la circulation sur la voie de droite, donc il faut bien serrer à gauche. Vous anticipez bien, vous ralentissez, vous mettez les feux de détresse 2-3 km maximum après la sortie 1 pour Nuit Saint-Jean.

0: Très heureux de vous accompagner en ce dimanche après-midi sous le soleil avec Autoroute Info, 14h30. Et attention à ces obstacles à toujours signaler sur l'autoroute A36 à l'approche du secteur de Beaune. Des débris de pneus qui gênent la circulation sur la voie de droite après le kilomètre 199, 2 km environ après la sortie 1 pour Nuit-Saint-Georges. Donc dès que vous avez dépassé cette sortie 1 pour Nuit-Saint-Georges, vous ralentissez bien, vous activez les feux de détresse et vous serrez bien sûr sur votre droite, un peu plus à l'est. Sur l'autoroute A36, un chevreuil a été aperçu à proximité des voies de circulation du côté de Dole, kilomètre 166. Méfiez-vous dans les deux sens de circulation, bien sûr, ce chevreuil qui pourrait traverser les voies à tout moment. Les animaux, c'est mieux quand ils sont en pleine nature et pas proches des voies de circulation. On n'a pas envie de se retrouver face à eux sur autoroute. Soyez très vigilants. À chaque fois, les services de sécurité font tout leur possible pour éloigner ces animaux du domaine autoroutier. Une information à carburant à vous donner pour finir. C'est dans le secteur de la région parisienne, autoroute A5. L'aire des Jonchelles, les récompenses ne distribuent plus de carburant au kilomètre 30 quand on est sur l'autoroute A5 en direction de Paris. Sinon, partout ailleurs, ça se passe bien, comme par exemple sur l'autoroute A6, l'axe Paris-Lyon. Et pas de ralentissement à cette heure-ci, à notre connaissance, que ce soit en région Île-de-France ou en région lyonnaise. L'actualité de ce dimanche 7 juin, le titre de France Info.
1: Du lieu à 14h20 et la petite ville de Florence dans le Gers qui s'apprête à rendre hommage à Liane.
2: Cette collégienne de 11 ans retrouvée morte cette semaine, 5000 participants sont attendus par la mairie. La marche doit s'élancer à 15h sur fond de polémique judiciaire. Le suspect était déjà visé par une plainte pour viol sur mineur. Jean-Luc Mélenchon en campagne présidentielle avec le premier meeting du chef des Insoumis en tant que candidat déclaré. Meeting dans moins d'une heure à Saint-Denis, ville remportée par la France Insoumise aux dernières municipales. Paris ne cédera jamais à ces mouvements réactionnaires. La réaction du maire de Paris, Emmanuel Grégoire, après l'agression de l'élu du 10e arrondissement par des militants d'extrême droite qui tentaient d'empêcher l'ouverture d'une église dans laquelle était programmée une œuvre. En tennis, Alexander Zverev et Flavio Cobolli s'affrontent tout à l'heure à 15h en finale de Roland-Garros. L'Allemand numéro 3 mondial et l'Italien 14e mondial visent tous les deux un premier titre du Grand Chelem.
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0: Et c'est bientôt l'été, c'est bientôt les vacances. On sera bien sûr en édition spéciale durant les moments de fort trafic sur Autoroute Info en direct, également sur l'application. Vous retrouverez d'ailleurs les prévisions de trafic sur la page Facebook Autoroute Info. C'est bien pratique. Allez, l'information trafic en temps réel, c'est dans moins de 3 minutes. Après, Alex Warren, bonne route sous le soleil avec Autoroute Info.

Très bon dimanche après-midi sous le soleil avec Autoroute Info et attention à ces obstacles qui gênent la circulation sur l'autoroute A36 en direction de Paris. À l'approche du secteur de Beaune, des débris de pneus sur la voie de droite après le kilomètre 199. Il faut bien ralentir et serrer sur la gauche après la sortie 1 pour Nuit Saint-Georges. Vous activez aussi les feux de détresse pour prévenir les autres usagers. Dans quelques minutes, 14h45, on fera le point complet sur les conditions de circulation. J'évoquerai quelques zones de travaux qui peuvent vous concerner. Et tout de suite, Matmata, après Kin, maintenant, sur Autoroute Info. Bon après-midi à tous.

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1: Alerte obstacle à signaler dans le Loiret en direction de Paris, entre le Loiret et la Seine-et-Marne. Autoroute A6, c'est après le kilomètre 94, une sangle de poids lourd qui gêne la circulation environ une quinzaine de kilomètres après la sortie de 17 pour Courtenay. Vous ralentissez bien, vous mettez les feux de détresse, soyez très attentifs, on n'a pas envie de percuter cet obstacle et se retrouver accidenté. Sangle de poids lourd, autoroute A6 direction Paris après le kilomètre 94.

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1: Très bon dimanche après-midi sous le soleil avec Autoroute Info, ravi d'être avec vous et priorité à votre sécurité. Un accident viendrait de se produire du côté de Troyes sur l'autoroute A26 en direction de l'autoroute A5. Il y aurait des débris sur la chaussée, donc situation dangereuse. Il faut bien ralentir vers le kilomètre 391 précisément. On est à 4 km environ après la sortie 23 pour Troyes-Est, Forêt d'Orient. Vous ralentissez bien et vous activez aussi les feux de détresse. Vous en faites de même pour vous qui êtes sur l'autoroute A6 dans le Loiret en direction de Paris. Après le kilomètre 94, une sangle de poids lourd gêne la circulation. Attention, il faut bien ralentir. Après la sortie 16 pour Nemours, soyez très prudent également sur l'autoroute A36 à l'approche du secteur de Beaune en direction de Paris. Après le kilomètre 199, des débris de pneus qui gênent toujours sur la voie de droite. Après la sortie 1 pour Nuits-Saint-Georges, là aussi vous ralentissez. Vous activez les feux de détresse et puis il peut y avoir aussi des interventions en cours le long des voies de circulation suite à des véhicules qui sont en panne. Par exemple, une voiture qui est en panne sur bande d'arrêt d'urgence du côté de Lyon, au nord-est de Lyon, en direction de Lyon, kilomètre 52, après le kilomètre 52. Autoroute A42, c'est après la sortie 9 pour Pont-d'Ain. Il faut bien respecter le corridor de sécurité en serrant sur votre gauche. Sinon, partout ailleurs, ça se passe bien. Colin Caillard et Géraldine Millard répondent aux questions que vous pouvez vous poser sur les travaux sur autoroute.
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2: Vrai ou faux, les travaux de rénovation des chaussées d'autoroute se font toujours de nuit.
3: C'est faux, les choix sont faits pour limiter la gêne aux automobilistes. Très souvent, et notamment aux abords des grandes agglomérations, la priorité est donnée à l'écoulement du trafic pendulaire, très important en journée. Dans ces secteurs, les travaux sont presque exclusivement réalisés de nuit, pour perturber le moins possible. Mais ce n'est pas pour autant la règle.
2: Et comment ça se passe en journée ?
3: Eh bien, par exemple, sur les grands axes, comme l'autoroute A6 entre Beaune et Lyon, on préfère mettre en place un basculement de la circulation avec les deux sens sur une moitié d'autoroute. Seules quelques semaines dans l'année sont disponibles pour réaliser de tels travaux.
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1: Dans un instant, nous partirons à la découverte du musée de la Résistance et de la déportation de Nantua. Et avant le retour de l'information trafic, je vous mets un peu dans l'ambiance du Stade de France puisqu'il va y faire trois concerts, 18, 20, 21 juin. Voici la superstar Bruno Mars, son dernier tube maintenant, sous le soleil avec Autoroute Info.

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1: Attention, Seine-et-Marne sur l'autoroute A6 en direction de Lyon après la grande barrière de péage de Fleury en Bière vers le kilomètre 56. Un véhicule gênerait la circulation.

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2: Excellent dimanche après-midi avec Autoroute Info sous le soleil. Attention sur l'autoroute A42, une information qui vient de me parvenir. Quand on roule en direction de Genève, un véhicule gênerait la circulation vers le kilomètre 18 à proximité de la sortie 6 Ballan-Dagneux, peut-être même dans cette bretelle de sortie Ballan-Dagneux qui se trouve au kilomètre 18, autoroute A42 du côté de Lyon. Weezer, Nelly Furtado avant 15h. Et à 15h, on fera le point complet sur les conditions de circulation. On écoutera aussi les principaux titres de l'actualité de ce dimanche. Et comme promis, on va maintenant dans le département de l'Ain, sur l'A40. Vous allez voir un panneau d'information touristique qui évoque les liens entre Nantua et la Résistance. En empruntant la sortie 9, nous rejoignons le musée de la Résistance et de la déportation de Nantua, un espace qui retrace l'histoire du département de l'Ain lors de la Seconde Guerre mondiale. Basile Voisin l'a visité pour nous.
3: À l'origine, le musée de la Résistance et de la déportation de Nantua était une prison. C'est en 1985 que d'anciens résistants et déportés décident d'en faire un musée. Nathalie Lebeau, médiatrice culturelle.
4: Au niveau du parcours de visite, nous avons un parcours chronologique qui a pour fil rouge le département de l'Ain durant la Seconde Guerre mondiale.
3: Désormais, ce lieu abrite de nombreux objets et documents qui témoignent de cette période sous l'occupation allemande.
4: On a toute une partie qui est consacrée au début de la guerre, avec notamment l'uniforme du soldat français en 1939. Alors, on a au musée des films d'époque, et notamment un film du voyage du maréchal Pétain dans le département de l'Ain, qui permet de voir comment s'est passée cette venue du maréchal. On a des objets que l'on peut toucher. Ce qui est quand même assez rare dans un musée, pour une fois qu'on dit aux visiteurs qu'ils peuvent toucher aux objets, c'est plutôt intéressant. Et on a la chance d'avoir à l'étage du musée une reconstitution de la vie au maquis qui a été réalisée par les membres fondateurs du musée.
3: Le musée regorge aussi d'anecdotes sur la vie et les exploits des résistants dans ces fameux maquis.
4: Un fait d'armes intéressant, dans la nuit du 6 au 7 juin 1944, donc on est au moment du débarquement de Normandie, les maquisards vont quand même faire sauter 52 locomotives à Ambérieu-en-Bugey.
3: Il reste encore beaucoup de choses à découvrir dans ce musée de la résistance et de la déportation de Nantua, notamment plusieurs expositions temporaires. L'une d'entre elles est d'ailleurs consacrée à la bande dessinée « Les enfants de la Résistance ».

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1: Bienvenue à tous, très heureux d'être avec vous, il est 15h.
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1: Très bon dimanche après-midi sous le soleil avec Autoroute Info. Vous circulez actuellement dans de bonnes conditions. Toutefois, je vous rappelle une zone d'accident du côté de Troyes sur l'autoroute A26 en direction de l'A5, 4 km après la sortie A23 pour Troyes-Est. La voiture serait, j'emploie le conditionnel, sur bande d'arrêt d'urgence. Les services de sécurité vont arriver sur place. Il y aurait peut-être un pare-choc qui gênerait la circulation, peut-être alerte obstacle, donc après le kilomètre 392 du côté de Troyes, autoroute A26, et vous pouvez croiser des interventions le long des voies de circulation, comme par exemple, alors on change complètement de région, sur l'autoroute A42, à l'approche de Lyon, après la bifurcation avec l'autoroute A40, à l'approche de la sortie 9, pour Ponda, une voiture qui est en panne sur bande d'arrêt d'urgence. Il faut bien anticiper, vous serrez sur la gauche pour respecter le corridor de sécurité, c'est obligatoire de le faire. Et une information prioritaire à vous donner, un chevreuil à proximité des voies de circulation de l'autoroute A31, on est entre le secteur de la Haute-Marne et celui de la Côte d'Or. On est à cheval entre les deux départements vers le kilomètre 72. C'est à proximité de la sortie 5 Châtillon-sur-Seine. Méfiez-vous dans les deux sens de circulation. Alerte chevreuil, autoroute A31, kilomètre 72. Voilà, c'est pour l'actualité trafic. Sinon, pas de ralentissement à cette heure-ci à notre connaissance. Tout va bien du côté de Lyon, en région Île-de-France ou encore par exemple sur l'A36 dans l'est du pays. L'actualité de ce dimanche 7 juin, les titres de France Info.
2: 11h45 et la marche blanche en mémoire de Liana qui s'élance dans une quinzaine de minutes.
3: 5000 personnes sont attendues à Florence dans le Gers pour rendre hommage à la fillette de 11 ans dont le corps a été retrouvé il y a 3 jours. Un rassemblement en l'absence de représentants politiques nationaux à la demande de la famille. Lui lance à 15h30 sa campagne pour la présidentielle de 2027. Jean-Luc Mélenchon en meeting à Saint-Denis, plus grande ville décrochée par son mouvement lors des dernières municipales. La France Insoumise a dit attendre près de 10 000 participants pour ce rendez-vous en plein air. De nouvelles frappes russes en Ukraine font 5 morts. Bombardements qui ont visé la nuit dernière la région de Zaporijjia dans le sud-est du pays ainsi que des territoires du centre de l'Ukraine. Un site de stockage de combustible nucléaire usagé a également été touché dans la zone proche du centre de Tchernobyl. Et puis 2 événements sportifs à suivre dès 15h. D'abord la finale homme de Roland-Garros entre l'Allemand Zverev et l'Italien Coboli. En sport automobile, c'est le Grand Prix de F1 de Monaco qui débute dans un quart.
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1: Absolument, H24, 7 jours sur 7, on vous accompagne, on vous informe en temps réel. Et pour moi, il y a 2 applications à télécharger avant de voyager sur autoroute, avant vos vacances. 2 applis gratuites, très utiles, très efficaces. SOS Autoroute pour être géolocalisé par les services de sécurité en cas de problème. Et l'appli Autoroute Info pour voir comment ça roule en quelques secondes. Le retour de l'information trafic dans moins de 3 minutes. Le temps d'écouter le tube du moment. J'adore. Angèle, la chanteuse belge avec Justice. Voilà ce que ça donne. C'est What You Want maintenant sur Autoroute Info.

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1: Attention, un accident se serait produit dans le secteur de Troyes sur l'autoroute A5 en direction de Paris après le kilomètre 128, après la sortie 21 pour Troyes. Méfiez-vous, soyez très attentifs, c'est après le kilomètre 128 précisément.

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2: Bon dimanche après-midi, sous le soleil, avec Autoroute Info, ravi d'être avec vous. Et attention, il y a quelques secondes, on me signalait un accident qui se serait produit dans le secteur de Troyes sur l'autoroute A5. Les services de sécurité sont en route, on en saura plus dans un instant. C'est en direction de Paris, après le kilomètre 128. On est après la sortie 21 pour Troyes, quelques kilomètres après cette sortie 21 pour Troyes. Il faut bien ralentir et activer les feux de détresse. Vous restez très attentifs dans cette zone. Dans quelques minutes, à 15h15, on fera le point complet sur les conditions de circulation. Vous restez bien avec moi. Dans un instant également, nous irons à la rencontre d'une des illustratrices des panneaux touristiques marrons le long des autoroutes. Et tout de suite, Florent Pagny, juste après Aimé Simone. Maintenant, bon voyage avec Autoroute Info.

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2: Attention du côté de Langres, en Haute-Marne, sur l'autoroute A31 en direction de Beaune et de Lyon. Alerte obstacle, voie de gauche, une sangle qui gêne la circulation. Le patrouilleur est sur place, il va la ramasser d'un moment à l'autre. Il va traverser l'autoroute à pied, donc attention, il faut bien ralentir. Après la sortie 7 pour Langres, vous serrez sur la droite pour ne pas gêner le patrouilleur en pleine intervention. Vous ralentissez, vous mettez les feux de détresse du côté de Langres, autoroute A31 en direction de Beaune.

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1: 15h15, ravi d'être avec vous dimanche après-midi sous le soleil avec Autoroute Info. On écoutera d'ailleurs dans quelques secondes les prévisions de Météo France pour cette fin de journée et pour ce début de semaine. Mais avant cela, je vous rappelle quelques interventions en cours le long des voies de circulation. Donc à chaque fois, dès que vous voyez les gyrophares, vous adaptez immédiatement votre conduite, vous ralentissez et vous écartez. C'est un réflexe qui peut éviter un drame. Et encore malheureusement, trop de fourgons de patrouilleurs qui se font percuter. Intervention par exemple en cours du côté de Troyes, secteur de Troyes, autoroute A5 direction à Paris, après le kilomètre 128, une voiture accidentée sur bande d'arrêt d'urgence après la sortie 21. On a aussi une caravane qui est en panne sur bande d'arrêt d'urgence de l'autoroute A36 à l'approche du secteur de Beaune après le kilomètre 199, après la sortie 1 pour Nuit-Saint-Georges. Attention.
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1: Écoutez, météo, on n'a pas de zone de précipitation, bien sûr, sur nos retours aux satellites en temps réel. Un ciel plutôt bien dégagé dans l'ensemble, les passages nuageux inoffensifs. On a du soleil, par exemple, du côté de Paris, de Dijon, de Belfort ou encore de Lyon. Alors, qu'est-ce que ça va donner pour la suite de votre week-end, pour cette fin de journée, pour demain? Les prévisions de Météo France avec Tristan Ham.
2: Ce dimanche après-midi, les éclaircies s'imposent de plus en plus, bien qu'elles puissent tarder à apparaître entre le bassin parisien et le Grand Est. Hormis cela, le soleil est souvent bien présent et s'accompagne de fins nuages en altitude. Bémol possible pour les Alpes du Nord, où un risque d'averse est à signaler, mais rien de quoi véritablement contrarier votre trajet. Les températures maximales sont de saison dans l'ensemble. Les valeurs sont souvent comprises entre 21 et 25 degrés, avec des pointes à 27, voire 28 degrés dans la moitié sud du territoire. La nuit se déroule sans encombre, sous un ciel généralement voilé ou étoilé. Une perturbation aborde toutefois la pointe bretonne et ne traversera notre pays que le lendemain. Vous l'aurez compris, la semaine va rester globalement humide et perturbée, surtout pour le tiers nord, mais au moins nous serons à l'abri des très fortes chaleurs pour le moment. Bonne route avec Météo France sur Autoroute Info.
1: Merci d'être avec nous, vous écoutez Autoroute Info, vous avez bien raison, dans un instant nous irons à la rencontre d'une des illustratrices des panneaux touristiques marrons le long des autoroutes. Ne manquez pas ça, le retour de l'information trafic, c'est dans moins de 3 minutes. Le temps d'écouter Joseph Kamel qui a fêté ses 30 ans il y a quelques jours, le 1er juin. Bon voyage avec Autoroute Info, bon dimanche après-midi.

0: Très bon dimanche après-midi. Peut-être que comme moi, vous préparez vos vacances de cet été. N'oubliez pas de vérifier l'état de votre voiture, l'état de vos pneus aussi, c'est important. Le risque de crevaison est plus élevé quand il fait chaud et quand les pneus sont en mauvais état. Dans quelques minutes, 15h30, le point complet sur les conditions de circulation. On écoutera aussi les principaux titres de l'actualité de ce dimanche. Et dans un instant, Moby ou encore Tracy Chapman. Et on s'intéresse maintenant, comme promis, au design singulier des panneaux touristiques marrons que l'on trouve le long des autoroutes. Rencontre avec l'une des illustratrices de ces panneaux, Zoé, qui est au micro des Malogènes.
1: Alors moi je suis l'illustratrice dédiée à l'A31, l'A31 qui va de Beaune à Luxembourg, et j'ai travaillé pour 4 départements, la Côte d'Or, la Haute-Marne, la Meurthe-et-Moselle et je termine par les Vosges.
2: Et le travail d'illustration des panneaux marrons vient avec son lot d'exigences techniques.
1: Alors effectivement, il y a des contraintes très fortes qui doivent être détaillées parce que elles sont très importantes. D'abord le format, qui est un format tout en hauteur comme on le voit, qui fait 6,60 m sur 3, donc quand on a un sujet très en largeur, c'est un peu embêtant, mais on s'adapte.
2: Bien moins imposante, la palette de couleurs est, elle, assez réduite. Les panneaux marrons, comme leur nom l'indique, se doivent d'arborer cette couleur.
1: Outre le chocolat historique, nous propose une petite palette d'une dizaine de teintes, parmi lesquelles on doit en choisir 3. Donc c'est assez réduit, mais de la contrainte, justement, naît le plaisir, en tout cas pour un illustrateur, parce que comme on a vraiment cette difficulté immense de devoir s'adapter, et ben, finalement, on trouve des idées très originales. Je travaille avec un directeur de création qui fait le lien entre tous les panneaux, parce que c'est très important que l'harmonie soit respectée entre tous les artistes.
2: Ajoutez à cela une contrainte de visibilité, puisque rappelons qu'à 130 km/h, les voyageurs disposent d'un temps très court pour capter le message du panneau.
1: Donc j'ai vraiment simplifier à l'extrême les formes avec des traits très très simples, parce que le conducteur n'a que 3 secondes pour comprendre de quoi ça parle. Donc on peut vraiment pas se lancer dans des détails qui seraient contre-productifs et empêcheraient l'œil de comprendre le message. Moi je me suis particulièrement amusée à créer un style entre l'illustration et la signalétique.
2: La mission de Zoé et des autres illustrateurs sur les autoroutes APRR et AREA touche à sa fin, la quasi-totalité des panneaux ayant été produits et installés.
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1: Excellent dimanche après-midi, sous le soleil, avec Autoroute Info. Ravi d'être avec vous. Il est 15h30 et ça se passe bien sur l'ensemble des axes autoroutiers. Je vous rappelle toutefois deux zones d'accident sur bande d'arrêt d'urgence. Il y a

0: L'hypovigilance est une des principales causes d'accidents sur les routes, un phénomène qui peut être accentué par la routine des trajets quotidiens. Jérémy Sclavard.
1: Nous pensons tous à nos proches lorsqu'ils doivent effectuer un long trajet, mais nous sommes moins attentifs à nos parcours quotidiens. Pourtant, les statistiques prouvent que 2 accidents sur 3 se produisent à moins de 15 km du domicile de leur victime sur un trajet quotidien. Ne vous laissez pas porter par l'habitude. S'il vous arrive de constater avec surprise que vous êtes déjà à tel ou tel endroit, le danger n'est pas loin. L'attention, la concentration au volant, c'est tous les jours et tout le temps.
0: Merci Jérémy. Toute l'actualité de ce dimanche 7 juin, les titres de France Info.
2: Plusieurs centaines de personnes habillées de blanc rassemblées à Florence.
3: Dans le Gers, début il y a quelques minutes de la marche blanche en hommage à Liana, collégienne de 11 ans, retrouvée morte il y a 4 jours dans une exploitation agricole. Recueillement sur fond de polémique concernant le traitement judiciaire des plaintes pour viol sur mineur visant le principal suspect. Un jeune homme de 22 ans mis en examen pour homicide volontaire à 3, soupçonné d'avoir tué à l'arme blanche un garçon de 17 ans. Les faits remontent à mercredi. La piste du règlement de compte est envisagée selon les premiers éléments de l'enquête. La place Victor Hugo à Saint-Denis se remplit progressivement. C'est le premier grand meeting de campagne de Jean-Luc Mélenchon. Le candidat LFI pour 2027 doit s'exprimer vers 16h depuis la plus grande ville de banlieue parisienne, dirigée désormais par l'insoumis Bali Bagayoko. 4 jours après la mort de la réalisatrice et autrice de bande dessinée Marjane Satrapi, le Quai d'Orsay va lancer un espace et une plateforme pour les artistes iraniens en exil. Ouverture à la fin du mois, sans plus de détails, annonce du ministre des Affaires étrangères Jean-Noël Barrot. Et puis en cyclisme, victoire française sur la première étape du Tour Auvergne-Rhône-Alpes. C'est Alex Baudin qui l'emporte et qui s'empare du maillot jaune de leader.
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0: Le retour de l'information trafic dans un instant. Vous restez bien avec moi et les Black Eyed Peas, c'est dans quelques minutes. Les Bee Gees également dans la playlist Autoroute Info en ce dimanche après-midi sous le soleil. Et tout de suite, le dernier tube de la superstar américaine Miley Cyrus, maintenant sur Autoroute Info. Bon voyage à tous.

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1: Autoroute A36, attention, entre Besançon et Sochaux, Montbéliard en direction de Mulhouse, à l'approche de la barrière de pêche de Saint-Maurice, il y a un patrouilleur qui ramasse un obstacle. Intervention en cours, soyez prudents, vous ralentissez bien après la sortie 6, l'île sur le Doubs, et vous mettez les feux.

Très bon dimanche après-midi, sous le soleil, avec Autoroute Info. Si vous êtes en région lyonnaise, il est conseillé d'éviter l'autoroute A6 en direction du nord. Il y a un petit peu de monde et il y a beaucoup de zones de travaux, donc ça peut ralentir un peu parfois. Il est conseillé donc d'emprunter l'autoroute A42, la 40, et ensuite la 39 pour rejoindre l'autoroute A6 un peu plus loin. Dans quelques minutes, à 15h45, on fera le point complet sur les conditions de circulation. J'évoquerai quelques zones de travaux justement qui peuvent vous concerner sur cette autoroute A6 notamment. Et tout de suite, les Bee Gees après ce tube, ce classique, les Black Eyed Peas maintenant sur Autoroute Info.

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1: Attention, Bourgogne en Côte d'Or, du côté de Beaune, autoroute A6. Méfiez-vous dans les deux sens de circulation, puisqu'il y a plusieurs piétons qui sont signalés très proches des voies de circulation à proximité de la sortie 24.1 pour Beaune. Ralentissez bien à l'approche de cette bretelle de sortie.

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1: Très bon dimanche après-midi, sous le soleil, avec Autoroute Info, 15h45, ravi d'être avec vous. Ça se passe bien sur l'ensemble des axes autoroutiers. Je vous rappelle toutefois une zone d'accident du côté de Troyes sur l'autoroute A5 en direction de Paris, après le kilomètre 128, après la sortie 21, une voiture accidentée sur bande d'arrêt d'urgence. Patrouilleurs, dépanneurs sont sur les lieux. Sur l'autoroute A6, maintenant, l'axe à Paris-Lyon, attention en Bourgogne, du côté de Beaune, à proximité de la sortie 24.1 pour Beaune, il y a des piétons qui sont signalés dans les deux sens de circulation vers le kilomètre 308. Et justement, il y a du monde sur cette autoroute A6 dans le sud de la Bourgogne. Donc quand vous êtes en région lyonnaise, il est conseillé d'éviter l'autoroute A6 en direction du nord et de passer donc par Bourg-en-Bresse en empruntant les autoroutes A42 et A40. Oui, il y a du monde et il y a des zones de travaux sur cette autoroute A6 en Bourgogne, comme par exemple une zone de chantier, un basculement de circulation sur 4 km au niveau de la sortie 28 Mâcon Nord de cette autoroute A6. En Bourgogne également, toujours sur cette autoroute A6, un basculement de circulation là aussi sur 5 km entre la sortie 24.1 pour Beaune et la sortie 25.1 pour Châlons Nord. Ça peut donc ralentir à l'entrée comme à la sortie de ces zones de travaux. Soyez extrêmement prudents, des zones de chantier à aborder, toujours bien sûr avec beaucoup de prudence. Et puis je vous rappelle pour vous qui souhaitez rejoindre l'Italie durant la semaine prochaine, si vous roulez la nuit, attention, entre la France et l'Italie, le tunnel du Mont-Blanc sera fermé pour des travaux nocturnes toutes les nuits de cette semaine entre 22h et 6h du matin.
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1: Et dans un instant, nous mettrons le cap sur Montbéliard, dans le département du Doubs, pour savoir pourquoi cette ville est qualifiée de Cité des Princes. Et tout de suite, ça c'est le tube qu'on va écouter à fond durant tout l'été, j'en suis sûr. Tame Impala avec Jenny, maintenant sur Autoroute Info, et vous êtes nombreux à nous dire sur les réseaux que vous adorez la playlist Autoroute Info. Eh bien, sachez que durant le prochain quart d'heure, on va continuer de se faire plaisir avec Zoran Brandt, ou encore Louisa avec Bleu Soleil, ça aussi on l'écoutera sur la plage cet été. Bonne route, bon voyage, bon dimanche après-midi avec Autoroute Info.

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1: Et priorité à votre sécurité sur Autoroute Info en Bourgogne. Attention du côté de Beaune. Avant de retrouver l'autoroute A6 par le diffuseur 24 points pour Beaune, il y a une voiture qui gêne la circulation. Attention.
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1: Excellent dimanche après-midi sous le soleil. Vous voyagez avec Autoroute Info. Vous avez bien raison. On est aussi en direct sur l'application et nous aussi connectés, bien sûr, avec vous sur tous les réseaux sociaux. D'ailleurs, on répond à tous vos messages. Tiens, je salue Nathalie qui fait sa pause en ce moment sur l'autoroute A6, l'axe à Paris-Lyon, et qui me dit qu'elle en a marre de voir des voitures squatter la voie de gauche. Elle a bien raison. C'est dangereux et c'est surtout interdit. Il faut se rabattre. Elle m'a demandé aussi si c'était possible de lui passer Benson Boone. Et bah, d'accord. C'est prévu pour le prochain quart d'heure. Benson Boone dans la playlist Autoroute Info. On écoutera aussi The Rembrandts ou encore Louisa avec Bleu Soleil dans un instant sur Autoroute Info. Et à 16h, bien sûr, le point complet sur les conditions de circulation. On écoutera aussi les principaux titres de l'actualité de ce dimanche. Dans le Doubs, lorsque vous circulez sur l'autoroute A36, vous pouvez voir un panneau d'information touristique Montbéliard, cité des princes. De quel prince s'agit-il? Réponse avec Anaïs Barona, guide conférencière et responsable patrimoine à l'office de tourisme de la ville. Elle est au micro de Jérémy Esclavard.
6: On en a plusieurs qui se sont illustrés de différentes manières, notamment le fameux Frédéric Ier au XVIe siècle, le grand prince humaniste de la Renaissance, très curieux, et prince bâtisseur qui a laissé de nombreux bâtiments sur Montbéliard. Il est notamment à l'initiative du temple Saint-Martin, qu'il a confié à son célèbre architecte Heinrich Schickhardt, et qui est d'ailleurs le plus vieux de France affecté au culte protestant.
7: Lors de votre visite de la Cité des Princes, vous ne pouvez pas rater l'imposant château des ducs de Wurtemberg perché sur son rocher. Anaïs Barona, guide conférencière et responsable patrimoine à l'office de tourisme du pays de Montbéliard.
6: C'est une vraie mosaïque d'époque, en fait, ce château, puisqu'il a été remanié. Ce qu'on a face à nous, un bâtiment assez massif rose pâle, c'est du 18e siècle. Sinon, on a les deux tours qu'on aperçoit. Elles ont été construites à deux époques différentes. La tour blanche, c'est celle qu'on appelle la tour Henriette, du nom de Henriette d'Orbe, qui est la fameuse comtesse qui s'est mariée avec un Wurtemberg. Et la tour rose, Frédéric Ier, elle a été bâtie sous son règne.
7: Anaïs Barona, après avoir visité le château, que nous conseillez-vous de découvrir à Montbéliard?
6: On peut aller vers les Halles, c'était le vrai cœur économique, administratif de la ville, et puis après, plus le quartier religion, on va dire, qu'est le temple Saint-Martin. Vous avez aussi une église du 19e, qui est l'église Saint-Mainbeuf, les catholiques se sont installés.
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1: Au sud d'Auxerre, attention, dans l'Yonne, autoroute A6, des chevreuils ont été aperçus proches des voies de circulation vers le kilomètre 190 et vraiment à proximité de la sortie 21 pour Nitry-Tonnerre-Montbard. Attention, dans les deux sens, bien sûr, des chevreuils qui pourraient traverser les voies à tout moment.
6: Chaffa sur les toits qu'on aperçoit, qui sont des gerbières lucarnes. On a aussi des petites gossottes, que sont des passages entre les bâtiments qui permettent de passer facilement d'une rue à une autre. C'est vraiment le caractère germanique qui est présent dans les rues de Montbéliard.
7: Dans le département du Doubs, Montbéliard est accessible depuis la sortie numéro 8 de l'autoroute A36.

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1: Il est 16h, excellente journée à toutes et à tous.
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1: Avec des chevreuils qui ont été aperçus dans Lyon, ça vous concerne lorsque vous êtes sur la 6, km 190. C'est au niveau de la sortie 21 de Nitry-Tonnerre. Et vous êtes concerné dans les deux sens de circulation, car ces animaux peuvent traverser à tout moment. À noter également une voiture qui serait en panne dans la bretelle d'entrée 24.1 de Beaune-Chagny pour vous qui souhaitez rejoindre l'autoroute A6 en direction de Lyon. Peut-être un petit peu de gêne dans cette bretelle d'entrée partout ailleurs. En revanche, ça se passe parfaitement bien. Il n'y a pas d'autres événements à vous communiquer. En ce qui concerne le trafic, c'est assez chargé, notamment sur l'A6 ou encore sur l'A36, mais il n'y a pas de bouchon au moment où je vous parle sur ces deux axes. Intéressons-nous tout de suite au titre de l'actualité nationale et internationale. Ils sont présentés depuis la rédaction de France Info.
2: Pierre Boudias, une banderole « Plus jamais ça » déployée à Florence.
3: Elle est portée par les parents de la petite Liana qui ouvre la marche blanche qui a lieu en ce moment dans la commune du Gers. Plusieurs centaines de personnes sont réunies sur place pour rendre hommage à la fillette de 11 ans dont le corps a été découvert il y a 3 jours. Premier meeting de campagne en ce moment également pour Jean-Luc Mélenchon. Le candidat LFI réunit ses soutiens à Saint-Denis, récemment remporté par l'insoumis Bali Bakayoko lors des dernières municipales. 10 000 personnes sont attendues par la formation du candidat déclaré à la présidentielle de 2027. Plusieurs fusillades dans le centre d'Israël ce dimanche. Un homme a été tué et 5 personnes blessées après qu'un assaillant ait ouvert le feu dans 3 communes situées près de la Cisjordanie occupée. Le tireur, un arabe israélien selon la police, a été abattu, qui annonce également l'arrestation d'un complice. Et puis les Messines du handball ont l'opportunité de s'offrir une Ligue des Champions ce soir. Le FC Metz affronte les Hongroises de Győr en finale de la compétition à Budapest. Une rencontre qui débute à 18h.
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1: On sera de retour dans moins de 5 minutes sur Autoroute Info. Avant cela, Benson Boone pour vous accompagner. Bonne route.

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2: Vous circulez peut-être en voiture électrique et redoutez de trouver des stations de recharge saturées lors de votre trajet. Voici tout de suite des conseils de Bruno Bouvard des autoroutes APRR. Il est au micro de Franck Pélissier.
3: Anticipez en ayant recours au site internet, applications et autres planificateurs d'itinéraires qui peuvent vous informer avant d'arriver sur l'aire du niveau d'occupation de la station de recharge. Gardez toujours un petit 20% d'autonomie si d'aventure la station sur laquelle vous aviez jeté votre dévolu était occupée pour aller sur la station suivante.
4: L'un des problèmes aussi, c'est la façon dont les conducteurs se rechargent.
3: Oui, il faut savoir que le temps pour charger de 20 à 80% une batterie est à peu près le même que pour passer de 80% à 100%. Donc, pour permettre de se recharger tous en attendant un minimum de temps, libérer la station dès lors que vous avez atteint un niveau de charge de 80%.
2: L'information trafic reviendra à 16h15 sur Autoroute Info. Ce sera après un classique des Rolling Stones ou encore Milo.
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2: Avec des obstacles au niveau de la sortie 23 de Biard-les-Saumur, pour vous qui êtes sur l'A6, direction Lyon, kilomètre 235.

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1: Avec des obstacles sur la 6, direction Lyon, kilomètre 249, c'est après la sortie numéro 23 de Biarritz.

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1: Et à 16h15, l'information trafic, ce sont ces obstacles sur l'A6 direction Lyon, kilomètres 235 et 249. Ça vous concerne de part et d'autre de la sortie 23 pour Bières-les-Semures ou encore Semures-en-Auxois. Du côté du département de l'Ain, pas mal de monde qui roule en direction des Alpes. C'est pour cela que la vitesse est régulée à 90 km/h pour vous qui êtes sur l'A40 direction Genève et Chamonix, entre la bifurcation avec l'autoroute A42 et la sortie numéro 10 pour Bellegarde.
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1: Voyons à présent quelle va être la couleur du ciel pour la fin de la journée et pour le début de la semaine prochaine. C'est avec Tristan Ham de Météo France.

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2: Il n'y a pas eu d'évolution ces dernières minutes avec toujours des obstacles à signaler sur l'A6 direction Lyon au kilomètre 235 et 249. Ça vous concerne un petit peu avant et après la sortie 23 de Bières-les-Semures ou encore Semur-en-Auxois. Un patrouilleur a été prévenu et va se rendre sur place pour ramasser ces différents débris. L'information trafic reviendra à 16h30 sur Autoroute Info. Ce sera après Madonna ou encore David Guetta. Mais avant cela, on prend la direction de la Drôme à deux pas de la 49. Adeline Després nous emmène au cœur d'une plateforme logistique où s'entassent des milliers de pneus prêts à être expédiés partout en France.
3: Bonjour, bienvenue chez Allo Pneus.
4: Damien Bonnabel, directeur général.
3: Ici, on se trouve à Valence, c'est notre dépôt logistique. C'est un hangar qui fait 55 000 m². C'est là qu'on a aujourd'hui quasiment 800 000 pneumatiques qui sont stockés en attente d'être expédiés partout en France pour les automobilistes. On va expédier là depuis Valence plus de 20 000 pneus dans la journée.
4: Nous croisons justement Mouloudji qui s'affaire entre les allées pour préparer les commandes dans sa nacelle mobile.
5: On va les ramener au four après, une fois que la mission sera terminée. Pour l'instant, je continue sur la mission et ensuite on continue.
6: Eh bien, on vous suit.
5: D'accord, ça marche.
3: Et donc là, Mouloudji, il a reçu sa mission d'aller chercher un certain nombre de pneus. Certains sont en bas, mais certains sont tout en haut, ouais, jusqu'à 10 mètres de haut. Donc il monte avec sa nacelle, il les récupère, il les charge. Et puis une fois que sa nacelle va être pleine, il va aller les amener sur la zone d'expédition. Alors aujourd'hui, sur le dépôt, à ce matin, on a 133 personnes qui travaillent. À la réception, mais essentiellement à l'expédition.
4: Cap sur la zone d'expédition, devant un long serpentin de tapis roulant. Point névralgique du hangar.
3: Mouloudji, maintenant, il a laissé sur place le rack, c'est l'espèce de chariot dans lequel tous les pneus qu'il est allé chercher ont été entreposés. Et maintenant, on a un opérateur qui va les prendre un par un. Ils sont scannés, donc vous voyez, à l'aide d'une petite douchette là, qui est posée sur le doigt, les préparateurs vérifient que c'est bien le pneu qui a été commandé, l'installent sur ce tapis roulant. Et à partir de là, ils partent pour un petit voyage où ils vont être pesés, filmés, étiquetés, vérifiés. Ils vont monter là quasiment jusqu'au plafond. Ils vont redescendre sur des convoyeurs où ils vont être dispatchés dans différents poids lourds qui partent partout sur l'Hexagone.
4: Suivant le moment de l'année, comptez entre 24 et 48 heures entre le clic de commande et la réception des pneus. Le pic des ventes se situe entre octobre et décembre. Plus d'1 million de pneus vont sortir de l'entrepôt.

0: entre la bifurcation avec la 42 et la sortie numéro 8 pour Hauteville. Intéressons-nous tout de suite aux titres de l'actualité nationale et internationale. Ils sont présentés depuis la rédaction de France Info.
1: Plusieurs milliers de personnes qui marchent dans les rues de Florence.
2: En hommage à Liana, la collégienne retrouvée morte cette semaine alors que le suspect était déjà visé par une plainte pour viol sur mineur. L'association Face à l'inceste appelle sur France Info à des rassemblements demain face aux problèmes systémiques selon elle de la justice dans le traitement des affaires de violences sexuelles touchant les enfants. Jean-Luc Mélenchon en campagne présidentielle avec le premier meeting du chef des Insoumis en tant que candidat déclaré à Saint-Denis, ville remportée par la France Insoumise aux dernières municipales. Jean-Luc Mélenchon qui vient de débuter son discours et qui dédie son meeting, je cite, au peuple qui résiste contre l'envahisseur et au peuple palestinien invaincu. Paris ne cédera jamais à ces mouvements réactionnaires. Réaction du maire de Paris, Emmanuel Grégoire, après l'agression de l'élu du 10e arrondissement par des militants d'extrême droite qui tentaient d'empêcher l'ouverture d'une église dans laquelle était programmée une œuvre. En cyclisme, c'est le Français Alex Baudin qui remporte la première étape du Tour d'Auvergne-Rhône-Alpes. Le coureur français était dans la bonne échappée du jour. L'autre Français, Paul Sexas, fait toujours partie des favoris.
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0: On reviendra dans les toutes prochaines minutes sur Autoroute Info, mais avant cela, on repart avec Vanessa Paradis. Bonne route!

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1: Et priorité à la sécurité du patrouilleur qui ne va pas tarder à se rendre sur la voie de gauche de l'A5, direction Paris. Kilomètre 130, c'est dans le secteur de la ville de Troyes, un tout petit peu après la sortie 21 pour Troyes ou encore Auxerre.

Un patrouilleur se trouve en ce moment même sur la voie la plus à gauche de la 5, direction Paris, pour ramasser des obstacles au kilomètre 130. C'est juste après la sortie numéro 21 pour la ville de Troyes. Des obstacles, il y en a également sur la 39, direction Bourg-en-Bresse, kilomètre 11, après la bifurcation avec l'autoroute A31. Et obstacles également en Côte d'Or, sur la 6, direction Lyon, au kilomètre 249. Cette fois-ci, c'est après la sortie numéro 23 pour Bière-lès-Semur. On sera de retour à 16h45 sur Autoroute Info pour un nouveau point trafic. On fera à nouveau le point sur les obstacles que vous rencontrez sur votre trajet. Ce sera après Eagle Eye Cherry ou encore Out.

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1: Et à 16h45, ça se passe bien sur les axes sur lesquels vous nous écoutez, puisque les différents obstacles que je vous signalais sur la 5, la 6 ou encore la 39 ont été ramassés. Plus de gêne donc sur votre route. À noter que vous êtes nombreux à vous rendre en direction des Alpes. C'est pour cela que sur la 40, la vitesse est régulée en direction de Genève et de Chamonix. C'est pas plus de 90 km/h entre la bifurcation avec l'autoroute A42 et la sortie numéro 8 pour Hauteville. À noter également un trafic chargé aux abords de l'agglomération lyonnaise, au niveau de la métropole 6, de la 46, de la 42, ainsi que sur l'autoroute A89. La semaine prochaine, sachez qu'il va y avoir des fermetures pour cause de travaux, fermetures nocturnes. Ça vous concernera notamment si vous prévoyez de prendre la 6 en direction de Paris dans le secteur de Villefranche-sur-Saône. Fermeture entre les sorties 31.2 et 31.1 chaque soir de la semaine entre 21h et 6h du matin.
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1: Près de l'autoroute A43 en Maurienne, le paysage cache un trésor militaire. 5 forts superposés, dont le majestueux fort Victor-Emmanuel, ouvert à tous toute l'année. Une visite vertigineuse au cœur de l'histoire à découvrir dans quelques instants après Charlotte Cardin.

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7: L'information trafic reviendra à 17h sur Autoroute Info. Ce sera après Phil Collins pour un classique ou encore The Lumineers. En bordure de l'autoroute A43 en Maurienne, 5 forts spectaculaires s'empilent littéralement sur les hauteurs savoyardes. Ils sont d'ailleurs représentés sur un panneau d'information touristique. Le fort Victor Emmanuel, une forteresse monumentale ouverte gratuitement à la visite toute l'année. Marianne Niotis nous l'a fait découvrir.
8: Une visite qui commence devant les portes immenses du fort. Marion Kern, guide conférencière, nous explique ses particularités.
9: Vous voyez devant vous un premier aperçu du fort, très monumental, avec ses ouvertures arrondies qui sont des bouches à canons. C'est par là qu'on faisait pointer la gueule des canons, de façon à arrêter l'invasion le plus tôt possible avant que l'ennemi puisse pénétrer dans le fort. Pour défendre l'entrée du fort, on va passer sur un premier pont en pierre, qui est poursuivi par un pont-levis. Il y avait deux portes à franchir, qui étaient actionnées par le même mécanisme, et ça permettait d'opposer deux fois plus de résistance à un éventuel ennemi.
8: Le fort a été entièrement vidé depuis la Seconde Guerre mondiale, mais il reste encore quelques objets d'époque, comme un treuil.
9: On est en face d'un treuil qui permettait une liaison entre le fort Victor Emmanuel et la redoute Marie-Thérèse, de l'autre côté des gorges de l'Arc. Pendant près de 30 ans, le seul moyen de communiquer, c'était ce treuil, mais qui permettait uniquement de transporter des documents, des munitions, des vivres, mais en aucun cas des humains ou des canons.
8: Pour le reste, il faut laisser faire son imagination et céder des reconstitutions. On trouve une réplique de canon ou encore des reconstitutions de pièces comme le réfectoire.
9: Les soldats se présentaient ici au guichet avec leurs gamelles et ils venaient chercher leurs rations. Et ensuite, ils allaient s'installer où ils voulaient pour manger. On a un garde-manger qui est reconstitué ici. On voit de la charcuterie, du fromage, du pain. Et on voit des drôles de cloches métalliques avec la partie évasée vers le sol qui servait en fait à se protéger des rats. Et comme ça, ça empêchait le rongeur de monter le long du poteau.
8: En dehors de l'aspect historique, il y a aussi une vue imprenable sur la Maurienne, Marion Kern.
9: C'est un petit peu le point d'orgue de la visite, hein. L'effet waouh quand on débouche sur ce panorama à quasiment 360 degrés, avec notamment une vue sur les autres forts de la barrière fortifiée et en toile de fond la Dent Parachée, notre plus haut sommet du coin. On a aussi là une belle vue sur la cascade Saint-Benoît, qui est un lieu très apprécié surtout l'été pour profiter de la fraîcheur de sa rivière.
8: Et en plus de la visite, vous trouverez un jeu de piste à faire en famille au sein du fort ou des via ferrata tout niveau sur les falaises du fort Victor Emmanuel.

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1: Bonne fin de week-end à toutes et à tous, il est 17h.
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1: Un poids lourd a été signalé sur la bande d'arrêt d'urgence de l'A36, direction Mulhouse, kilomètre 46. C'est dans le secteur de Sochaux-Montbéliard, un tout petit peu après la sortie 10. Pour Grand Charmont, respectez bien le corridor de sécurité et décalez-vous autant que possible sur la gauche de la chaussée. A noter également que vous êtes nombreux sur la 40 en direction de Genève et de Chamonix. C'est pour cela que la vitesse est régulée à 90 km/h entre la bifurcation avec la 42 et la sortie numéro 8 pour Hauteville. Trafic chargé également aux abords de Lyon. Pas de bouchon au moment où je vous parle, mais des ralentissements peuvent peut-être se former à tout moment sur l'autoroute A6, la 89, la 46 ou encore la 42 après le parc de Miribel-Jonage. Intéressons-nous à présent aux titres de l'actualité nationale et internationale. Ils sont présentés depuis la rédaction de France Info.
2: 6000 personnes réunies donc à Florence, un hommage à Liana.
3: Le chiffre est communiqué par la préfecture du Gers alors qu'une marche blanche vient de se terminer en mémoire à la fillette tuée la semaine dernière. Ses parents ont pris la parole il y a quelques minutes. Ils demandent pardon à la petite fille pour ce qui lui est arrivé. Une transaction à plus de 20 milliards d'euros et 8000 emplois peut-être menacés à terme. Un accord a été trouvé la nuit dernière entre Altice, Orange, Bouygues et Free pour la vente de SFR. Il prévoit de sanctuariser les emplois des salariés de l'opération jusqu'en 2029, mais pas au-delà. De nouvelles sanctions européennes contre les colons israéliens installés en Cisjordanie occupée pourraient être prises dans les prochains jours. C'est ce qu'annonce le ministre français des Affaires étrangères, alors qu'un premier paquet de mesures avait été décidé en mai. Jean-Noël Barrot estime que le niveau de violence sur ces territoires occupés illégalement a atteint un niveau jamais vu depuis des décennies. Et puis le Grand Prix de Monaco qui termine mal pour le local de l'étape. Le pilote Charles Leclerc s'est crashé il y a quelques minutes. Il n'est pas blessé. C'est l'Italien Kimi Antonelli qui mène la course à quelques tours de l'arrivée.
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1: On sera de retour dans 5 minutes sur Autoroute Info. Avant cela, on repart avec la chanteuse franco-haïtienne Naïka. Elle sera de passage à Solidays à Paris à la fin du mois, le 26 juin.

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3: Sur autoroute, n'oubliez pas de maintenir de bons intervalles de sécurité, comme nous le rappelle Elliot Monod.
4: Pour éviter d'être surpris par un ralentissement soudain, pensez à laisser une distance de sécurité suffisante avec le véhicule que vous suivez. Et oui, si vous parvenez à lire la plaque d'immatriculation du véhicule devant vous, cela veut évidemment dire que vous êtes trop près. Vous ne pourrez pas vous arrêter à temps s'il freine brusquement, puisqu'à 130 km/h, vous parcourez 36 mètres par seconde. En guise de repère visuel, les grandes lignes blanches sur la partie droite de la chaussée, et cela vous est rappelé sur certains panneaux, un trait égale danger, mais deux traits égale sécurité.
3: On sera de retour à 17h15 sur Autoroute Info, ce sera après un classique de U2.

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1: 17h15, de la fumée se dégage d'une voiture qui est arrêtée sur la bande d'arrêt d'urgence de l'A36 en direction de Mulhouse. Kilomètre 16, c'est après la barrière de péage de Fontaine. Le patrouilleur est présent en protection. Adaptez bien votre conduite si vous êtes dans ce secteur. Et on nous signale à l'instant même des obstacles au kilomètre 380 de l'autoroute A26 en direction de l'autoroute A5. C'est après la sortie 22 pour 3 Sainte-Marie. À noter également pas mal de monde sur l'autoroute A40 en direction de Genève et de Chamonix. C'est pour cela que la vitesse est régulée à 90 km/h entre la bifurcation avec l'A42 et la sortie numéro 8 pour Hauteville. Pas mal de travaux également sur votre trajet avec des voies qui sont neutralisées et même des basculements du sens de circulation. C'est le cas au nord de Mâcon sur l'autoroute A6. À l'approche de ces zones de chantier, il peut peut-être y avoir de temps en temps des ralentissements. Adaptez bien votre allure.
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1: Dans quelques minutes, nous verrons comment rester zen au volant. Ce sera après Alex Warren.

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3: Priorité à votre sécurité sur Autoroute Info avec un accident qui s'est produit sur la 40 direction Paris et Mâcon. Une voiture dépasse sur la voie spéciale véhicule lent, kilomètre 134. C'est après la sortie 8 pour Hauteville, bien plus au nord du côté de la ville de Troyes. Des obstacles sur la voie la plus à gauche de la 26 en direction de la 5, kilomètre 380. C'est après la sortie 22 pour Troyes-Sainte-Savine. Et rectification concernant la voiture dont je vous parlais sur la 36 direction Beaune et Paris. Elle se trouve donc en direction de Beaune et Paris, kilomètre 16. De la fumée se dégage du véhicule. Le patrouilleur est présent. En protection, c'est après la sortie 15 de Masevaux. Notre humeur influence notre manière de conduire. Alors comment apprendre à gérer son stress au volant ? Éclairage avec Basile Voisin.
4: Pour bien conduire en sécurité, il faut être détendu, serein et concentré. Pas facile tous les jours avec les tracas du quotidien. Prendre le volant pour aller au travail semble anodin, pourtant ça ne l'est jamais vraiment. Explication avec Jean-Marc Bellet, docteur en psychologie et expert du comportement sur la route.
5: Le véhicule à conduire est généralement assez difficile, c'est pas aussi simple que l'on dit, d'appuyer sur un bouton démarrage et on y va. Non, dans la conduite automobile, on a ce stress qui est là. Le problème, c'est que les gens, les conducteurs ne savent pas gérer leur stress. Alors ça se traduit par des choses donc contre nature sur la route.
4: Et justement, ce stress peut faire des ravages sur la route quand il devient incontrôlable.
5: Quand on conduit sous l'état de stress, eh bien, on n'analyse pas correctement toutes les situations routières. Et là où il faudrait, par exemple, freiner dans un virage, eh bien non, on reste à la même vitesse, on zappe finalement cette difficulté du parcours. On a des critères de jugement qui sont donc faussés du fait du stress qui perturbe un peu tout ce qui se passe dans le système cognitif.
4: Le stress au volant altère le jugement et peut même conduire à de l'agressivité et à des situations de tension sur la route. Le premier pas pour y faire face, c'est déjà de s'en rendre compte.
5: Mais l'exercice qui est valable pour toutes les situations, c'est avant tout la respiration abdominale. Tout de suite, donc, je fais cette respiration abdominale et je peux le faire tout en conduisant le véhicule. On regarde droit devant et ensuite on fait une respiration forcée. J'inspire, je prends un temps de repos, une ou deux secondes, et ensuite j'expire. Et dans ces cas-là, ça permet de rétablir donc tout le fonctionnement du corps et d'abaisser vraiment le niveau de stress. Donc la respiration abdominale à faire dans tous les cas, chaque fois qu'une difficulté se présente sur le parcours, quelle que soit la difficulté.
4: Pratiquer la conduite n'est pas une activité à prendre à la légère. Notre état psychologique est un facteur déterminant au volant, au même titre que la fatigue ou la météo par exemple.

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1: Il est 17h30, merci d'écouter Autoroute Info et on prend tout de suite la direction de la 26 en direction de la 5 puisqu'un patrouilleur se trouve sur la voie de gauche pour ramasser des obstacles, kilomètre 378, c'est après la sortie 22 de 3. Pont-Sainte-Marie, du côté de la 40, direction Paris, deux voitures accidentées sont arrêtées sur la bande d'arrêt d'urgence au kilomètre 134. C'est après la sortie numéro 8 pour Hauteville. Et dans l'autre sens de circulation, vous êtes nombreux à rouler sur cette autoroute à 40. C'est pour cela que la vitesse est régulée à 90 km/h entre la bifurcation avec la 40.

0: tragédie qui se joue depuis bien trop longtemps, celle de nier la parole de l'enfant. En Arménie, les électeurs votent pour des législatives. Le parti favori dans les sondages, celui du Premier ministre Nikol Pachinian, qui se tourne de plus en plus vers l'Union européenne et les États-Unis au détriment de la Russie, même s'il affirme ne pas vouloir rompre avec Moscou. C'est la finale homme à Roland-Garros, rencontre serrée entre Alexander Zverev et Flavio Cobolli. Il y a 1-7 partout. La troisième manche est lancée, avantage à l'Allemand. Et puis en Formule 1, le Grand Prix de Monaco a été interrompu à 10 tours de la fin. La raison, l'état de l'asphalte dans le dernier virage du tracé. Un nouveau départ depuis la grille a été donné il y a quelques minutes.
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2: L'information trafic reviendra dans quelques instants sur Autoroute Info. Ce sera après Bruno Mars. Bonne route.

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2: Il n'y a plus d'obstacles sur les voies de l'autoroute A26 en direction de...

la 5 dans le secteur de la ville de Troyes. À noter toutefois, depuis quelques instants, un bouchon à l'est de Paris dans la bretelle de jonction entre l'autoroute A5A et la nationale 104 en direction d'Évry, Corbeil et Essonne. On sera de retour à 17h45 sur Autoroute Info pour un nouveau point trafic. Ce sera après Barry White ou encore Emmanuel Moire.

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1: À 17h45, deux voitures accidentées se trouvent sur la bande d'arrêt d'urgence de l'A40 en direction de Mâcon et de Paris. Kilomètre 134, le patrouilleur est présent en protection. C'est après la sortie numéro 8 pour Hauteville. Respectez bien le corridor de sécurité. Dans l'autre sens de circulation, le trafic est toujours chargé en direction de Genève et de Chamonix. C'est pour cela que la vitesse est régulée. C'est pas plus de 90 km/h entre la bifurcation avec la 42 et la sortie numéro 8 pour Hauteville. Du côté de l'autoroute A36, une voiture est toujours arrêtée en bordure des voies. C'est en direction de Beaune et de Paris au kilomètre 16. Patrouilleurs et pompiers sont présents après la sortie numéro 15 pour Masvaux. Enfin, à l'est de la capitale, un bouchon de quelques centaines de mètres est présent dans la bretelle de jonction entre l'autoroute A5A et la nationale 104 en direction d'Évry-Corbeil-Essonne. Bouchon également à l'approche de Lyon après le parc de Miribel-Jonage pour vous qui êtes tout au bout de l'autoroute A42 direction Lyon-Centre. Sachez que la semaine prochaine, le tunnel du Mont-Blanc sera fermé la nuit tout au bout de la route nationale 205 dans le département de la Haute-Savoie. Fermeture à partir de 22h jusqu'à 6h le lendemain matin.
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1: Dans un instant, on va parler d'un des films les plus attendus de l'année consacré à la vie du général de Gaulle. Ce sera après le tout dernier titre d'Angèle.

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9: Sur l'autoroute A36, le dépanneur est arrivé au niveau de la voiture en difficulté sur la bande d'arrêt d'urgence direction Beaune et Paris, kilomètre 16. C'est après la sortie 15 pour Masvaux. Respectez bien le corridor de sécurité. Retour à 18h sur Autoroute Info, on parlera des bouchons que vous rencontrez à l'est de Paris ainsi qu'en région lyonnaise. Mais avant cela, on va parler d'une des plus grosses productions françaises de l'année, La Bataille de Gaulle, L'Âge de Fer. C'est à découvrir en ce moment même au cinéma. Ilyes Jamlaoui a rencontré deux des acteurs du film, Florian Le Sueur et Niels Schneider.
10: Le film commence quand De Gaulle arrive à Londres pour rencontrer Churchill et la France a capitulé et lui refuse la capitulation de la France et il est tout seul. Tout le monde le prend pour un fou, Churchill y compris, et c'est comment il va réussir à fédérer, à rallier, à créer une résistance.
11: Niels Schneider, vous incarnez le général Leclerc et justement, est-ce que le fait de jouer dans ce film en tant qu'acteur, ça vous a permis de redécouvrir l'histoire de France?
10: Alors j'ai appris plein de choses et j'ai redécouvert des choses. Tout ce que j'avais appris en cours d'histoire, là, quand j'ai lu le scénario, tout s'incarnait, tout était vu à hauteur d'homme, en fait. Mais quand on se remet dans le contexte, on se dit à quel point le rapport de force n'était pas du côté de Gaulle. C'est les gens qui étaient prêts à mourir pour pas avoir tort avec leur époque.
12: Une seule bataille décidera de tout, et je vous la confie.
13: À partir de mon ordre de feu, celui qui n'attaquera pas l'ennemi, à chaque fois qu'il le peut, fera relever ton commandement.
12: Je n'ai pas d'autre option.
11: Florian Le Sueur, dans ce film, vous incarnez le rôle d'un jeune résistant français. Est-ce que vous pouvez m'expliquer un petit peu qui il est, votre personnage, dans ce film?
14: C'est Fernand de Boyer-Lachapelle. Son papa avait fait la guerre, avait déjà reçu une croix de guerre. Et ça a été un des premiers aussi, comme De Gaulle, à dire non à la capitulation, alors que fatalement, le pays avait capitulé. Et ensuite, il a été envoyé chez son père en Algérie. Et donc, en fait, je suis un peu comme une cocotte minute avec cette frustration qui grandit. Moi, ce qui m'a passionné, c'est cette solitude, même en étant entouré. Tu pouvais pas crier sur tous les toits que t'étais résistant, parce qu'en fait, la méfiance, elle était partout. Cette dualité, moi, je l'aimais beaucoup, ce côté mec à 16 ans, et c'est quand même un tournant de la guerre, et il n'est pas militaire, il n'est pas stratège, mais comme quoi, parfois, ça se joue à rien. Fernand, c'est un peu un fou, mais comme il était tous à l'époque.
11: La Bataille de Gaulle, L'Âge de Fer, un film d'Antonin Baudry, actuellement au cinéma, avec Florian Le Sueur, Niels Schneider, ou encore Simon Abkarian.

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1: Il est 18h, excellente route en notre compagnie, bienvenue.
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1: Une intervention est en cours sur la bande d'arrêt d'urgence de l'A40 en direction de Mâcon et de Paris. Au kilomètre 134, deux voitures sont accidentées. Le patrouilleur et le dépanneur sont présents. C'est après la sortie numéro 8 pour Hauteville. A noter que sur cette A40, dans l'autre sens de circulation, vous êtes toujours nombreux à rouler. C'est pour cela que la vitesse est régulée. C'est pas plus de 90 km/h entre la bifurcation avec l'A42 et la sortie 8 pour Hauteville. On l'apprend à l'instant même, un accident s'est produit au kilomètre 29 de la 6 en direction de Lyon. C'est au niveau de la sortie numéro 29 pour Villabé. Et on reste en région Île-de-France avec un bouchon à l'est de Paris, dans la bretelle de jonction entre l'autoroute A5A et la nationale 104 en direction d'Évry, Corbeil-Essonne. Bouchon également à prévoir à l'arrivée à Lyon par l'autoroute A42, tout au bout de cet axe après la sortie numéro 4 pour le parc de Miribel-Jonage. Voyons à présent, depuis la rédaction de France Info, quels sont les titres de l'actualité nationale et internationale.
2: La marche blanche en hommage à Liana s'est déroulée en présence de 6000 personnes.
3: À Florence, dans le Gers, la famille de l'enfant s'est exprimée, a remercié toutes les personnes rassemblées. Le maire de la commune, lui aussi, a pris la parole. Depuis trop longtemps, nous tolérons un système qui étouffe au lieu d'entendre, qui dissuade au lieu d'encourager, en demandant aux enfants d'avoir une parole d'adulte dans des lieux d'adultes avant d'être adultes. Plusieurs centaines de personnes toujours rassemblées pour une free party au nord de Montpellier. La préfecture de l'Hérault affirme que des dizaines de véhicules ont quitté les lieux. Au total, près de 160 gendarmes sont mobilisés pour sécuriser le site et contrôler les participants à la sortie. Des milliers de manifestants à Rennes pour défendre l'eau, la santé et la démocratie. Mobilisation à l'appel d'une quarantaine d'associations et du syndicat agricole Confédération Paysanne. Ils dénoncent la politique du gouvernement dans ce domaine. Jean-Luc Mélenchon interpelle la gauche lors du premier grand meeting de sa campagne à Saint-Denis en banlieue parisienne. Le candidat insoumis à la présidentielle assure que la primaire unitaire voulue par certains est finie. Et puis l'équipe iranienne de football est arrivée aujourd'hui au Mexique. C'est là que se trouve son camp de base pour la Coupe du Monde. Ça devait être aux États-Unis, mais Washington a refusé de délivrer des visas à des membres du staff.
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1: Retour de l'information trafic dans moins de 5 minutes sur Autoroute Info. Ce sera après This Is en compagnie de Théodora.

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2: Sur l'autoroute A406 en direction de Bourg-en-Bresse, la chaussée est dégradée. Il y a un nid de poule sur la voie de gauche, kilomètre 7. C'est après la sortie numéro 2 pour Mâconcentre. On sera de retour à 18h15 sur Autoroute Info pour un nouveau point trafic. On parlera des bouchons que vous rencontrez à Lyon et en Ile-de-France. Ce sera après Elena ou encore un classique de Nirvana pour vous accompagner en cette fin de week-end. Bonne route.

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1: À 18h15, un accident se serait peut-être produit au kilomètre 29 de l'A6 en direction de Lyon. C'est au niveau de la sortie numéro 9 pour Villabé. C'est une information à prendre au conditionnel. On attend l'arrivée d'un patrouilleur sur place pour avoir de plus amples informations. Sur l'autoroute A40, sur la bande d'arrêt d'urgence, une intervention se poursuit pour évacuer deux voitures accidentées en direction de Mâcon et de Paris. Kilomètre 134, c'est après la sortie numéro 8 pour Hauteville. À noter que la vitesse est toujours régulée sur cette autoroute A40. En direction de Genève et de Chamonix, c'est pas plus de 90 km/h. Entre la bifurcation avec l'autoroute A42 et la sortie numéro 8 pour Hauteville. À Lyon, toujours un bouchon. Il a pris de l'ampleur d'ailleurs ces dernières minutes. Tout au bout de l'A42, direction Lyon-Centre, à partir du parc de Miribel-Jonage. Il faudrait compter sur 10 à 15 minutes environ, selon les données GPS dont nous disposons, avant de pouvoir franchir la perturbation. Et en Île-de-France, là aussi encore quelques centaines de mètres de bouchons dans la bretelle de jonction entre l'autoroute A5A et la Nationale 104 en direction d'Évry-Corbeil-Essonne.
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1: Si vous avez rayé votre véhicule récemment, restez avec nous. Dans 5 minutes, on vous proposera des astuces pour rendre votre voiture comme neuve sans passer chez le carrossier. Ce sera après Marine, une des gagnantes de la Star Academy.

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1: Avec deux voitures arrêtées en bordure des voies, le patrouilleur est présent en protection. C'est sur la 5, direction Nancy et Dijon, kilomètre 150, après la bifurcation avec l'autoroute A25.

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3: Dans le secteur de Mâcon, un patrouilleur se trouve sur la voie la plus à gauche de l'A406 en direction de Bourg-en-Bresse. Il répare un nid de poule, kilomètre 7. C'est après la sortie numéro 2 de Mâcon Centre. Adaptez bien votre conduite et décalez-vous sur la seule voie de droite disponible. On sera de retour à 18h30 sur Autoroute Info. Ce sera après Imagine Dragons ou encore Robbie Williams. Mais avant cela, on va vous donner des astuces pour vous si votre voiture a été victime de rayures, si quelqu'un a dessiné à la clé sur votre carrosserie. Paulin Caillard.
4: Ne vous en faites pas, rayer sa voiture, ça arrive à tout le monde.
5: Regardez bien cette carrosserie, ça c'est la portière, le coup de clé, ça on le connaît, c'est le traditionnel. Hop, il est là.
4: Et pour peu que votre rayure soit l'œuvre d'un artiste super subtil, s'en débarrasser est une priorité. Mais aller chez le carrossier, ça peut coûter très, très cher.
6: 5 000 euros, 10 000 euros, 100 000 euros, 600 000 euros et même 2 millions d'euros.
4: Heureusement, il y a des dégâts que vous pouvez effacer vous-même.
7: Tout va s'arranger, vous allez voir, tout va s'arranger.
4: Avant tout...
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3: Avec une voiture en panne dans la bretelle de sortie 25.2 de Chalon-Centre, ça vous concerne lorsque vous quittez la 6 direction Lyon.
4: Quand il est endommagé, il peut être restauré grâce à différents produits et techniques à la maison, ce qui peut faire disparaître ses rayures. Première astuce, le polissage.
8: À l'occasion, je vous mettrai un petit coup de polish.
4: Commencez par bien nettoyer la zone endommagée, puis poncez-la doucement avant d'appliquer une fine couche de produit polish. Il n'y a plus qu'à laisser sécher, puis à lustrer, et normalement, le polish aura comblé la rayure. Si vous ne pouvez pas acheter de polish, astuce numéro 2, le dentifrice.
9: T'aurais pas du dentifrice là, je suis à sec.
10: Prends-en sur le rebord des lavabos, il en reste toujours un peu. Tiens, là.
4: Appliquez-en sur la rayure avec un chiffon humide et propre, sans dépasser. Une fois sèche, essuyez la zone et normalement, votre éraflure aura été effacée. Mais si jamais votre lavabo aussi est à court de dentifrice, astuce numéro 3, la cendre de cigarette. Même procédé, prenez un linge propre et humide, saupoudrez-le de cendre et tamponnez doucement votre rayure. Essuyez et constatez le résultat.
8: Vous voyez l'automobile derrière moi ? Ça fait un petit moment que je l'observe.
11: Eh bien,
8: elle est absolument impeccable.
4: Évidemment, ce ne sont pas des solutions miracles. Mais sur les plus petites rayures, ça peut vraiment faire la différence, comme à la revente de votre voiture, par exemple.

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1: Il est 18h30, bienvenue sur Autoroute Info et on commence avec cette intervention qui se poursuit à proximité de la 40 direction Mâcon et Paris. Deux voitures accidentées en cours d'évacuation, ça prend un petit peu de temps. Le dépanneur est présent sur place, kilomètre 134, c'est après la sortie numéro 8 pour Hauteville. Respectez bien le corridor de sécurité. Sur la 406 direction Bourg-en-Bresse, le patrouilleur a neutralisé la voie de gauche pour réparer un nid de poule, pour boucher un nid de poule, c'est au kilomètre 7 après la sortie numéro 2 pour Mâcon Centre. Et enfin, lorsque vous quittez l'A6 direction Lyon par la sortie 25.2 de Chalon Centre, une voiture est en panne dans cette bretelle de sortie. À noter en région lyonnaise, toujours un bouchon tout au bout de la 42 à partir du parc de Miribel-Jonage lorsque vous roulez en direction du centre-ville de Lyon, et ça se charge de plus en plus tout au bout de la métropole 6 avant le tunnel de Fourvière, 2 à 3 km de trafic perturbé. Des perturbations, il y en a aussi à l'est de Paris, dans la bretelle de jonction entre l'autoroute A5A et la nationale 104 en direction d'Évry-Corbeil-Essonne. Voyons tout de suite quels sont les titres de l'actualité nationale et internationale. Ils sont présentés depuis la rédaction de France Info.
2: Ville en colère.
3: Les mots du maire de cette commune du Gers lors de la marche blanche en hommage à la petite Liana tuée à l'âge de 11 ans. La réalité, c'est que Liana est le dernier acte d'une tragédie qui se joue

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1: Priorité à votre sécurité sur Autoroute Info avec une voiture arrêtée sur la voie spéciale véhicule lent de la 40 direction Genève et Chamonix, kilomètre 133. C'est après la bifurcation avec l'autoroute A42, une portion d'autoroute où la vitesse est régulée à 90 km/h. Entre donc cette bifurcation avec la 42 et la sortie numéro 8 pour Hauteville.

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1: Avec une voiture en panne sur la voie spéciale, véhicule lent de la 36 direction Mulhouse, kilomètre 62, c'est après la barrière de péage de

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1: Avec un animal qui a été vu en bordure des voies de l'autoroute A5, ça vous concerne dans les deux sens de circulation dans le département de la Haute-Marne, kilomètre 214, c'est entre la sortie 24 de Chaumont et la bifurcation avec l'autoroute A31.

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1: L'information en trafic, c'est cette voie spéciale véhicule lent qui est actuellement neutralisée par le patrouilleur au kilomètre 62 de l'A36 direction Mulhouse. C'est après la barrière de péage de Saint-Maurice. Une voiture est en panne. Du côté de la Saône-et-Loire, là aussi, il y a une voiture en panne dans la bretelle de sortie 25.2 de Chalon-Centre lorsque vous quittez l'A6. En direction de Lyon et en Haute-Marne, un chevreuil a été vu au kilomètre 214 de l'autoroute A5. Ça vous concerne, quel que soit le sens de circulation entre la bifurcation avec l'A31 et la sortie numéro 24 pour Chaumont. Côté trafic, c'est toujours chargé à l'est de Lyon avec un bouchon de 4 à 5 km tout au bout de la 42 à partir du parc de Miribel-Jonage et bouchon également avant le tunnel de Fourvière. Il faudrait compter sur 5 à 10 minutes environ avant de pouvoir franchir la perturbation. Tout de suite, Paulin Caillard et Géraldine Mia répondent aux questions que vous vous posez peut-être concernant les travaux sur autoroute.
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2: Vrai ou faux, les travaux de rénovation des chaussées d'autoroute se font toujours de nuit.
3: C'est faux, les choix sont faits pour limiter la gêne aux automobilistes. Très souvent, et notamment aux abords des grandes agglomérations, la priorité est donnée à l'écoulement du trafic pendulaire, très important en journée. Dans ces secteurs, les travaux sont presque exclusivement réalisés de nuit pour perturber le moins possible. Mais ce n'est pas pour autant la règle.
2: Et comment ça se passe en journée ?
3: Eh bien, par exemple, sur les grands axes, comme l'autoroute A6 entre Beaune et Lyon, on préfère mettre en place un basculement de la circulation avec les deux sens sur une moitié d'autoroute. Seules quelques semaines dans l'année sont disponibles pour réaliser de tels travaux.
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1: Dans un instant, on va se rendre à Dijon pour parler d'archéologie et de patrimoine. Ce sera après Teddy Swims.

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7: Priorité à votre sécurité sur Autoroute Info avec un chevreuil aperçu en bordure de la 6, km 190. C'est au niveau de la sortie 21 pour Nitry-Montbard et ça vous concerne dans les deux sens de circulation car il peut traverser à tout moment. À noter également sur cette autoroute A6 en direction de Lyon, une voiture en panne au km 36. C'est en Essonne sur la bande d'arrêt d'urgence un petit peu après la sortie numéro 12 pour Saint-Fargeau. Le patrouilleur est présent en protection. Adaptez bien votre allure et décalez-vous autant que possible pour respecter le corridor de sécurité. L'information trafic reviendra à 19h sur Autoroute Info. Ce sera après un classique de téléphone ou encore les Italiens de Maneskin. Mais avant cela, on va parler des journées européennes de l'archéologie. Elles se tiennent du 12 au 14 juin partout en France. Et on s'intéresse à Dijon en Bourgogne où de nombreuses activités seront proposées. Ilyes Jemlaoui.
8: En lien avec l'INRAP, l'Institut National de Recherche Archéologique Préventive, les Journées Européennes de l'Archéologie permettent de mieux découvrir le métier d'archéologue. Et à Dijon, les activités prévues seront nombreuses. J'en ai parlé avec Priscilla Mazoyer, chargée de programmation culturelle à la direction des musées dijonnais.
9: Alors dans le cadre des Journées de l'Archéologie de cette année, le musée archéologique, comme depuis 3 ans, va organiser un village de l'archéologie sur la thématique des Gaulois pour s'inscrire dans la saison gauloise qu'a initié l'INRAP cette année. Et ce village donc va prendre place juste devant le musée archéologique dans le square des Bénédictins avec plusieurs spécialistes, des activités en tout genre.
10: Vous le disiez il y a quelques instants, ça fait 3 ans qu'il y a cet événement-là, les journées européennes pour l'archéologie. Et donc ce village dont vous venez de nous parler, pour les gens qui ne sont peut-être pas forcément du coin, qui nous écoutent sur la route, pourquoi il faut s'arrêter et venir voir cet événement-là?
9: Alors parce qu'il y a énormément d'activités très intéressantes en tout genre. Passionnés par l'archéologie, vous pourrez rencontrer des spécialistes de l'INRAP. En famille, vous pourrez vous essayer à la fouille archéologique avec nos bacs à fouilles. Vous pourrez aussi découvrir une troupe de reconstitution, les Mandubis, qui vont vous faire...
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7: Avec un accident qui se serait produit dans la sortie numéro 9 de Villabé lorsque vous quittez l'autoroute A6 en direction de Lyon, kilomètre 29.
11: De l'INRAP. Bien entendu, parce que ce patrimoine, c'est ce qui constitue l'histoire de la France, de la préhistoire jusqu'à nos jours. Et l'archéologue lui-même démonte les sites archéologiques. C'est un peu comme s'il lisait un livre. Les strates archéologiques, c'est page après page, on va fouiller à l'intérieur. Donc l'archéologue lui sauve les vestiges, le démonte. Les objets vont ensuite dans les musées, dans les centres de recherche, sont étudiés. Et à ce moment-là, on peut essayer d'en connaître un peu plus.
8: Les journées européennes de l'archéologie, c'est du 12 au 14 juin, un événement que vous pouvez retrouver à Dijon, ville accessible depuis les autoroutes A31 et A39.

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1: Il est 19h, excellent fin de week-end à toutes et à tous.
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1: On commence avec un accident qui entraîne de la gêne à première vue dans la sortie numéro 9 de Villabé. Lorsque vous quittez l'autoroute A6 en direction de Lyon à hauteur du kilomètre 29. Un petit peu plus loin, au kilomètre 36. Cette fois-ci, c'est après la sortie 12 de Saint-Fargeau. Il y aurait une voiture en panne à proximité des voies de circulation. Adaptez votre conduite et décalez-vous pour bien respecter le corridor de sécurité. Également sur votre route des chevreuils, ils ont été vus au kilomètre 190 de l'autoroute A6. C'est dans le département de l'Yonne, au niveau de la sortie 21 de Nitry-Tonnerre. Les chevreuils également au kilomètre 214 de l'autoroute A5. C'est en Haute-Marne. À chaque fois, ça vous concerne dans les deux sens de circulation. Et en Haute-Marne, c'est entre la sortie 24 de Chaumont et la bifurcation avec l'autoroute A31. Enfin, si vous êtes sur l'autoroute A40 en direction de Genève et de Chamonix, sachez que la vitesse est toujours régulée à 90 km/h lorsque vous allez en direction de la montagne entre la jonction avec l'autoroute A42 et la sortie numéro 8 pour Audeville. Enfin, à Lyon, toujours des bouchons sur 2 à 3 km. Pour vous qui êtes à l'est de Lyon, tout au bout de l'A42, il faut compter sur une dizaine de minutes environ avant de franchir la difficulté qui débute au niveau du parc de Miribel-Jonage. L'information trafic reviendra dans quelques instants. Ce sera après Taïm Impala en compagnie de Jenny.

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3: Sur l'autoroute A6, direction Lyon, un accident s'est produit dans la bretelle de sortie numéro 9 de Villabé. Lorsque vous quittez cet axe à hauteur du kilomètre 29, à première vue, il y a de la gêne dans ce diffuseur de sortie. Adaptez bien votre vitesse. On sera de retour pour un nouveau point trafic à 19h15 sur Autoroute Info. Ce sera après Zazie ou encore Ragan Bodman.

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1: Avec une voiture en panne sur la voie spéciale véhicule lent de la 40 direction Mâcon et Paris, kilomètre 128, c'est après la sortie numéro 8 pour Hauteville.

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1: Avec un accident qui s'est produit sur l'autoroute A6 au kilomètre 189, peut-être dans la bretelle de sortie numéro 21 de Nitry-Tonnerre. Je n'ai pas beaucoup plus d'informations pour le moment. Je vous en reparlerai lors du prochain point trafic dans quelques minutes. Également, des obstacles qui viennent de faire leur apparition sur notre écran de contrôle au kilomètre 45 de la 36 direction Mulhouse. C'est après la sortie 10 de Grand Charmont Technoland. Accident confirmé cette fois-ci dans la sortie numéro 9 pour Villabé. Lorsque vous quittez la 6 direction Lyon, une voiture se trouve dans l'accotement. Dépanneurs, gendarmes et patrouilleurs sont présents sur place. Adaptez bien votre conduite lorsque vous quittez la 6 à Villabé. Un tout petit peu plus loin, à kilomètre 36 de la 6 direction Lyon. Cette fois-ci, c'est après la sortie 12 de Saint-Fargeau. Une voiture est en panne sur la bande d'arrêt d'urgence. Et voiture en panne sur la voie spéciale véhicule lent, cette fois-ci de la 40 en direction de Mâcon et de Paris, kilomètre 128. C'est après la sortie numéro 8 pour Hauteville.
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1: Dans quelques minutes, on embarquera à bord d'un fourgon de patrouilleurs autoroutiers et on verra quels outils existent pour intervenir en urgence. Ce sera après Manon Lisa.

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2: Avec des sangliers aperçus au kilomètre 153 de l'autoroute A6, c'est dans le secteur d'Auxerre au niveau de la sortie 19. Auxerre, Joigny, Migennes, et ça vous concerne dans les deux sens de circulation.

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3: La voie spéciale véhicule lent est neutralisée au kilomètre 128 de la 40, direction Mâcon et Paris. C'est après la sortie 8 pour Hauteville. Une voiture est en attente de dépannage. Dans le département du Doubs, des morceaux de pneus se trouvent sur les voies de la 36, direction Mulhouse. Kilomètre 45, c'est après le secteur de Sochaux-Montbéliard et la sortie 10 pour Grand Charmont. Et enfin, en région lyonnaise, toujours un bouchon à vous rappeler, tout au bout de l'autoroute à 42, direction Lyon-Centre, à partir du parc de Miribel-Jaunage. Direction les coulisses de l'autoroute à présent, à la rencontre de ceux qui veillent sur votre sécurité au quotidien. Elliot Monod a suivi un patrouilleur et s'est glissé dans son fourgon pour découvrir tout l'équipement indispensable à ses interventions.
4: Si les agents autoroutiers interviennent parfois à pied sur les voies de circulation, ils disposent aussi d'un certain nombre d'outils pour mener à bien leur travail et surtout le faire en sécurité. Au volant de son fourgon, Julien Pitot, patrouilleur sur la 79, nous détaille quelques-uns des équipements dont il dispose.
5: Donc au poste de conduite, ce qu'on va retrouver en premier lieu, ça va être la commande du panneau de toit que vous voyez sur tous les fourgons de patrouilleurs. Via cette commande, je peux choisir d'allumer mes gyrophares bleus, gyrophares orange, d'informer le client en mettant divers messages, donc obstacles, chaussées glissantes, fumées. Je vais également avoir accès à la FLU, la flèche d'urgence, pour neutraliser en urgence une voie en cas d'accident sur voie de gauche ou voie de droite.
4: Et pour se repérer sur le terrain, le patrouilleur dispose d'outils GPS afin de savoir en temps réel à quel point kilométrique il se trouve.
5: On va avoir en plus de ça un déroulé des zones de visibilité pour poser cette fameuse flèche d'urgence. On est soumis à des règles, on doit avoir une visibilité de 300 mètres. Et ce petit outil vient nous faire une aide à la décision. Enfin, je vais avoir un autre écran, donc pareil avec un GPS, l'autoroute qui défile devant moi. Donc ça, c'est une main courante numérique. Si le PC m'appelle pour un accident ou un obstacle, je vais l'avoir directement en affichage sur la tablette.
4: Enfin, les autres éléments indispensables au travail des patrouilleurs se trouvent à l'arrière du fourgon. Julien Pitot.
5: Je vais avoir évidemment les cônes, l'élément de base pour poser un balisage. Je vais avoir tout un rack à panneaux. Ces panneaux, ils vont me permettre de pouvoir éventuellement, pour un camion en panne, poser un balisage et pouvoir quitter les lieux et reprendre ma patrouille. Ils vont pouvoir me permettre, en cas de mauvaise visibilité, de pallier à la flèche d'urgence que je ne pourrais pas forcément poser. Ensuite, on va avoir tous les équipements classiques d'un agent des routes, on va dire. Donc le balai, la pelle, de l'absorbant pour les hydrocarbures qui se seraient déversés. De l'équipement lumineux également pour venir renforcer de nuit notre balisage.
4: Sur le site de Dompierre, où travaille Julien le long de la 79, 5 patrouilleurs et une dizaine d'agents autoroutiers se relaient pour assurer votre sécurité de jour comme de nuit, tout au long de l'année.

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1: Avec un accident qui se serait produit sur l'A6 direction Lyon, kilomètre 323, c'est après la sortie 24.1 de Bunch.

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1: Le patrouilleur se trouve sur les voies de l'A36 direction Mulhouse pour ramasser des morceaux de pneus de poids lourd au kilomètre 45. C'est après la sortie 10 de Grand Charmont Technoland, un petit peu après le secteur de Sochaux-Montbéliard. Du côté de la 40, en direction de Mâcon et de Paris, une voiture est arrêtée sur la voie spéciale véhicule lent, kilomètre 128. C'est après la sortie numéro 8 pour Hauteville. En Ile-de-France, un accident s'est produit dans la sortie 9 de Villabé. Lorsque vous quittez l'A6 direction Lyon, pas mal de monde présent sur place pour essayer d'évacuer la voiture qui se trouve dans l'accotement. Un petit peu plus loin, un autre accident s'est produit au kilomètre 189 de l'autoroute A6. C'est juste après la sortie 21 pour Nitry-Tonnerre. Pas de gêne à la circulation, mais pas mal de monde à proximité de la chaussée. Pour être complet avec l'A6, deux autres événements à vous communiquer. On reste dans Lyon, des sangliers qui ont été vus au kilomètre 153. Au niveau de la sortie 19 pour Auxerre et enfin dans au kilomètre 323, c'est dans le secteur de Chalon-sur-Saône. Il y aurait eu un accident, peut-être du monde, sur la bande d'arrêt d'urgence après la sortie 24.1 de Bonchany. Une information à prendre au conditionnel. C'est dans le secteur donc de Chalon-sur-Saône. Peut-être une intervention en cours. On attend l'arrivée du patrouilleur pour en savoir un petit peu plus. Voyons tout de suite quels sont les titres de l'actualité nationale et internationale. Ils sont présentés depuis la rédaction de France Info.
2: Les parents de Liana ont déposé des fleurs devant le collège de leur fille.
3: À l'occasion de cette marche blanche aujourd'hui en mémoire de Liana, 11 ans, retrouvée morte jeudi dans un silo d'un site agricole désaffecté, un suspect est mis en examen dans ce dossier. Cette marche blanche a réuni quelques 6000 personnes selon la préfecture. Si cette affaire Liana occupe la une de l'actualité, c'est parce qu'il y a eu, entre autres, des manquements judiciaires dans ce dossier. Aussi, le ministre de la Justice annonce ce soir sur LCI que les procureurs généraux vont devoir, d'ici au 14 juillet, reprendre l'intégralité des plaintes qui touchent des enfants en France. La concerne à peu près 70 000 dossiers. Jean-Luc Mélenchon accuse le RN de promouvoir un suprématisme visant à diviser les peuples en ethnies et en religions. Le candidat insoumis à la présidentielle tenait aujourd'hui en plein air son premier meeting de campagne. C'était à Saint-Denis, près de Paris. Une free party à Claret dans l'Hérault réunit encore environ 1800 personnes. Un événement illégal. La préfecture fait savoir que 100 amendes ont été délivrées pour des usages détention de stupéfiants ainsi que pour des détentions d'armes blanches. Le tennis à Roland-Garros, finale à Rome entre l'Italien Flavio Cobolli et l'Allemand Alexander Zverev. De manche partout entre les deux joueurs, on joue le 5e set.
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1: On reviendra dans 5 minutes sur Autoroute Info. Ce sera après Taylor Swift.

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1: Une intervention se poursuit sur la 40, direction Mâcon et Paris. Une voiture est en panne sur la voie spéciale véhicule lent, kilomètre 128. C'est après la sortie numéro 8 pour Hauteville. Pas mal de monde présent sur place. Du monde, il y en a également dans la sortie numéro 9 de Villabé. Une voiture est accidentée, elle se trouve dans l'accotement. Ça vous concerne lorsque vous quittez l'autoroute A6, direction Lyon, à hauteur du kilomètre 29. À noter également sur cette autoroute A6, mais en direction de Paris, un accident qui s'est produit au kilomètre 190. C'est juste après la sortie 21 de Nitry-Tonnerre. Respectez bien le corridor de sécurité en vous décalant autant que possible sur la gauche lorsque vous êtes dans cette zone. On reviendra à 19h45 pour un tout nouveau point trafic sur Autoroute Info. Avant cela, on repart en musique avec un artiste originaire du sublime département de la Dordogne, Tibbs.
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1: Avec deux voitures arrêtées juste avant le péage de Montluel-Laboisse. Lorsque vous quittez l'autoroute A42 direction Genève, juste avant la barrière de péage, deux voitures se trouvent sur la partie droite de la chaussée.

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1: À 19h15, 19h45, une intervention se poursuit dans la sortie 9 de Villabé lorsque vous quittez la 6 direction Lyon. Pas mal de monde en pleine intervention pour évacuer une voiture qui se trouve dans l'accotement. À l'est de Lyon, lorsque vous quittez la 42 par la sortie 5.1 de Montluel-la-Boisse, deux voitures sont arrêtées sur la partie droite juste avant la barrière de péage. Il va donc falloir vous répartir sur les autres voies de péage disponibles. Du côté de la 40, toujours une intervention sur la voie spéciale véhicule lent. Le dépanneur est en plein travail pour charger une voiture en panne. Kilomètre 128 à 40 direction Paris, c'est après la sortie 8 pour Hauteville. Et enfin, du côté d'Auxerre, des sangliers sont toujours signalés en bordure de la 6 au kilomètre 153. Ça vous concerne dans les deux sens de circulation au niveau de la sortie 19 de Joigny-Migennes. La semaine prochaine, dès demain soir, il va y avoir des fermetures pour vous qui seraient en direction de Paris sur l'autoroute A6 dans le secteur de Villefranche-sur-Saône pour cause de travaux. Fermeture nocturne entre les sorties 31.2 et 31.1 à partir de 21h jusqu'à 6h le lendemain matin.
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1: Dans les prochaines minutes, nous partirons à la découverte de la ville d'Autun en Saône-et-Loire. Ce sera après Jérémy Frérot.
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2: Une voiture est signalée à contresens en Seine-et-Marne. Pour vous qui êtes sur l'autoroute A6, vous êtes concerné, quel que soit votre sens de circulation entre la sortie 9 de Villabé et la sortie 16 pour Nemours. La voiture a été vue aux environs du kilomètre 51. Ralentissez, n'effectuez aucun dépassement et augmentez la distance de sécurité avec le véhicule qui se trouve devant vous. Dans la mesure du possible, arrêtez-vous sur une aire de service ou de repos ou sur l'un des parkings disponibles aux gares de péage pour éviter cette voiture à contresens sur l'A6 en Seine-et-Marne.
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1: 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Véhicule à contresens.
2: Une voiture est signalée à contresens pour vous qui êtes sur l'autoroute A6. La voiture a été vue au niveau de la barrière de péage de Fleury-en-Bière au kilomètre 51. Ça vous concerne, quel que soit votre sens de circulation. Entre cette barrière de péage, entre plutôt la sortie numéro 9 de Villabé et la sortie numéro 16 pour Nemours. Adaptez bien votre conduite, ralentissez et n'effectuez aucun dépassement. Augmentez la distance de sécurité avec le véhicule qui se trouve devant vous et dans la mesure du possible, arrêtez-vous sur une aire de service ou de repos ou sur un des parkings disponibles aux gares de péage. Également un nouvel événement à vous communiquer dans le Rhône sur l'autoroute A466 en direction de Clermont-Ferrand. Véhicule en panne, kilomètre 1, c'est avant la barrière de péage de Quincieux. Tout de suite, on fait une pause à Autun, en Saône-et-Loire. Nous avons interrogé Thibaut Breuillet, directeur de l'office de tourisme du Grand Autunois Morvan.
6: On a une chance inouïe à Autun, c'est de pouvoir rayonner entre le Morvan et les côtes du Couchois qui sont le premier vignoble accessible et bénéficier de toutes les voies vertes que le département de Saône-et-Loire propose. Des kilomètres et des kilomètres de voies vertes accessibles à tous.
2: Et sur ces voies vertes, lorsqu'on les emprunte, qu'est-ce qu'on peut voir comme site touristique ?
6: On peut surtout découvrir le patrimoine gallo-romain de la cité d'Autun, 2000 ans d'histoire, mais également son grand patrimoine médiéval et sa cathédrale Saint-Lazare.
2: À Autun, il n'y a pas que la cathédrale Saint-Lazare à voir, il y a encore de nombreux autres monuments.
6: Et oui, notamment la pyramide de Couard, qui est une stèle funéraire gallo-romaine, qui est un vrai questionnement pour tous et qui marque les gens au même titre que le temple de Janus et que les grandes portes qui viennent compléter ce magnifique théâtre gallo-romain daté du 1er siècle de notre ère.
2: Et quand on reste plusieurs jours à Autun et qu'on veut rayonner un petit peu dans les environs, qu'est-ce qu'on peut voir à une demi-heure, une heure à la ronde ?
6: Vous pourrez bien sûr profiter du parc du Morvan avec Bibracte, qui est le grand site de France à proximité, et finir bien sûr avec le temple bouddhiste, les rochers du carnaval du et enchaîner après sur la partie est de notre territoire avec le château de Sully, le château de Couches, les différents châteaux et bien sûr le grand vignoble des Côtes du Couchois qui viendront agrémenter votre séjour.
2: Toutes ces visites, tout ce tourisme, ça donne faim. On est installé dans la salle des mariages de l'hôtel de ville, juste à côté du marché. Tout à l'heure, les fenêtres étaient ouvertes, on sentait l'odeur de la nourriture et justement, quand on est à Autun et dans le secteur, qu'est-ce qu'il y a comme plat un petit peu typique de la région ?
6: Parlons déjà de la viande de bœuf de Charolais, on est quand même terre de Charolais, mais on va plus se concentrer sur une spécialité qui est le crapiot morvandiou, un plat assez typique du Morvan, qui est une grosse crêpe avec des pommes de terre, de la crème fraîche, du jambon du Morvan. Et j'aimerais compléter ça avec une petite sucrerie, une noisette du Morvan.
2: Pour goûter toutes ces spécialités et découvrir Autun, il faut se rendre en Saône-et-Loire, aux portes du Morvan. La ville est accessible depuis l'autoroute A6 via les diffuseurs de Pouilly-en-Aussois, de Beaune ou encore de Châlons-Sud.

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1: Il est 20h, bonne fin de week-end à toutes et à tous.
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1: Avec deux événements à vous signaler en ce début de soirée. Tout d'abord, un poids lourd en panne sur la bande d'arrêt d'urgence de la 36, direction Mulhouse, kilomètre 43. C'est dans le territoire de Belfort, après la sortie 10 de Grand Charmont. Et dans le secteur de Lyon, sur la 466, en direction de Clermont-Ferrand. C'est une voiture, cette fois-ci, qui est arrêtée en bordure des voies, kilomètre 1. C'est après la bifurcation avec la 46. Même s'il n'y a pas de gêne dans ces deux cas, il faut respecter le corridor de sécurité. Et toujours en région lyonnaise, un bouchon de 2 à 3 km encore présent tout au bout de la 42 direction Lyon Centre à partir du parc de Miribel-Jonage. Voyons tout de suite quels sont les titres de l'actualité nationale et internationale. Ils sont présentés depuis la rédaction de France Info.
2: Thomas Benech-Thomas, le ministre de la Justice convoque demain les procureurs généraux.
3: Et dans le sillage de l'affaire Liana, il va leur demander d'ici au 14 juillet de reprendre l'intégralité des plaintes qui touchent les enfants en France. Cela correspond à peu près à 70 000 dossiers, dit Gérald Darmanin, invité ce soir d'LCI. En mémoire de Liana, une marche blanche s'est tenue cet après-midi à Florence dans le Gers. C'est dans ce département que la collégienne a été retrouvée morte jeudi. Un suspect est mis en examen dans ce dossier. 6 000 personnes ont participé à la marche blanche de Florence selon la préfecture. Le décès d'au moins 10 migrants dans le naufrage d'une embarcation large de Malte. Cette embarcation était partie de la côte libyenne avec environ 60 personnes à son bord. 48 personnes ont été récupérées vivantes. L'Allemand Alexander Zverev a remporté ce soir la finale homme des internationaux de tennis de Roland-Garros face à Flavio Cobolli, l'Italien. Victoire 3-7 à 2 pour Zverev. Zverev qui décroche son premier titre en grand chelem. Handball, Metz apporte ce soir à la France sa première Ligue des champions féminines. Les Messines ont battu en finale 31-29 les doubles tenants du titre hongroise de Győr.
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1: On reviendra dans moins de 5 minutes sur Autoroute Info. Ce sera après Alex Warren.

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2: Priorité à votre sécurité sur Autoroute Info avec un animal signalé au kilomètre 80 de l'autoroute A6. Ça vous concerne, quel que soit votre sens de circulation, à hauteur de la bifurcation avec l'autoroute A77. On sera de retour dans une dizaine de minutes à 20h15 sur Autoroute Info. Avant cela, un classique des Clash ou encore Sophie Ellis-Bextor.

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1: Avec une voiture qui roule à faible allure, à première vue sur la 6, direction Paris, aux environs du kilomètre 80. C'est non loin de la bifurcation avec l'autoroute A77 pour vous qui roulez donc en direction de la capitale. À noter également un poids lourd arrêté sur la bande d'arrêt d'urgence de l'A36, direction Mulhouse, kilomètre 43. C'est après la sortie 10 de Grand Charmont. Respectez bien un corridor de sécurité dans ce secteur. Et dans le secteur de Lyon, c'est une voiture qui est arrêtée cette fois-ci sur la bande d'arrêt d'urgence de l'A466 en direction de Clermont, kilomètre 1. C'est après la bifurcation avec l'autoroute A46. Enfin, à l'est de Lyon, toujours un bouchon tout au bout de l'autoroute A42 en direction de Lyon-Centre à partir du parc de Miribel-Jonage.
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1: Dans quelques minutes, nous parlerons de vannes aménagées sur Autoroute Info. Ce sera après Bruno Mars.

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2: Des animaux sont toujours signalés en bordure des voies de l'autoroute A6, kilomètre 80, c'est en Seine-et-Marne. Quel que soit votre sens de circulation, vous êtes concerné au niveau de la bifurcation avec l'autoroute A77. Et dans cette même zone, une voiture a été vue roulant à faible allure en direction de la capitale, en direction de Paris. De retour à 20h30 sur Autoroute Info, ce sera après Louane ou encore un classique de Queen. Mais avant cela, on va parler de la van life. Elle a le vent en poupe depuis plusieurs années. Mais au-delà de la carte postale, quels sont les avantages et les inconvénients de ce mode de voyage? On fait le point avec Émilien Fèvre.
3: Pour en savoir plus, j'ai rencontré Christophe Léger, responsable de l'agence Vanway à Dijon, qui loue des vannes et des fourgons aménagés. Ce que l'on peut dire, c'est que le profil des personnes intéressées est éclectique.
4: On a toutes sortes de clientèles, des jeunes qui veulent partir en vacances, des couples et des personnes âgées jusqu'à 80 ans qui veulent vivre aussi une expérience différente de ce qu'ils ont toujours connu, des campings, de la caravane et de l'hôtel.
3: 90% de ces personnes qui tentent l'aventure le font pour la première fois. Parmi les questions que l'on peut se poser, il y a évidemment celle de la différence avec le camping-car. Cela tient principalement de la base. Christophe Léger.
4: Un van est sur la base de la carrosserie d'un utilitaire. Alors que le camping-car, c'est sur un plateau sur lequel on a rajouté un élément, ni plus ni moins qu'une caravane.
3: Et cela apporte des avantages vis-à-vis de la conduite et du stationnement.
4: Le van reste dans la catégorie utilitaire. Donc la restriction de stationnement est moins limitée que le camping-car. À savoir que le camping-car est considéré comme un élément habitable, ce qui n'est pas forcément le cas d'un van. Le van, à partir du moment où il n'y a pas de signe extérieur d'habitation, peut stationner partout. Qu'un camping-car n'a pas cette facilité de stationnement.
3: Évidemment, cela n'enlève en rien l'obligation de respecter le code de la route et notamment les interdictions de stationner à certains endroits et certaines heures. À part cela, il faut simplement profiter. Christophe Léger.
4: L'idée des vacances en van ou en fourgon, c'est les vacances liberté. C'est partir avec le minimum d'affaires, revenir avec le maximum de souvenirs, de découvrir les endroits magnifiques de notre pays et des autres pays. On roule, on s'arrête, on voit quelque chose de merveilleux. Et ben, on fait une petite pause prolongée. On n'a pas de chronomètre pour savoir à quelle heure on doit arriver pour manger ou pour partir. On a tout ce qu'il faut. Et une chose primordiale, laisser les espaces nature propres.
3: Pour vous essayer à la van life, la location débute à 500€ la semaine pour un fourgon en saison basse, histoire de goûter vous aussi à ce petit vent de liberté.

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1: Il est 20h30, merci d'écouter Autoroute Info et pour le moment, il y a plusieurs événements à vous signaler sur les axes sur lesquels vous nous recevez. On commence avec ce poids lourd en panne dans le territoire de Belfort sur la bande d'arrêt d'urgence de l'A36 direction Mulhouse. Kilomètre 43, c'est après la sortie numéro 10 de Grand Charmont Technoland. Également du côté de Lyon, une voiture arrêtée sur la bande d'arrêt d'urgence de l'A466 direction Clermont-Ferrand. Kilomètre 1, c'est juste après la bifurcation avec l'autoroute A46. Et du côté de la Seine-et-Marne, un animal est signalé aux environs du kilomètre 80. Ça vous concerne, quel que soit votre sens de circulation lorsque vous êtes sur la 6 au niveau de la bifurcation avec l'autoroute A77. Enfin, à l'est de Lyon, toujours des bouchons tout au bout de l'autoroute A42 direction Lyon-Centre. Il faudrait compter sur 5 à 10 minutes environ avant de pouvoir traverser la perturbation qui débute au niveau du parc de Miribel-Jonage. Voyons à présent quels sont les titres de l'actualité nationale et internationale. Ils sont présentés depuis la rédaction de France Info.
2: 19, Laurette Puyot, Gérald Darmanin ordonne ce soir une revue des plaintes qui touchent les enfants d'ici au 14 juillet.
3: Et dans le sillage de l'affaire Liana, le ministre de la Justice reçoit demain les procureurs généraux sur le plateau du journal de France 2. Ce soir, le ministre de l'Intérieur, Laurent Nunez, dit que cette affaire est un échec, un drame aurait pu être évité. Il ajoute qu'il pourrait y avoir d'autres plaintes visant le suspect du meurtre de Liana, la marche blanche en hommage de cette collégienne de 11 ans. Cet après-midi à Florence, dans le Gers, a rassemblé 6000 personne. Jean-Luc Mélenchon en meeting de campagne à Saint-Denis aujourd'hui. Il veut s'imposer comme la seule option possible à gauche pour la présidentielle pour l'emporter face au Rassemblement National. Il a notamment décrété que la primaire unitaire était finie, également accusé le RN de porter le suprémacisme en France. 5 morts dont 2 nouvelles frappes russes en Ukraine, dont une qui a fait des dégâts sur un site nucléaire, alors que ce soir, le président ukrainien Volodymyr Zelensky est au Royaume-Uni pour des discussions sur la défense avec les dirigeants britanniques, français et allemands.
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1: On repart en musique tout de suite avec le tout dernier titre de la chanteuse belge Angèle.

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1: Il n'y a pas eu d'évolution ces dernières minutes avec toujours une intervention qui se poursuit du côté de Lyon pour évacuer une voiture en panne sur la bande d'arrêt d'urgence de l'A466 direction Clermont-Ferrand. Kilomètre 1, le patrouilleur est présent en protection. C'est après la bifurcation avec l'autoroute A46. Respectez bien le corridor de sécurité. On en reparlera lors du prochain point trafic à 20h45 sur Autoroute Info. Ce sera après un classique des Beach Boys, Ed Sheeran ou encore...

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1: Et priorité à la sécurité du patrouilleur qui ne va pas tarder à traverser les voies de l'autoroute A6 en direction de Lyon pour ramasser un animal écrasé au kilomètre 80. C'est au niveau de la bifurcation avec l'A77.

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1: L'information trafic à 20h45, ce sont ces deux interventions sur des bandes d'arrêt d'urgence. Tout d'abord du côté de Lyon, sur l'A466 en direction de Clermont-Ferrand. Une voiture est en plein dépannage sur cette bande d'arrêt d'urgence kilomètre 1. C'est après la bifurcation avec l'autoroute A46. Et dans le nord-est, dans le territoire de Belfort, cette fois-ci c'est un poids lourd qui est arrêté sur la bande d'arrêt d'urgence de l'A36 en direction de Mulhouse. Kilomètre 43, c'est après la sortie numéro 10 de Grand Charmont Technoland. Dans ces deux cas de figure, il faut bien respecter le corridor de sécurité et vous décaler autant que possible sur la gauche de la chaussée. Sinon, partout ailleurs, ça se passe bien sur les autres axes sur lesquels vous nous écoutez. Pas d'autres interventions en cours. Et du côté de Lyon, plus de bouchons pour vous qui êtes tout au bout de l'autoroute A42 après le parc de Miribel-Jonage en direction de Lyon-Centre. La semaine prochaine, il va y avoir des fermetures nocturnes pour cause de travaux sur l'autoroute A6, par exemple, en direction de Paris, dans le secteur de Villefranche-sur-Saône, entre les sorties 31.2 et 31.1. Fermeture chaque soir de la semaine à partir de 21h jusqu'à 6h le lendemain matin. Et fermeture également du côté de la Haute-Savoie, tout au bout de la route nationale 205 du tunnel du Mont-Blanc. Il sera fermé, quant à lui, à partir de 22h jusqu'à 6h le lendemain matin.
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1: L'information trafic reviendra à 21h sur Autoroute Info. Vous serez en compagnie cette nuit d'Aurélien Valto. Avant cela, Trio Dépêche Mode, Shakira ou encore Joe. Bonne route.

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2: Et bonne fin de dimanche à tous, il est 21h.
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2: En espérant que vous ayez tous passé un bon week-end. On part sur l'autoroute A19 où un accident vient d'être signalé. Vous êtes concerné si vous arrivez de Sens au moment de bifurquer sur l'autoroute A6 en direction de Paris. On est donc dans cette bretelle de jonction A19 A6 dans le secteur de Courtenay. On vient de nous signaler un accident impliquant une voiture et une moto avec le pilote de la moto qui se trouve assis dans la côte. Donc visiblement ça va plutôt bien, mais attention, donc peut-être quelques débris sur les voies dans cette bretelle de jonction A19 A6 secteur de Courtenay pour ceux qui sont en provenance de l'A5 et de Sens et donc qui bifurquent sur l'A6 direction Paris. Ailleurs, c'est du côté de Bellegarde, dans le département de l'Ain, sur l'autoroute A40, qu'une voiture est signalée en panne. Cela se passe en direction de Mâcon et de Paris au kilomètre 97. Après la sortie numéro 11 et un tout petit peu avant la sortie 10 de Bellegarde, il y a une montée et dans cette montée, une voiture en panne. Très certainement sur la partie droite de la chaussée. Pour l'instant, nous n'avons pas plus de précision. Partout ailleurs, sur tous les autres axes que vous empruntez ce soir, ça se passe bien sur la route des retours de week-end. Et on poursuit avec les titres de France Info.
3: Puyo à Florence dans le Gers, 6000 personnes se sont réunies pour la marche blanche en hommage à Liane.
4: Et le maire de la commune a pris la parole, il a dit vivre aujourd'hui dans une ville en colère, un territoire et un pays en colère. Ce soir, Laurent Nunez était l'invité du JT de France 2, il a déclaré que cette affaire est un échec, un drame qui aurait pu être évité. Il partage son incompréhension sur le temps de transmission face aux éléments accablants, dit-il, contre le suspect de la mort de Liane. Demain, le ministre de la Justice, Gérald Darmanin, reçoit les procureurs généraux. La frappe israélienne menée aujourd'hui sur la banlieue sud de Beyrouth, bastion du Hezbollah pro-iranien, fait 2 morts et 20 blessés, annonce le ministère libanais de la Santé. L'Iran qui menace les Américains et les Israéliens de répliquer. Et puis la fin de Roland-Garros, l'Allemand Alexander Zverev a remporté son premier grand chelem face à Flavio Cobolli, un match en 5-7.
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2: Et pour bien voyager ensemble, la playlist musicale d'Autoroute Info. Et voici Charlotte Cardin.

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1: Rappel de l'accident qui s'est produit il y a quelques minutes sur la bretelle de jonction entre l'autoroute A19 et l'autoroute A6 dans le secteur de Courtenay. Vous êtes concerné si vous êtes en provenance de l'autoroute A5 et de Sens depuis la 19 et que vous bifurquez sur l'autoroute A6 en direction de Paris. C'est là dans cette bretelle de jonction qu'il y a une voiture et une moto accidentées. Donc attention, des piétons à proximité des voies, peut-être également quelques débris. Les services de sécurité sont dépêchés sur place. Sur l'autoroute A36, à l'accès Mulhouse-Beaune, là c'est un chevreuil qui a été aperçu à proximité des voies au kilomètre 165. C'est à hauteur de la sortie numéro 2 pour Dole, dans le département du Jura. Donc attention dans les deux sens en passant à hauteur de cette sortie numéro 2. Et puis une voiture en panne, pas de gêne direct, hein, elle est sur bande d'arrêt d'urgence, mais soyez vigilants quand même. Sur la 40 en direction de Mâcon et de Paris au kilomètre 97, un tout petit peu avant la sortie numéro 10 pour Bellegarde dans le département de l'Ain. Voilà pour les informations de ce dimanche soir concernant vos conditions de circulation. Partout ailleurs sur les autres axes qui n'ont pas été mentionnés, c'est que tout se passe bien. C'est le cas sur les autoroutes alpines ou encore dans le centre du pays, à 71, où vous nous écoutez, entre Bourges et Clermont-Ferrand. Cela se passe bien également dans le sud-ouest de la France, sur la 65, entre Pau et Langon. Allez, la musique pour vous accompagner. On se retrouve à 9h15 pour un nouveau point et à tout moment, bien sûr, en cas d'urgence. Bonne soirée à l'écoute d'Autoroute Info.
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1: À 21h15, rappel d'un accident qui s'est produit impliquant une voiture et une moto, et ça se passe dans une bretelle de jonction entre l'autoroute A19 et l'autoroute A6. C'est le secteur de Courtenay pour vous qui êtes en provenance de l'autoroute A5 ou de Sens. Lorsque vous arrivez à la jonction avec l'A6 et que vous bifurquez en direction de Paris, c'est là dans cette jonction que la voiture et la moto sont impliquées. Attention, des piétons à proximité des voies. Et puis, rappelons, une voiture en panne également sur l'autoroute A40 en direction de Paris et de Mâcon au kilomètre 97. C'est après la sortie numéro 11 et juste avant la sortie 10 de Bellegarde dans le département de l'Ain. Kilomètre 97, il y a une montée, c'est au début de la montée que cette voiture est signalée sur la droite, sur bande d'arrêt d'urgence. Attention tout particulièrement si vous utilisez la voie la plus à droite, voie spéciale et véhicule lent. N'hésitez pas à serrer sur la partie gauche de la chaussée pour respecter le corridor de sécurité.
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1: Dans quelques instants, on vous donnera les bons réflexes à adopter avant de prêter son véhicule. On parlera notamment d'assurance. Ce sera juste après la musique et voici Louisa.

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1: Rappel de la voiture accidentée, une moto également impliquée dans la jonction entre la 19 et la 6, secteur de Courtenay pour ceux qui sont en provenance de la 19, en provenance de Sens dans l'Yonne et qui bifurque sur l'autoroute A6 en direction de Paris. C'est là dans cette bretelle de jonction que vous êtes concerné avec la voiture et la moto accidentée et des piétons à proximité des voies. Ailleurs, pas d'autres difficultés. En ce dimanche soir, ça se passe bien sur la route des retours de week-end. Que vous soyez aux portes de Paris, aux portes de Lyon et des autres grandes villes du nord des Alpes. Pas de difficultés en cette fin de journée. Et avant de laisser quelqu'un prendre le volant à votre place, certaines règles d'assurance sont à connaître. Raphaël Giudicelli a contacté un expert pour nous dire comment éviter les mauvaises surprises.
2: Fabrice Trass, agent général d'assurance, bonjour.
3: Bonjour Raphaël.
2: Alors déjà, une question que beaucoup de monde peut se poser, est-ce que j'ai le droit de prêter ma voiture à ma famille ou à un ami par exemple ?
3: Oui, j'ai le droit à partir du moment où ma voiture est assurée, bien sûr. Il faut juste que je vérifie auparavant que la personne est bien titulaire d'un permis de conduire en cours de validité.
2: Si jamais la personne à qui j'ai prêté mon véhicule a un accident, comment ça se passe ? Que couvre mon assurance ?
3: Alors, tout va dépendre de la formule d'assurance. Vous avez donc des assurances responsabilité civile, des assurances responsabilité civile incendie et vol, et ce qu'on appelle la tout risque, et professionnellement, nous on appelle ça l'assurance dommage tous accidents. Donc, à partir du moment où vous prêtez votre véhicule, le véhicule, s'il est assuré au minimum en responsabilité civile, c'est-à-dire pour les dommages que le conducteur du véhicule cause à des tiers. Donc ça, c'est l'assurance obligatoire minimale auto.
2: Et comment je peux connaître rapidement les conditions de mon assurance ? C'est plus facile peut-être de leur passer un coup de téléphone.
3: Alors, soit vous passez un coup de téléphone, ça effectivement, c'est une bonne chose. Soit, ce qui est important aussi, c'est de regarder son contrat d'assurance. Un contrat d'assurance s'analyse de manière assez simple. Vous avez un document d'information préalable à l'assurance, résumé du contrat. Et puis, vous avez aussi les conditions générales qui sont l'ossature du contrat, l'ossature juridique du contrat.
2: Dernière question. En cas de contrôle routier, si j'ai emprunté le véhicule à un proche, je dois montrer quel document ?
3: Alors, il y a eu une réforme et le certificat d'assurance, la fameuse carte verte, n'est plus obligatoire. On n'est plus obligé de la poser sur le pare-brise. Pourquoi ? Parce que les forces de l'ordre ont le fichier des véhicules assurés. Ils peuvent consulter le fichier pour voir si le véhicule est véritablement assuré ou non.
2: L'Observatoire national interministériel de la sécurité routière estime qu'aujourd'hui, en France, environ 700 000 personnes conduiraient sans assurance.

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1: Il est 21h30, bienvenue à ceux qui nous rejoignent ce dimanche soir, en espérant que vous ayez tous passé un très bon week-end. Et en ce dimanche soir, cela se passe globalement bien. Seulement une zone où il y a eu un accident qui s'est produit impliquant une voiture et une moto, et vous êtes concernés, dans la jonction entre la 19 et la 6, secteur de Courtenay, pour ceux qui sont sur la 19 en provenance de Sens ou de l'autoroute A5. Au moment de bifurquer sur l'autoroute A6 en direction de Paris, c'est dans cette bretelle de jonction qu'une voiture et une moto sont accidentées avec des véhicules arrêtés en bordure des voies. Partout ailleurs, pas d'autres difficultés. On signalait tout à l'heure une voiture en panne qui a maintenant été évacuée sur l'autoroute A40 dans le secteur de Bellegarde. À noter un alternat de circulation qui vous concerne tout au bout de la 43 Maurienne au passage du tunnel du Fréjus entre la France et l'Italie. Et donc alternat de circulation qui peut occasionner quelques minutes d'attente au niveau de ce tunnel transalpin. Et partout ailleurs, cela se passe bien en ce dimanche soir en région lyonnaise. Pour vous qui rejoignez Paris, cela se passe bien également dans le centre du pays où vous nous écoutez sur la 71 entre Bourges et Clermont-Ferrand. Et on poursuit avec les titres de France Info.
2: 20 Laurette Puyot à la une. Gérald Darmanin ordonne ce soir une revue des plaintes qui touchent les enfants d'ici au 14 juillet.
3: Et cela représente 70 000 dossiers dans le siège de l'affaire Liana. Le ministre de la Justice reçoit demain les procureurs généraux. Sur le plateau du journal de France 2 ce soir, le ministre de l'Intérieur, Laurent Nunez, dit que cette affaire est un échec, un drame aurait pu être évité. La marche blanche en l'hommage de la collégienne de 11 ans cet après-midi à Florence dans le Gers a rassemblé 6 000 personnes. Au moins 10 000 personnes réunis à Saint-Denis devant la basilique cet après-midi pour le premier meeting de campagne de Jean-Luc Mélenchon. Il veut s'imposer comme la seule option possible à gauche pour la présidentielle pour l'emporter face au Rassemblement national. Il a notamment décrété que la primaire unitaire était finie. 5 morts dans de nouvelles frappes russes en Ukraine, dont une qui a fait des dégâts sur un site nucléaire, alors que ce soir, le président ukrainien Volodymyr Zelensky est au Royaume-Uni pour des discussions sur la défense avec les dirigeants britanniques, français et allemands. Et puis c'est un premier grand chelem pour l'allemand Alexander Zverev après son match en 5-7 4h16 face à l'italien Flavio Cavoli. À 29 ans, il a soulevé la coupe des mousquetaires à Roland-Garros.
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1: Et une info de toute dernière minute concernant la 46, contournement de Lyon par l'Est pour vous qui roulez en direction de Lyon-Est et de Marseille. Si vous faites la pause sur l'aire de service de Mionnet, attention, au moment de repartir, on nous signale un camion citerne qui est arrêté au niveau de la voie d'accélération, voie qui permet donc de quitter cette aire de service de Mionnet. Allez, la musique et on se retrouve dans les toutes prochaines minutes. Et voici Indochine.

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1: Rappel des conditions de circulation avec une intervention au niveau d'une voiture et d'une moto accidentée dans la bretelle de jonction entre la 19 et la 6, secteur de Courtenay. Pour ceux qui sont en provenance de la 19 depuis la 5 ou depuis Sens, lorsque vous vous engagez sur l'autoroute A6 en direction de Paris. C'est là, dans cette bretelle de jonction, qu'il y a cette intervention en cours pour évacuer la voiture et la moto accidentée. Ailleurs, pas d'autres grosses difficultés. Je rappelle seulement en région lyonnaise la présence d'un poids lourd qui gêne le passage au moment de quitter l'aire de service de Myonnais. On est au nord de Lyon, sur l'autoroute A46. En direction de Marseille, il y a cette aire de service de Myonnais après la sortie 2 de Neuville-sur-Saône. Et c'est là, au moment de quitter cette aire de service, qu'il y a ce poids lourd qui gêne légèrement sur la voie d'accélération. Allez, on se retrouve à 21h45. Nous en profiterons pour faire un petit point sur les travaux impactants pour la semaine à venir. Ce sera après la musique. Quelques bons souvenirs. Dans quelques instants, Thérapie Taxi avec son titre Été 90. Et tout de suite, Midnight Oil.

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1: 21h45, merci de faire la route en notre compagnie en ce dimanche soir. On part sur l'autoroute A6 où un chevreuil a été signalé, vu à proximité des voies au kilomètre 252 en direction de Lyon. C'est après la sortie 23 de Biars-lès-Saumur en Côte d'Or, un peu avant d'arriver dans le secteur de Pouilly-en-Aussois. Attention également dans l'autre sens, l'animal peut passer d'un côté à l'autre du terre-plein central. Et puis sur l'autoroute A5, chevreuil aperçu également au kilomètre 171. Là, on est entre Troyes dans l'Aube et Chaumont en Haute-Marne, entre les sorties 22 et 23. Voilà pour la présence de ces animaux. Et puis, un poids lourd est en panne en région lyonnaise et vous êtes concerné si vous faites la pause sur l'aire de service de Mionnet. C'est sur la 46, le contournement de Lyon par l'Est, en direction de Lyon-Est et de Marseille, en quittant cette aire de service de Mionnet. Attention à ce camion-citerne qui est à l'arrêt au niveau de la voie d'accélération. Et si vous prévoyez de prendre l'autoroute cette semaine à venir, notez que demain, du côté de Grenoble, il y aura quelques fermetures avec l'étape 2 du Tour Auvergne-Rhône-Alpes, anciennement le Critérium du Dauphiné, avec demain lundi une étape entre Saint-Martin-le-Vidoux, autrement dit Grenoble, et le Puy-en-Velay, en Haute-Loire. Parmi les fermetures, celle du diffuseur numéro 14 de Saint-Égrève sur la 48, entre 10h40 et midi. Et puis, fermeture du diffuseur 11 de Tulin sur la 49. Là, c'est prévu de 11h15 à 12h30. Et puis, la semaine prochaine, à partir de demain soir, il y aura de nouveau des fermetures au niveau du tunnel du Mont-Blanc. Le tunnel du Mont-Blanc qui sera fermé dans les deux sens à partir de 22h demain soir jusqu'à 6h mardi matin. Et une fermeture nocturne qui sera reconduite toutes les nuits de la semaine prochaine.
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1: Dans quelques instants, si vous rêvez de partir à l'aventure à moindre coût et en vous laissant guider par le hasard, nous évoquerons une idée plutôt originale pour voyager l'esprit libre. On parlera de vagabondage. Ce sera juste après la musique. Voici l'un des tubes du moment, Dracula par Tame Impala et Jenny.

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1: Merci de faire la route en notre compagnie en ce dimanche soir. Pas d'accident ni incident sur votre parcours, c'est tant mieux. Cela se passe bien sur la route des retours de week-end. Si vous rejoignez Paris par l'autoroute A6, Lyon également, pas de difficultés majeures. Et le temps de vous annoncer que tout se passe bien, eh bien, je le vois qui s'affiche à l'instant sur mes écrans de contrôle. Un accident signalé sur l'autoroute A36 en direction de Beaune et de Paris au kilomètre 46. C'est en arrivant à Sochaux-Montbéliard à hauteur de la sortie numéro 10. Pour l'instant, pas plus de précisions. Je vais aux infos auprès du PC Sécurité des autoroutes APRR. Et pour vous qui roulez sur cette autoroute A36, eh bien, on en reparle dans un tout petit instant. Je rappelle que vous êtes concerné sur cette autoroute A36 en direction de Beaune et de Paris. En arrivant dans le secteur de Sochaux-Montbéliard à hauteur de la sortie numéro 10. Et on parle maintenant d'une manière assez inédite de voyager, le vagabondage. Véronique Voiron est allée glaner quelques conseils auprès d'un spécialiste. Et je vois que le PCAPRR m'appelle pour l'accident de la 36. Donc s'il y a danger, on en reparle dans un tout petit instant.
2: C'est dans la Drôme, dans un bois au bord d'une rivière paisible, mais habillé, je vous rassure, que je retrouve Nance Thomasset, l'un des membres du duo Nance et Moutz de l'émission Nus et culottés. Il nous livre tout d'abord sa définition du vagabondage.
3: Le vagabondage, c'est une forme de voyage dans lequel on se lance avec une contrainte particulière, par exemple le fait d'avoir peu d'argent ou pas du tout, pas de vêtements dans notre cas, peu de ressources en général, ce qui fait qu'on va se retrouver dans un état de vulnérabilité choisi et qui va provoquer de la rencontre nécessairement parce qu'on va avoir besoin des autres pour manger, dormir, se déplacer.
2: Et pour vagabonder, pas besoin de partir forcément très loin.
3: Allez, je sors du boulot ce soir et je sais pas où je vais, je me prends une heure pour aller errer dans des nouvelles rues que j'ai jamais explorées. Ou tiens, je vais poser des questions au hasard à des passants et de faire des petites expériences comme ça, pour moi, le voyage passe beaucoup par le côté ludique et l'expérience. Et j'aime me dire que c'est du coup beaucoup plus accessible que s'il faut à chaque fois payer un billet de train, d'avion et puis un hôtel, quoi.
2: Comment s'y prendre pour tenter l'expérience ?
3: Moi, j'invite les gens déjà à oser leurs rêves à eux. Peu importe si ça plaît aux autres ou pas, ça c'est mon rêve, j'y vais. Ça peut être un truc très irrationnel, très simple, ça peut être d'aller voir ma grand-mère, je sais pas où, ou je sais pas, aller dans telle région parce que ça me ramène à des souvenirs d'enfance. Donc voilà, contacter déjà son rêve, et puis ensuite de garder le cap. Il y a toute la vie pour faire notre Himalaya, donc pas la peine de vouloir le réaliser en un an.
2: L'idée donc, quand on se lance dans le vagabondage, c'est d'y aller progressivement.
3: Pour nous, Nuit Culottée, ça s'est pas fait en un jour. Il y a eu plein d'étapes avant. Une étape de voyager juste avec un sac à dos, après avec un sac à dos de plus en plus léger, un jour sans argent, et un jour on a fait le pas de voyager en partant depuis la nature et un jour en partant à poil. Du coup, pour quelqu'un qui n'a jamais fait d'autostop, peut-être c'est pas le premier pas à faire, peut-être ça va être le covoiturage. Et une fois qu'on a renouvelé l'expérience plusieurs fois, qu'on commence à avoir confiance, peut-être qu'on peut se mettre à l'autostop et aller effectivement dans des stations-service pour pouvoir choisir ses conducteurs.
2: Et quand on interroge sur le bilan de ces 14 années de vagabondage à travers la France,
3: rien que de penser à toutes ces personnes qui nous ont fait confiance, pour moi, les véritables personnes culottées, c'est ceux qui osent encore aujourd'hui ouvrir leurs portes à des inconnus.
2: À présent, à vos baluchons et à vous de jouer.

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1: Pour évoquer l'accident sur l'autoroute A36, et c'est bel et bien confirmé, il y a gêne au trafic en direction de Paris et Lyon. Pour vous qui est arrivé à Sochaux-Montbéliard, au kilomètre 47, un tout petit peu après la sortie numéro 10, un fourgon sur voie de gauche, une voiture sur voie de droite et ça passe au compte-goutte, donc sur la voie du milieu. Et ne vous laissez pas surprendre, soyez particulièrement attentifs à l'approche de cette zone d'accident.

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1: Et bienvenue à ceux qui nous rejoignent ce dimanche soir, il est 22h.
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1: 22h, passé d'une petite minute et on part sur l'autoroute A36 où un accident s'est produit. Il y a gêne avec un fourgon sur voie de gauche. On nous a également signalé une voiture sur voie de droite. Ça passe sur la voie du milieu, soyez prudents. Un petit bouchon s'est formé sur cette autoroute A36. En direction de Beaune et de Paris au kilomètre 47. Entre Belfort et Sochaux-Montbéliard, à l'approche de Sochaux-Montbéliard, juste après la sortie 10, allumez vos feux de détresse pour prévenir du danger ceux qui arrivent derrière vous. Ailleurs, c'est sur les autoroutes alpines qu'on nous a également signalé des morceaux de pneus de poids lourds. Obstacle sur l'autoroute A41 entre Grenoble et Chambéry. En direction de Chambéry au kilomètre 35, c'est après la sortie numéro 22. Un peu avant la jonction avec la 43 à l'approche de Chambéry, des morceaux de pneus de poids lourds sur les voies. Voilà pour les principaux dangers partout ailleurs en ce dimanche soir. Pas d'autres difficultés. Le trafic s'écoule sans encombre. Et après l'information trafic, on s'intéresse à l'actualité nationale et internationale avec les titres de France Info.
2: Info, l'info en une minute, Laurette Puyot avec à la une dans le sillage de l'affaire Liana, le ministre de la Justice qui demande aux procureurs généraux de reprendre l'intégralité des plaintes qui touchent les enfants.
3: Et Gérald Darmanin ordonne la revue de 70 000 dossiers avant le 14 juillet. Il recevra demain au ministère les procureurs généraux. Ce soir, le ministre de l'Intérieur Laurent Nunez s'est dit bouleversé par la mort de la petite Liana, estimant que ce drame aurait pu être évité, qu'il s'agissait d'un échec. La marche blanche en hommage à Liana a Florence dans le Gers a rassemblé 6000 personnes. L'Iran estime qu'Israël a franchi toutes les lignes rouges et doit cesser d'attaquer le Liban. Alors qu'aujourd'hui, il y a eu un échange de frappes entre le Hezbollah et Israël. Il y a eu 2 morts, 20 de blessés dans la banlieue sud de Beyrouth. La fin de Roland-Garros, porte d'Auteuil. L'Allemand Alexander Zverev a remporté son premier grand chelem face à Flavio Cobolli. Un match en 5-7.
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1: Et pour bien voyager ensemble, en cette fin de journée, voici les Wiz Capaldi.

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1: Les principaux dangers de cette fin de journée. Tout d'abord sur l'autoroute A36, l'axe Mulhouse-Beaune, en direction de Beaune, Paris et Lyon. Un accident qui s'est produit entre Belfort et Sochaux-Montbéliard en arrivant du côté de Sochaux-Montbéliard juste après la sortie numéro 10. Un fourgon et une voiture accidentée, kilomètre 47 avec le fourgon sur voie de gauche, la voiture sur voie de droite. Et donc ça passe sur la seule voie du milieu. Passez prudemment sur cette voie du milieu sans céder à la curiosité. Il y a un petit bouchon qui s'est formé également, donc attention et allumez vos feux de détresse pour prévenir du danger ceux qui arrivent derrière vous. Et puis, sur les autoroutes alpines, là, il s'agit de gros morceaux de pneus de poids lourds sur l'autoroute A41 entre Grenoble et Chambéry, en direction de Chambéry, après la sortie numéro 22. Morceaux de pneus de poids lourds signalés au kilomètre 35, donc à l'approche de Chambéry, un peu avant la jonction avec l'autoroute A43. Et voilà donc pour les principaux dangers. On se retrouve à 22h15 ou à tout moment, bien sûr, en cas d'urgence. Et d'ici là, la musique avec, dans quelques instants, Jean-Jacques Goldman et tout de suite, The Weeknd avec Daft Punk.

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1: On part sur l'autoroute A36 où un accident s'est produit impliquant un fourgon et une voiture. Il y a gêne pour vous qui roulez en direction de Beaune, Paris et Lyon. Juste après la sortie numéro 10 en arrivant dans le secteur de Sochaux-Montbéliard. Kilomètre 47, le fourgon sur voie de gauche, la voiture sur voie de droite. Les services de sécurité sur place, les forces de l'ordre également. Donc dès que vous apercevez les gyrophares, vous ralentissez et vous passez prudemment sur la voie du milieu disponible sans céder à la curiosité. Ailleurs, ce sont des chevreuils qui sont signalés ce soir sur l'autoroute A5, dernière en date au kilomètre 56. Il a été vu en direction de Paris dans l'accotement, donc après la bifurcation avec l'A19 et le secteur de Sens. Et puis je rappelle, les gros morceaux de pneus de poids lourds sur l'autoroute A41 entre Grenoble et Chambéry, quasiment tout au bout de cette autoroute A41 à l'approche de Chambéry et de la 43. Obstacle signalé au kilomètre 35, c'est après la sortie numéro 22.
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1: Dans quelques instants, on vous donnera quelques conseils pour bien contrôler votre véhicule avant de prendre la route des vacances. Ce sera juste après la musique.

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1: Rappel d'obstacles avec les services de sécurité sur place qui vont ramasser des débris de pneus sur les voies de circulation. Donc attention, c'est sur l'autoroute A41 entre Grenoble et Chambéry. En direction de Chambéry au kilomètre 35 après la sortie numéro 22 et juste avant la jonction avec la 43 à l'approche de Chambéry, des débris de pneus de poids lourds signalés sur la chaussée. Rappel également de l'intervention sur la 36 pour évacuer un fourgon et une voiture accidentée. Ça ne passe que sur la seule voie du milieu, fourgon sur voie de gauche, voiture sur voie de droite. Sur la 36 en direction de Beaune et de Paris, juste après la sortie 10, en arrivant à Sochaux-Montbéliard. Bien préparer son véhicule avant de partir en vacances, c'est important pour votre sécurité et pour éviter d'éventuels problèmes. Ilyes et Jamlaoui a glané quelques bons conseils auprès d'un garagiste.
2: Vous qui prenez la route des vacances, vous êtes sûrement sur tous les fronts. Les valises sont bouclées, les serviettes sont pliées. Mais avant de prendre la route, est-ce que vous avez pris le temps de bien contrôler l'état de votre véhicule, entre les niveaux d'huile ou encore les pneumatiques? Comment faire pour bien vérifier sa voiture avant de partir? Réponse avec Jawad Berkli, garagiste à Dijon depuis une trentaine d'années.
3: Déjà avant tout ça, déjà faut s'y prendre aussi à l'avance, pas la dernière minute, une semaine avant. Tiens vite, on va en vacances, faut penser à la voiture, si elle est révisée, si la courroie est en bon état. Où les pneumatiques peuvent faire la route ou pas. Dans un premier temps, c'est de contrôler le BABA, les niveaux. C'est de se prendre au moins, on va dire, un mois avant de partir, de faire un tour chez son garagiste et puis de faire un check-up vite fait, voir s'il y a des choses à faire avant de prendre la route ou pas.
2: Parmi les points à bien surveiller avant de rouler, les pneus sont véritablement essentiels. Entre usure et pression, là aussi, comment éviter les mauvaises surprises sur votre trajet?
3: Visuellement, c'est de faire le tour, voir s'il n'y a pas un coup de trottoir, s'il n'y a pas un pneu où il y a une hernie dessus. Mais la meilleure des choses, c'est à la station essence et de faire la pression des pneus adéquate. Autrement, nous, garagistes, on a tendance à le faire aussi.
2: Si on parle maintenant au niveau moteur, comment on fait pour bien vérifier son véhicule à ce niveau-là, au niveau moteur?
3: De regarder les niveaux, de façon, le constructeur, il a une préconisation. Vous avez sur le bocal de liquide de refroidissement, il y a un mini et un maxi à ne pas dépasser. Et puis, à ne pas ouvrir quand le véhicule est chaud. Le niveau d'huile, il y a jauge ou il n'y a pas jauge. Normalement, il y a une jauge électronique. On peut regarder sur son porte-instrument ou le compteur. Surtout, ne pas se tromper dans la précipitation. Mettre de l'huile dans l'eau, l'eau dans l'huile et puis ainsi de suite. Si on ne sait pas, on ne touche pas. Le mieux, c'est de se rapprocher de son garagiste.
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1: À 22h30, merci de faire la route en notre compagnie en ce dimanche soir. On part tout de suite sur l'autoroute A40 où un véhicule est signalé en panne sur l'A40 en direction de Chamonix au kilomètre 87. Vous êtes concerné après Bellegarde et un tout petit peu après la sortie numéro 11. Avant d'arriver au tunnel du Vache, il y a une petite montée, c'est là au début de la montée qu'une voiture est signalée en panne sur bande d'arrêt d'urgence. Pas de gêne direct, mais attention quand même, véhicule juste en bordure des voies. On part aussi sur l'autoroute A36 pour vous rappeler qu'il y a un accident qui s'est produit dans le secteur de Sochaux-Montbéliard. Pour ceux qui sont en provenance de Mulhouse et de Belfort, en direction donc de Paris et de Lyon. L'accident s'est produit au kilomètre 47, juste après la sortie numéro 10. Les véhicules impliqués sont en cours d'évacuation. On parlait d'un fourgon sur voie de gauche, une voiture sur voie de droite. Donc attention, passez prudemment et sans céder à la curiosité sur la voie du milieu disponible. Partout ailleurs, sur les autres axes que vous empruntez, cela se passe bien ce soir. Trafic fluide, par exemple, dans le centre du pays où vous nous écoutez sur la 71 entre Bourges et Clermont-Ferrand. Cela se passe bien également dans le sud-ouest du pays sur la 65 entre Pau et Langon. Et on poursuit avec les titres de France Info.
2: 2h20, Thomas Bénèche à la une. Le ministre de l'Intérieur se dit bouleversé par la mort de la petite Eliane.
3: Déclaration ce soir, 20h de France 2. Laurent Nouliès a estimé que ce drame aurait pu être évité. Ce soir, le locataire de la place Beauvau a jugé que d'autres plaintes visant le suspect pourraient apparaître. De ce qui remonte de la gendarmerie, dit-il, ces nouvelles plaintes seraient déposées maintenant. Dans les heures, les jours qui viennent, précise Laurent Nouliès. Dans le sillage de l'affaire Liana, le ministre de la Justice va lui convoquer demain les procureurs généraux. Il va leur demander d'ici au 14 juillet de reprendre l'intégralité des plaintes qui touchent des enfants. Cela correspond à peu près à 70 000 dossiers, dit Gérald Darmanin, invité ce soir d'LCI. Pour rendre hommage à Liana, une marche blanche a réuni aujourd'hui quelques 6 000 personnes selon la préfecture. Elle s'est tenue à Fleurance dans le Gers. Un gendarme tué, deux autres en urgence absolue, c'est le bilan de ce crash d'hélicoptère de la gendarmerie. Le drame s'est produit à Bray-Saint-Aignan dans le Loiret. L'Allemand Alexander Zverev a remporté ce soir la finale homme des internationaux de tennis de Roland-Garros face à Flavio Cobolli. L'Italien, victoire 3-7 à 2. Zverev décroche son premier titre en Grand Chelem.
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1: Allez, la playlist musicale pour vous accompagner ce soir, voici Taylor Swift.

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1: Les rappels de la voiture en panne sur l'autoroute A40 en direction de Genève et de Chamonix. Au kilomètre 87, c'est après la sortie numéro 11, une fois passé le secteur de Bellegarde dans l'Ain. Un tout petit peu avant le tunnel du Vache, cette voiture est en panne sur bande d'arrêt d'urgence. Attention, c'est dans un secteur où il y a pas mal de virages. Et puis, une intervention qui se poursuit sur l'autoroute A36 pour évacuer un fourgon et une voiture accidenté en direction de Beaune et de Paris en arrivant à Sochaux-Montbéliard juste après la sortie 10. Passez sur la voie du milieu, il y a un fourgon sur voie de gauche et une voiture sur voie de droite et de nombreux véhicules d'intervention sur place. Voilà pour la situation de cette autoroute A36 et partout ailleurs pas d'autres grosses difficultés. La présence d'un chevreuil aperçu tout à l'heure en bordure des voies de l'autoroute A5. Il a été vu en direction de Paris au kilomètre 56 après la bifurcation avec la 19, secteur de Sens dans l'Yonne. Allez, on se retrouve à 22h45. D'ici là, Tina Arena et tout de suite Elton John.

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1: Un animal écrasé sur les voies de circulation de l'autoroute A6. Attention, il constitue un obstacle sur la voie du milieu. A6, direction Paris, kilomètre 123. C'est après la sortie numéro 18, après Auxerre et après la sortie 18, juste à hauteur de l'aire de service de la Couline. On nous signale donc un animal écrasé sur la voie du

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1: On part tout de suite sur l'autoroute A6 où un animal est signalé écrasé sur les voies de circulation. Il constitue un obstacle signalé sur la voie du milieu. A6, direction Paris, kilomètre 123. Une fois passé au Cerf, c'est un peu après la sortie 18. En arrivant à hauteur de l'aire de service, la Couline. Ailleurs, c'est une intervention qui se poursuit pour évacuer un fourgon et une voiture sur l'A36. L'accident s'est produit en direction de Beaune, Paris et Lyon au kilomètre 47. Après la sortie 10, en arrivant dans le secteur de Sochaux-Montbéliard. Donc, intervention en cours avec gêne sur voie de gauche et sur voie de droite. Ça passe sur la voie du milieu. Et puis une information qui s'affiche à l'instant sur nos écrans avec visiblement un véhicule en panne sur l'autoroute A41 en direction de Genève au kilomètre 114. C'est après la sortie numéro 15 pour Rumilly. Et pour le moment, donc, pas plus de précisions. On en reparle dans les toutes prochaines minutes. Véhicule à l'arrêt donc sur l'A41 entre Annecy et Genève après la sortie numéro 15. Pour vous qui peut-être avez prévu d'emprunter le réseau autoroutier cette semaine à venir, et notez qu'il y aura des zones de travaux. Ainsi, en région grenobloise, la 480 sera fermée toutes les nuits de cette semaine à venir, à partir de 21h le soir jusqu'à 6h le matin, entre le diffuseur 7 Pont de Claix et la bifurcation avec la nationale 87, la Roquette Sud de Grenoble. Et puis en Haute-Savoie, il y aura également une fermeture du tunnel du Mont-Blanc pendant 4 nuits à partir de ce lundi soir jusqu'à vendredi matin. Donc le tunnel du Mont-Blanc sera fermé à chaque fois dans les deux sens entre 22h et 6h du matin, et pour rejoindre l'Italie, il faudra privilégier la 43 Maurienne et le tunnel du Fréjus.
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1: Dans quelques minutes, nous prendrons la direction du sud-ouest pour visiter la commune d'Aire-sur-l'Adour dans les Landes. Ce sera juste après la musique.

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1: Rappel de la voiture signalée en panne sur l'autoroute A41 en direction de Genève. C'est précisément kilomètre 113 entre Aix-les-Bains et Annecy après la sortie numéro 14. Attention donc, kilomètre 113, c'est dans une montée. La voiture en question se trouve sur la voie la plus à droite. Voie spéciale, véhicule lent, il faut bien serrer sur les deux voies de gauche disponibles. Et on prend maintenant la direction des Landes à la découverte de la commune d'Aire-sur-l'Adour. Jérémy Esclavard s'est rendu sur place.
2: À la limite des départements des Landes et du Gers, Aire-sur-l'Adour est une cité très ancienne. Elle fut créée par les Romains à la suite d'une bataille en 56 avant Jésus-Christ. Visite de la ville en compagnie de Manon Pédegère de l'Office de Tourisme.
3: On a beaucoup de bâtiments très anciens. On va avoir la cathédrale Saint-Jean-Baptiste. À l'intérieur, il y a des fresques qui ont été reproduites et surtout, il y a un orgue qui est classé. On a aussi la halle aux grains. C'est un bâtiment qui est octogonal, qui a une belle charpente. Et sur les hauteurs de la ville, on a l'église de Sainte-Quitterie qui est classée au patrimoine mondial de l'UNESCO. Si on a la chance de pouvoir être accompagné, on peut visiter la crypte. Et à l'intérieur de cette crypte, il y a un tombeau de marbre blanc qui date du 5e siècle. C'est surtout une ville qui est à côté du fleuve de l'Adour, donc la majorité de la ville est autour de ce fleuve-là.
4: Le fleuve, il est juste devant nous. Est-ce qu'on peut faire des activités nautiques ?
3: L'Adour, à Aire-sur-Adour, n'est plus navigable pour les bateaux depuis le 19e siècle, mais on peut quand même y faire du canoë-kayak durant l'été et remonter l'Adour jusqu'à Barcelonne-du-Gers ou le descendre jusqu'à Cazères-sur-Adour.
2: En plus du canoë-kayak, les familles peuvent aussi participer à du géocaching, une sorte de chasse au trésor.
3: La Nouvelle-Aquitaine a développé une application qui s'appelle Terra Aventura, où on télécharge une application sur le téléphone et il y a des énigmes pour aller d'un point A à un point B. Et donc il y a deux circuits à Aire-sur-Adour. Il y en a un qui se fait deux jours à la découverte du chemin de Saint-Jacques de Compostelle et un qui se fait de nuit dans le bois d'Aire-sur-Adour à la chasse aux sorcières.
2: À Aire-sur-l'Adour, il y a également une fontaine qui aurait certains pouvoirs.
3: Dans les Landes, on compte à peu près 200 sources miraculeuses et la plus connue sur notre territoire, c'est la source Sainte-Quitterie. Elle permet de soigner la folie et elle permet de soigner aussi les maux de tête. Bien sûr, ce sont des eaux qu'il ne faut pas boire. On fait des ablutions, donc il faut se tremper les tempes pour soigner ces maux de tête.
4: Vous avez déjà essayé ?
3: Non, pas du tout. Moi, je ne suis pas très croyante sur ces choses-là, mais il y a encore des Landais, même des Gersois qui se soignent avec ces pratiques-là. On s'est toujours soigné avec ça. Il y en a encore qui le font. Ça veut dire qu'il doit y avoir un peu de vrai dans cette partie-là.
2: Pour vérifier l'efficacité des pouvoirs de la source Sainte-Quitterie, direction Aire-sur-l'Adour dans les Landes, la ville est accessible par les sorties 6 et 7 de l'autoroute. Route à 65.

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1: Et merci de faire la route en notre compagnie, il est 23h.
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2: En ce dimanche soir, une intervention se poursuit sur l'autoroute A36 où un fourgon et une voiture sont accidentés en direction de Beaune, Paris et Lyon. Restez attentifs aux abords du kilomètre 47. Il y a du monde sur place juste après la sortie numéro 10. C'est en arrivant du côté de Sochaux-Montbéliard. Sur l'autoroute A6, il y a également un animal qui a été signalé écrasé sur les voies, donc il constitue un obstacle en direction de Paris. Sur la 6 direction Paris, kilomètre 123, c'est après Auxerre, après la sortie 18, à hauteur de l'aire de service La Couline. Attention, animal écrasé sur la voie du milieu. Et puis sur l'autoroute A41, là on est sur les autoroutes alpines, il y a un véhicule qui est signalé en panne. Ça se passe sur la 41, en direction de Genève, entre Aix-les-Bains et Annecy, au kilomètre 113, donc après la sortie 14, il y a une montée, et c'est dans cette montée que la voiture en question se trouve sur la voie la plus à droite, voie spéciale, véhicule lent. Il y a également une voiture en panne en bordure des voies de l'autoroute A40, en direction de Genève et de Chamonix, au kilomètre 87. Là, on est après Bellegarde et après la sortie 11, juste avant le tunnel du Vech. Attention, dans une courbe, la voiture est sur la bande d'arrêt d'urgence. Et on poursuit avec les titres de France Info.
3: 10h48, Thomas Benesch, l'armée israélienne qui dit qu'elle poursuivra ses opérations dans tout le Liban.
4: Oui, où elle cible le mouvement Hezbollah pro-iranien. Sa déclaration fait suite à ses tirs iraniens sur l'État hébreu. Selon le média Axios, Donald Trump, le président des États-Unis, va appeler le premier ministre israélien pour lui demander de ne pas répliquer aux missiles iraniens. Le ministre de la Justice convoque demain les procureurs généraux. Il l'annonce ce soir sur LCI. Ces procureurs généraux vont devoir d'ici au 14 juillet reprendre l'intégralité des plaintes qui touchent des enfants en France. Cela concerne à peu près 70 000 dossiers, une requête exprimée dans le sillage de l'affaire Liana. Le suspect principal dans ce dossier Liana est déjà visé par au moins 7 plaintes ou signalements pour des violences sexuelles sur mineurs, mais il pourrait aussi y avoir d'autres plaintes, juge le ministre de l'Intérieur, invité ce soir du 20h de France 2. De ce qui remonte de la gendarmerie, dit-il, ces nouvelles plaintes seraient déposées maintenant, dans les heures, les jours qui viennent, précise Laurent Douniès. Le crash d'un hélicoptère de la gendarmerie, cet après-midi dans le Loiret, les faits ont eu lieu à Bresse-Saint-Aignan. Un gendarme est décédé, deux autres sont en urgence absolue, dit la préfecture. On ignore encore les circonstances précises du drame. Elles seront déterminées dans le cadre de l'enquête judiciaire, précise la préfecture.
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2: Et pour bien voyager ensemble, la playlist musicale d'Autoroute Info, voici Alex Warren. Bonne fin de soirée, bon début de nuit à tous.

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1: Et à 23h passées de 6 minutes, rappel d'un animal signalé écrasé au milieu des voies de circulation. Attention, il constitue un obstacle gêne sur la 6 direction Paris, kilomètre 123. Cet après, la sortie numéro 18, on est au nord d'Auxerre, après Auxerre. Après la sortie 18, à hauteur de l'aire de service, la Couline. Et je vous rappelle également une voiture en panne dans une montée et elle est sur la voie la plus à droite, voie spéciale, véhicule lent. C'est sur l'autoroute A41 en direction de Genève entre Aix-les-Bains et Annecy après la sortie numéro 14. Et on se retrouve à 23h15 à suivre la playlist musicale. Dans quelques minutes, Renaud et tout de suite Christina Aguilera.

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1: L'information qui s'affiche à l'instant même sur mes écrans concernant un accident sur l'autoroute A39 en direction du sud, en direction de Bourg-en-Bresse et de Genève au kilomètre 104. C'est après la sortie numéro 8 de Lons-le-Saunier. Il y a une voiture impliquée, visiblement sur bande d'arrêt d'urgence, donc pas de veine directe au trafic. Les services de sécurité sont dépêchés sur place. Ailleurs, c'est sur l'autoroute A6 qu'un animal écrasé peut constituer un obstacle sur votre route. Sur l'A6 en direction de Paris au kilomètre 123, c'est après Auxerre et après la sortie 18, à hauteur de l'aire de service La Colline, on nous a signalé l'animal écrasé sur la voie du milieu. Restez vigilants également sur la 36 où un accident s'est produit tout à l'heure en arrivant à Sochaux-Montbéliard pour ceux qui sont en provenance de Mulhouse et de Belfort. Juste après la sortie numéro 10, il y avait un fourgon sur voie de gauche, il a été évacué. Reste la voie de droite neutralisée pour quelques opérations de nettoyage. D'ici peu, les services de sécurité en auront terminé et vont quitter les lieux. Pour l'instant, restez vigilants. Voilà donc pour la situation et donc on rappelle également la présence d'une voiture en panne sur l'autoroute A41 entre Aix-les-Bains et Annecy en direction d'Annecy et de Genève. La voiture se trouve au kilomètre 113, c'est après la sortie numéro 14, il y a une montée et dans cette montée, la voiture en panne sur la voie la plus à droite, voie spéciale véhicule lent.
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1: Et dans quelques minutes, nous verrons que les poids lourds sont scrutés sous tous les angles avant de passer le tunnel du Fréjus en Savoie. Reportage à suivre juste après Angèle.

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1: Des précisions concernant l'accident signalé il y a un instant sur l'autoroute A39. Deux voitures impliquées en direction de Bourg-en-Bresse et de Genève. Au kilomètre 105, un peu après la sortie 8 de Lons-le-Saunier. Deux voitures sur bande d'arrêt d'urgence, mais qui empiètent légèrement sur la partie droite de la chaussée. Donc, serré sur la voie de gauche pour, dans la mesure du possible, respecter le corridor de sécurité. De nombreux poids lourds empruntent quotidiennement la 43 pour se rendre en Italie via le tunnel du Fréjus en Savoie. L'occasion de rappeler que cette nuit, il y a un alternat de circulation sous ce tunnel. C'est assez habituel. Et pour les poids lourds, avant de s'engager sous ce tunnel franco-italien, les poids lourds doivent se soumettre à des contrôles très précis. Adeline Després.
2: Lors d'un trajet vers l'Italie, vous avez certainement remarqué une file de camions à l'entrée du tunnel du Fréjus, même quand le trafic est fluide. Ils doivent tous passer sous l'un des deux portiques thermographiques avec des missions bien précises. Aurélien Pardin, directeur technique de l'ouvrage.
3: La première, c'est de contrôler la hauteur du poids lourd. Et la seconde fonction, c'est de détecter les éventuels points chauds sur celui-ci. Nous avons des caméras thermiques en fait, donc, qui vont reconstituer l'image du poids lourd. Et cette image, elle va être comparée à une base de données de plus de 6000 poids lourds. En cas d'écart entre l'image et les modèles de cette base de données, une alarme donc retentit pour signaler une anomalie sur le poids lourd.
2: Donc là, il y a une alarme. Qu'est-ce que vous allez devoir faire ?
4: J'ai pris la perche parce que c'est une alarme de gabarit.
2: Cyril Clémente, pompier sécurité tunnel au Fréjus.
4: Donc j'ai mesuré le camion, il a modifié son chargement et donc il va ressortir du portique et va refaire demi-tour à 1 km à l'échangeur pour remonter, repasser, pour l'analyser et que tout soit bon.
2: Alors ça c'est pour le hors gabarit, il y a aussi les points chauds, comment ça se passe ?
4: Si c'est au niveau roulant, on fait appel à l'assistance. Par contre si c'est pas roulant, dans tous les cas on passe une caméra thermique et on regarde les points chauds et avec ces points chauds on laisse refroidir le camion 15 minutes et après il refait un passage dans le portique pour confirmer que le point chaud est parti.
2: Geoffrey Hubinet a d'ailleurs l'habitude, avec son camion, il se rend souvent en Italie.
5: Ouais, on fait attention à ça, mais après les camions, ils sont tous les week-ends, ils sont un peu inspectés, donc les pneus, tout ça. Nous, on n'a pas de problème. Enfin, après, ça peut arriver, un problème technique, mais enfin moi perso, j'ai jamais eu de problème en tout cas.
2: Et cette fois-là non plus, quand il reprend la route direction Turin, Cyril Clémente surveille de près.
4: Là, il est analysé, il avance et il va arriver en barrière de sortie. Il n'y a pas de problème, donc il peut transiter.
2: Un troisième portique va bientôt compléter ce système. Environ 2500 poids lourds traversent en moyenne chaque jour le tunnel du Fréjus.

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1: Il est 23h30 et merci de faire la route en notre compagnie en cette nuit de dimanche soir. Et on va partir tout de suite sur l'autoroute A39 où un accident s'est produit impliquant deux voitures. Vous êtes concerné en direction du sud, en direction de Bourg-en-Bresse et de Genève au kilomètre 105. C'est donc après la sortie numéro 8 pour Lons-le-Saunier. Au kilomètre 105, deux voitures avec gênes sur la partie droite de la chaussée et les services de sécurité qui viennent d'arriver sur place ont donc neutralisé cette voie de droite. C'est bien sûr la seule voie de gauche disponible. Ailleurs, sur l'autoroute A40, une voiture en panne en bordure des voies de circulation au kilomètre 87. Pour vous qui roulez sur la 40 en direction de Genève et de Chamonix, c'est après Bellegarde et un tout petit peu après la sortie numéro 11, une voiture sur bande d'arrêt d'urgence. Attention, c'est dans une courbe. Et voilà pour les principaux dangers. Ailleurs, cela se passe bien sur votre parcours. Ce soir, trafic fluide dans le centre du pays où vous nous écoutez sur la 71 entre Bourges et Clermont-Ferrand. Ça se passe bien également dans le sud-ouest sur la 65 entre Pau et Longon. Et on poursuit avec les titres de France Info.
2: Israël cible de missiles iraniens ce soir. En représailles des bombardements sur le sud de Beyrouth, dans le Liban, plutôt dans la journée, alors qu'un cessez-le-feu est en vigueur depuis le 8 avril. Le président Donald Trump veut empêcher Israël de répliquer au centième jour de la guerre au Moyen-Orient. Le président américain s'est dit proche d'un accord après les négociations. Paris, Berlin et Londres soutiennent la proposition de Volodymyr Zelensky d'un dialogue direct entre l'Ukraine et la Russie, avec la participation active des États-Unis et de l'Europe. Les dirigeants français, allemands et britanniques réunis ce soir à Londres avec le président ukrainien pour parler défense. Un gendarme est mort et deux autres sont en urgence absolue après le crash d'un hélicoptère de la gendarmerie nationale. Ça s'est passé cet après-midi dans le Loiret. L'hélicoptère s'est écrasé dans la forêt domaniale d'Orléans. En tennis, la fin de Roland-Garros aujourd'hui. L'allemand Alexander Zverev a décroché son premier titre en Grand Chelem en battant l'Italien Flavio Covoli, match en 5-7.
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1: Et pour bien voyager ensemble, la playlist musicale avec celui qui sera en concert, c'est pour bientôt au Stade de France les 18, 20 et 21 juin. Voici Bruno Mars.

Marne, entre les sorties 22 et 23, attention dans les deux sens, kilomètre 171. Céline Dion, ce sera dans quelques instants. Shirley Winston, c'est tout de suite. Voici la musique et bonne route à l'écoute de nos programmes.

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1: Et avant d'aller sur l'autoroute A39 où un accident s'est produit entre Lons-le-Saunier et Bourg-en-Bresse, on va sur l'autoroute A40 où l'information s'affiche à l'instant sur mes écrans. Un véhicule est signalé arrêté en direction de Mâcon et de Paris au kilomètre 127. C'est donc un tout petit peu après la bifurcation avec l'A404 à secteur d'Oyonnax dans le département de l'Ain. Juste après cette bifurcation A404, un véhicule signalé arrêté au kilomètre 127, c'est dans une montée, donc peut-être gêne sur la voie la plus à droite, voie spéciale véhicule lent, on en reparle dans les toutes prochaines minutes. Et puis sur l'autoroute A39, là c'est la voie de droite qui est neutralisée, les services de sécurité sont sur place. Accident qui s'est produit en direction du sud, en direction de Bourg-en-Bresse et de Genève au kilomètre 105. Donc après la sortie 8 de Lons-le-Saunier, serait bien sûr la voie de gauche disponible. On parle de zones de travaux qui seront en place dans le courant de la semaine à venir. Ainsi, l'A75 sera fermée en direction de Paris entre les sorties 6 et 3. On est là au sud de Clermont-Ferrand. Il y aura des fermetures donc dans la nuit de lundi à mardi. Autre fermeture qui vous concernera, ce sera le tunnel du Mont-Blanc, qui sera fermé toutes les nuits de la semaine prochaine, à partir de lundi soir jusqu'à vendredi matin, à chaque fois entre 22h et 6h le matin.
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1: Restez avec nous dans quelques minutes, une pause tourisme du côté de Bourges. Nous irons découvrir le palais Jacques Cœur, ce sera juste après Christophe Maé.

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2: Une information qui s'affiche sur nos écrans, il s'agit d'une voiture en panne sur l'A43 dans la vallée de la Maurienne. Pour vous qui roulez en direction de l'Italie, voiture signalée à l'arrêt sur la bande d'arrêt d'urgence au kilomètre 171. C'est après la sortie numéro 27 pour Saint-Jean-de-Maurienne, juste avant l'aire de Rieussec. Sur l'autoroute A40, en direction de Mâcon et de Paris, là, il y a une autre voiture en panne, mais dans une montée, et la voiture est sur la voie la plus à droite, voie spéciale, véhicule lent, donc attention. Juste après la bifurcation avec l'A404, secteur d'Oyonnax, dans le département de l'Ain, serrez bien sur la partie gauche de la chaussée lorsque vous apercevez cette voiture qui a allumé ses feux de détresse. Et puis une intervention, je le rappelle, sur la 39 où deux voitures sont accidentées sur voie de droite. Les services de sécurité sont sur place, dépanneurs également. Voie de droite neutralisée, ça ne passe que sur la seule voie de gauche. Sur la 39 en direction de Bourg-en-Bresse au kilomètre 105. C'est après la sortie 8 de Lons-le-Saunier. Allez, on quitte maintenant la 71 à la sortie numéro 7 pour nous rendre à Bourges. Une pause tourisme en compagnie d'Eliott Monod qui nous emmène visiter le palais Jacques Cœur.
3: Après la cathédrale Saint-Étienne, classée au patrimoine mondial de l'UNESCO, le palais Jacques Cœur est l'autre incontournable de la ville. Géré par le Centre des Monuments Nationaux, ce magnifique hôtel particulier du XVe siècle ne passe effectivement pas inaperçu dans les rues du centre historique. Elisabeth Braun, administratrice des lieux pour le Centre des Monuments Nationaux en Berry, nous ouvre les portes.
4: En fait, c'est le personnage Jacques Cœur qui a souhaité asseoir son statut et sa fortune. En 1443, il décide d'entamer donc la construction de ce palais avec ses intendants. C'est une construction qui durera un petit peu moins de 10 ans, qui se terminera en 1451. Donc c'est effectivement un véritable chef-d'œuvre de l'architecture civile gothique flamboyante.
3: Avec de nombreux détails à observer. D'abord, depuis l'extérieur.
4: Déjà devant les façades, vous commencez à être inspiré par ce que vous racontent les murs, en fait, et cette architecture absolument splendide. Et ensuite, vous arrivez dans la cour, là, ça commence à être de plus en plus intense.
3: Émerveillement garanti lorsque l'on pénètre dans cette cour intérieure qui laisse rêveur. Elisabeth Braun.
4: Il y a une très, très grande variété sculptée. On retrouve un répertoire à la fois gothique, les armes des propriétaires. On retrouve aussi beaucoup de thèmes autour du voyage, également autour de la religion, puisqu'il y a une magnifique chapelle. Les voyages aussi en lien avec toute la flotte maritime que Jacques Cœur a développée, avec les combles qui sont absolument magnifiques et cette charpente en carène retournée. Donc on a des bijoux en fait dans les différentes pièces que l'on peut visiter. C'est un livre ouvert sur les aventures de Jacques Cœur.
3: Le palais Jacques Cœur, géré par le Centre des Monuments Nationaux, est à découvrir à Bourges, dans le Cher, accessible par la sortie numéro 7 de la 71.

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1: Nous sommes le lundi 8 juin, il est minuit.
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1: Et merci de faire la route en notre compagnie, en espérant que tout se passe bien pour vous. On fait le point sur les conditions de circulation. Plusieurs raisons d'être prudent. Tout d'abord, un animal écrasé sur les voies de l'autoroute A41 entre Grenoble et Chambéry. En direction de Chambéry au kilomètre 22, c'est après la barrière de péage de Crôle. Un tout petit peu avant la sortie numéro 23, on nous signale l'animal, un chevreuil, écrasé sur la partie gauche de la chaussée. Sur l'autoroute A40, là c'est une voiture qui se trouvait en panne dans une montée en direction de Mâcon et de Paris au kilomètre 127, un tout petit peu après la bifurcation avec l'A404. Le patrouilleur sur place a pu pousser cette voiture jusque sur un refuge de sécurité un petit peu plus loin, et en ce moment même, c'est un dépanneur qui intervient, il est en train de charger cette voiture, donc opération d'évacuation en cours, en bord des voies. Sur l'autoroute A43 dans la vallée de la Maurienne, là c'est une voiture qui est signalée en panne, en bordure des voies, kilomètre 171. Donc attention, même s'il n'y a pas de gêne direct, il peut y avoir des piétons autour de ce véhicule. Sur la 43 dans la vallée de la Maurienne en direction de l'Italie, kilomètre 171, c'est après la sortie numéro 27 Saint-Jean de Maurienne, juste avant l'aire de repos du Rio Sec. Enfin, l'intervention qui se poursuit sur l'A39 pour évacuer deux voitures accidentées. On est sur l'A39, direction Bourg-en-Bresse, kilomètre 171. C'est après la sortie numéro 8 pour Lons-le-Saunier. Kilomètre 105. Après la sortie 8 pour Lons-le-Saunier, serrez bien sur la seule voie de gauche disponible à hauteur de la zone d'accident. Et tout de suite, un grand format de la rédaction, Autoroute Info sur la route de l'aventure, avec un coup de projecteur sur un jeune homme qui a décidé de partir en voyage à vélo à 6000 km de chez lui. Il raconte sa très longue randonnée au micro de Curtis Thévenon.
2: Un besoin d'introspection, c'est ce qui a poussé Xian Favre à se lancer dans un voyage assez audacieux, en intimité avec lui-même et dans la simplicité. L'objectif fixé, traverser l'Amérique du Nord et les États-Unis à la seule force de ses jambes, sa tente pour seule maison. Mais vous l'entendrez, le voyageur à vélo ira même jusqu'à dépasser ses propres limites. Après une année de préparation autant physique que mentale, le 17 avril 2023, Xian Favre part de Saint-Gervais-les-Bains et débute son voyage à travers le nord de l'Amérique.
3: Cet avril de Montréal, commencer à traverser le Canada, c'est des grandes plaines, des immenses plaines interminables, avec le vent de face, parce que les tendances au Canada, le vent vient d'ouest. Moi, j'allais en direction de l'ouest, donc j'avais constamment de face. Ça a été très long, j'ai été très seul, et là, mentalement, ça a été dur d'être début, en fin de compte, parce que je rodais mon vélo, je me rodais physiquement aussi, puis je me rendais compte petit à petit l'engagement que je m'étais pris là-dedans, tous mes proches qui allaient me manquer pendant longtemps. Voilà, j'ai réussi quand même à traverser ces immenses plaines pendant à peu près 3 semaines, un mois, tout seul. Voilà, quand je parlais un petit peu aux oiseaux quand même. Et après j'arrive aux Rocheuses, et là ça change complètement d'ambiance, je me retrouve dans des montagnes magnifiques. Je remonte en direction du nord du Canada, à traverser le Yukon, c'est mon territoire favori. Et j'arrive jusqu'au dernier village Inuit au bord de l'océan Arctique. Là je passe quelques jours, je fais de magnifiques rencontres, et puis je m'imprègne un peu des autochtones qui vivent là-haut depuis des millénaires. Je fais 1600 km en Alaska, je vois un peu tout ce qu'il faut voir, les ours, les loups, les cerfs, les orignaux, tout ça. Et puis après je redescends vers le sud en direction des États-Unis. Nouveau pays déjà, parce que ça faisait quand même 6 mois que j'étais pratiquement dans le même pays. C'était un peu long. Donc là j'arrive, je redécouvre un peu l'américanisation, toute cette mentalité un peu que j'entendais de loin depuis l'Europe. Et là je me retrouve baigné là-dedans pour de vrai, quoi. Donc là je retrouve une amie qui avait, enfin ma copine en fin de compte, qui a roulé pendant 3 mois avec moi. Donc on traverse les États-Unis à deux. On commence par la Sierra Nevada, on la descend toute, en passant par les montagnes, les parcs nationaux, par exemple Yosemite, et là on bifurque drastiquement dans le désert. Donc dès qu'on sort des montagnes, on arrive dans le désert, on tombe dans la vallée de la mort, vers la zone 51 par exemple, Las Vegas, les réserves un peu autochtones des Navajos, la plus grande réserve d'Amérique. Et ensuite, je reprends un peu ma direction vers le sud et je redescends vers le Mexique. Voilà, alors le Mexique, on m'avait pas mal prévenu quand même des dangers ou quoi. Faut savoir que c'est quand même essentiellement que des bonnes expériences que j'ai eues au Mexique. Vraiment, les gens sont très chaleureux, il y a vraiment de la bonne nourriture. C'est un pays que je recommande pour le voyage en itinérance ou même en tourisme classique. Il m'est arrivé une seule petite péripétie un soir avec trois personnes qui se sont arrêtées au bord de ma tente, qui sont venues un peu voir parce que j'ai cru comprendre que j'étais un peu sur leur territoire de business. Des narcotrafiquants armés avec des fusils automatiques. Puis ils ont commencé à me demander qu'est-ce que je foutais là, quoi. Donc j'ai eu un petit coup de flip et puis ils ont compris que j'étais un simple gringo qui était là avec son vélo un peu perché, quoi. Donc ils sont partis avec le sourire et puis ça s'est bien passé, mais c'est la seule petite frayeur au final. Voilà, l'Amérique centrale, ça vaut quand même pas mal de pays. Donc du Guatemala, ensuite El Salvador, le Nicaragua. J'ai pas pu aller en Honduras, je me suis fait refuser l'entrée. J'ai contourné le pays en bateau, et ensuite je suis arrivé au Nicaragua, Costa Rica et le Panama. J'ai terminé mon voyage au Panama, au dernier village au bord de la jungle. La route s'arrêtait là, donc il fallait faire demi-tour. Une belle façon de terminer un voyage à vélo comme ça en itinérance. Les pays d'Amérique centrale, c'est des pays fabuleux parce qu'on fait un saut 20 ans en arrière. Voilà, on se retrouve par exemple au Nicaragua, dans des populations qui se déplacent en charrette avec des chevaux. C'est un peu le zoo, c'est un peu l'euphorie, du bruit tout le temps, de la musique à fond. Mais voilà, ils sont dans leur évolution, un peu en retard par rapport aux pays occidentaux qu'on peut retrouver en Europe. Mais c'est des personnes ultra chaleureuses, toujours souriantes, qui peuvent accueillir à n'importe quel moment des voyageurs comme moi, quoi.
2: Au bout d'un an de road trip et 25 000 km dans les roues, le Globetrotter a finalement perdu la flamme de l'aventure, celle qui lui permettait d'aller toujours plus loin, de se dépasser. Le 17 mars 2024, il rentre chez lui triomphant, ému de retrouver sa famille, mais surtout fier d'avoir atteint ses objectifs.

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1: À minuit 15, un animal écrasé, chevreuil sur la voie de gauche, sur l'autoroute A41 en direction de Genève. Vous êtes, c'est sur l'autoroute A41 entre Grenoble et Chambéry. Et c'est au kilomètre 22, donc après la barrière de péage de Crolles et un tout petit peu avant la sortie numéro 23, animal signalé écrasé sur la partie gauche de la chaussée. On part maintenant dans la vallée de la Maurienne, sur la 43 en direction de l'Italie. Une voiture est en panne sur bande d'arrêt d'urgence au kilomètre 171. C'est après la sortie numéro 27 pour Saint-Jean-de-Maurienne. Et puis une intervention se poursuit sur l'autoroute A39 où deux voitures sont accidentées. Il y a de nombreux véhicules d'intervention. Les gyrophares vous préviennent de l'intervention sur l'A39 en direction de Bourg-en-Bresse au kilomètre 105 après la sortie 8 de Lons-le-Saunier. Serait bien sûr la seule voie de gauche disponible. Et puis je rappelle que sur l'autoroute A5, c'est un chevreuil qui a été aperçu cette nuit à proximité des voies au kilomètre 171. Vous êtes concerné dans les deux sens entre les sorties 22 et 23 dans le département de l'Aube. On parle des zones de travaux. Alors cette nuit, il y a les basculements de circulation qui sont restés en place ce week-end et les travaux vont se poursuivre tout au long de cette semaine pour la réparation des chaussées. Et il y a des basculements de circulation notamment en Bourgogne du côté de Beaune et du côté de Mâcon. Et puis cette semaine, il y aura également des fermetures. On a parlé tout à l'heure de la fermeture du tunnel du Mont-Blanc qui sera fermé pendant les quatre nuits de cette semaine entre lundi soir et vendredi matin. Et puis à noter que demain du côté de Grenoble, il y aura le Tour Auvergne-Rhône-Alpes, anciennement le Critérium du Dauphiné, on parle de cyclisme. L'étape 2 du Tour Auvergne-Rhône-Alpes demain lundi entre Grenoble et le Puy-en-Velay en Haute-Loire. Il y aura une fermeture du diffuseur 14 Saint-Égrève sur la 48 entre 10h30 et midi, et puis entre 11h et midi et demi, la fermeture du diffuseur 11 de Tulle sur la 49 en Isère.
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1: Allez, pour faire preuve de patience avant de... Il faut parfois, faire preuve de patience avant de pouvoir recharger son véhicule électrique sur certaines aires d'autoroute. C'est le cas tout particulièrement dès qu'il y a un peu de monde sur la route des vacances ou certains week-ends. Véronique Voiron est allée glaner quelques conseils pour bien préparer votre trajet en véhicule électrique.
2: Et tout commence avant même de partir. Bruno Bouvard des autoroutes APRR et AREA.
3: Avant le voyage et pendant le voyage, il faut anticiper, effectivement, en ayant recours au site internet, applications ou autres planificateurs d'itinéraires comme Better Route Planner, PlugShare, ChargeMap ou Fully par exemple, pour vous informer du niveau d'occupation d'une station un peu avant d'arriver sur une aire. C'est un premier moyen pour éviter si possible une station totalement occupée. Et d'ailleurs, gardez toujours un petit 20% d'autonomie pour vous rendre sur la prochaine aire au cas où.
2: Une fois qu'on est en train de recharger sur l'air, justement, il y a quelques bonnes pratiques également à mettre en place.
3: Alors oui, deux bonnes pratiques principalement. Brancher sans tarder votre véhicule dès lors que vous êtes garé et libérer la place dès lors que vous avez atteint 80% de niveau de batterie.
2: Pourquoi 80%? On a envie de faire le plein maximum.
3: Eh bien, maintenant, avec la chimie actuelle des batteries, le temps de recharge pour les 20 derniers pourcents est le même que sur les 60% de 20 à 80. Donc, pour optimiser la recharge, faciliter l'accès à tous, on recharge uniquement de 20 à 80% les jours de forflux.

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1: Et fin d'alerte concernant l'animal qui se trouvait écrasé sur les voies de circulation. Il a été ramassé sur la 41 entre Grenoble et Chambéry. Dans les Alpes, une voiture est en panne sur la 43 Maurienne en direction de l'Italie, sur bande d'arrêt d'urgence au kilomètre 171. C'est un peu après la sortie 27 de Saint-Jean-de-Maurienne. Sur l'autoroute A39, on signalait un accident avec deux voitures qui ont maintenant été évacuées en direction de Bourg-en-Bresse. Mais la voie de droite va rester neutralisée pour permettre des opérations de réparation des glissières de sécurité. Mais pour le moment, il n'y a donc plus personne donc sur les lieux de cet accident. Les voitures impliquées ont été évacuées après la sortie 8 de Lons-le-Saunier. Reste à signaler sur l'autoroute A5 dans l'Aube la présence d'un chevreuil aperçu tout à l'heure à proximité des voies aux abords du kilomètre 171 en direction de Langres, Nancy et Dijon après la sortie 22. Dans l'autre sens, direction Paris après la sortie 23. On est entre Troyes dans l'Aube et Chaumont en Haute-Marne. Prochain point d'information trafic, à minuit 45 ou à tout moment, bien sûr, en cas d'urgence. Et tout de suite, une pause tourisme. Je vous propose de nous rendre dans le sud-ouest à la découverte de la ville de Mont-de-Marsan, en plein cœur des Landes. Reportage de Jérémy Esclavard.
2: On commence notre visite de la préfecture des Landes sur une passerelle surplombant une rivière en compagnie d'Arthur Lalanne de l'Office de tourisme de Mont-de-Marsan.
3: Au niveau du patrimoine à Mont-de-Marsan, vous avez un côté historique avec le donjon de la Cataille, c'est un musée de la sculpture. Vous avez le parc Jean Rameau, c'est un parc avec des jardins japonais, des sculptures à découvrir et aussi les arènes qui peuvent se visiter tout au long de l'année.
2: Vous avez parlé de sculptures. Quand on arrive là, juste en face de l'Office de tourisme, au niveau du pont, il y a aussi des sculptures.
3: Vous avez notamment une sculpture, c'est la plongeuse, puisqu'elle plonge au niveau du Midou. Mont-de-Marsan est réputé pour les sculptures grâce à deux sculpteurs montois, Charles Despiau et Robert Vléric.
2: Le Midou, c'est la rivière qui passe là, juste en dessous de nous.
3: C'est ça. Et derrière l'office, vous avez une autre rivière qui est la Douze et qui vont former la Midouze juste après nous.
2: Quand on se promène un peu dans Mont-de-Marsan, on voit certains vieux bâtiments. C'est époque Moyen-Âge ou ça n'a rien à voir?
3: Oui, c'est ça. Mont-de-Marsan a été fondé au XIIe siècle. Il reste quelques vestiges avec de la pierre coquillère. C'est la pierre dans laquelle on peut voir des fossiles de coquillages et qui proviennent de carrières juste à proximité de Mont-de-Marsan, aux alentours. Parmi ces les deux maisons romanes de la rue Maubec. Et après, vous avez le donjon La Cataille qui fait partie des grosses fortifications de la ville. Et vous avez les remparts également, une partie des remparts qui datent du Moyen-Âge.
2: La découverte de la ville continue. On quitte la passerelle et la rivière du Midou pour parler d'un monument emblématique de Mont-de-Marsan, à savoir les arènes. Elles ont été construites en 1889 et agrandies en 1933. Arthur Lalanne.
3: Vous aviez des arènes au niveau de la place Saint-Roch, des arènes en bois, démontées et montées chaque année pour les fêtes. Mais depuis 1889, il y a des arènes en dur, puisque les arènes avaient été incendiées. Et donc là, vous avez 7200 places.
2: Quand on pense arènes et Mont-de-Marsan, on a tendance à penser à Interville.
3: Tout à fait. Mont-de-Marsan a gagné 3 fois Interville. Et lorsque Mont-de-Marsan recevait, c'était bien évidemment dans ses arènes. Et après, il y a aussi d'autres animations. Vous aviez un festival punk en 1976 et 77, ou des meetings politiques à la fin des années 70.
2: Dans les Landes, la ville de Mont-de-Marsan est accessible depuis la sortie numéro 4 de l'autoroute A65.

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1: À minuit, passé de 46 minutes, cela se passe globalement bien sur le réseau autoroutier que vous empruntez cette nuit. Réseau APRR sur le grand quart nord-est du pays, dont le centre sur la 71, entre Bourges et Clermont-Ferrand, sur la 79 dans l'Allier. Cela se passe bien également dans le sud-ouest, où vous nous écoutez sur la 65, entre Poé et Langon. Trafic parfaitement fluide. Et sur les autoroutes alpines, a signalé la présence d'une voiture en panne sur bande d'arrêt d'urgence. C'est sur l'A43 dans la vallée de la Maurienne. Pour vous qui circulez en direction de l'Italie, la voiture est signalée à l'arrêt au kilomètre 171. C'est après la sortie numéro 27 de Saint-Jean-de-Maurienne. Et puis je rappelle également la présence d'un chevreuil qui a été aperçu un peu plus tôt dans la soirée aux abords des voies de l'autoroute A5. Vu au kilomètre 171, c'est dans le département de l'Aube, entre les sorties 22 et 23. Allez, on parle de zone de travaux pour la semaine à venir. Alors certes, il y aura de nouveau les basculements de circulation qui seront en place, d'importants chantiers en cette période avant les grandes migrations estivales pour l'entretien de la chaussée. Il y a d'ailleurs des basculements de circulation qui sont restés en place ce week-end et qui vous concernent en ce moment sur l'autoroute A6, notamment du côté de Beaune et du côté de Mâcon. Et puis à noter que cette semaine, il y aura le tunnel du Mont-Blanc qui sera fermé dans les deux sens à partir de demain soir 22h jusqu'à mardi matin 6h, et cette fermeture sera reconduite pour les quatre premières nuits de cette semaine. Il y aura également en région grenobloise la fermeture de l'A480 qui sera fermée là également toutes les nuits de la semaine à partir de 21h le soir jusqu'à 6h le matin entre le diffuseur 7 Pont-de-Claix et la bifurcation avec la Roquette Sud Nationale 87.
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1: On entend souvent parler de rappel constructeur, alors comment savoir si votre voiture est concernée? Victor Simonet nous explique tout.
2: Revenons en mai 2024, lorsque des millions de véhicules avaient été rappelés dans le monde entier après qu'un défaut soit détecté sur les airbags fabriqués par l'équipementier automobile Takata. La question peut donc sembler naturelle. Comment savoir si mon véhicule est concerné ou non par ces rappels de sécurité? Pas de panique, puisque normalement, dans la plupart des cas, vous devriez recevoir un courrier postal envoyé par la marque de votre voiture. Mais que faire cependant dans le cas où vous ne le recevez pas? Il vous suffit alors de vous munir du numéro d'identification de votre véhicule inscrit sur la carte grise à côté de la lettre E, ou encore sur votre pare-brise à hauteur du tableau de bord. C'est ce code qui va vous permettre sur le site internet de votre constructeur de savoir si vous êtes concerné ou non par un rappel avec une plateforme dédiée. L'interface gouvernementale Rappel Conso peut également vous aiguiller sur ce point en recensant les différents rappels automobiles en vigueur. Dans le cas où vous voulez simplement être tenu au courant, vous avez la possibilité de vous inscrire aux alertes mail du constructeur de votre voiture pour recevoir des notifications. Dans le même temps, vous pouvez vérifier régulièrement sur les sites des organismes officiels pour les derniers rappels de sécurité.

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2: Avec un obstacle signalé sur les voies de circulation de l'autoroute A36, l'axe Mulhouse-Beaune en direction de Beaune et de Paris. Au kilomètre 25, vous êtes concerné, c'est entre Mulhouse et Belfort, juste après la barrière de péage de Fontaine.

0: Tom Walker sur Autoroute Info à l'instant. On repart sur l'autoroute A36. Quelques précisions concernant l'obstacle signalé entre Mulhouse et Belfort. C'est au kilomètre 20, c'est au kilomètre 30, donc à hauteur de la sortie numéro 14 pour Belfort, un peu après la barrière de péage de Fontaine. Il s'agit de débris de pneus et un petit peu plus loin, le poids lourd victime de la crevaison qui est arrêté sur la bande d'arrêt d'urgence. A36, direction Beaune, Paris et Lyon, à hauteur de la sortie 14 pour Belfort.
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1: Et bienvenue à ceux qui nous rejoignent lundi 8 juin, 1h du matin.
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1: Merci de faire la route en notre compagnie, en espérant que cela se passe bien de votre côté. On va évoquer la présence d'obstacles sur l'autoroute A36. Il s'agit de débris de pneus de poids lourds. Pour vous qui roulez en direction de Beaune, Paris et Lyon, au kilomètre 25, c'est juste à hauteur de la sortie kilomètre 30, à hauteur de la sortie numéro 14 pour Belfort. Des débris de pneus de poids lourd et un petit peu plus loin, le poids lourd victime de la crevaison qui est arrêté sur la bande d'arrêt d'urgence. Ailleurs, c'est sur l'autoroute A41 entre Grenoble et Chambéry qu'il y a des véhicules à l'arrêt en bordure des voies. Le premier au point kilométrique 5, c'est donc au tout début de cette autoroute A41 en quittant Grenoble. Juste avant la sortie numéro 25, une voiture est signalée sur la bande d'arrêt d'urgence et puis une autre voiture également signalée en panne un peu plus loin au kilomètre 11. Et là, c'est à hauteur de la sortie numéro 24. Ailleurs, pas d'autres difficultés sur votre parcours. Cela se passe bien sur tous les itinéraires, sur tous les axes qui n'ont pas été mentionnés sur les autoroutes alpines ou sur le grand quart nord-est du pays. Cela se passe bien également pour vous qui nous écoutez dans le centre sur la 71 ou dans le sud-ouest sur la 65. Prochain point d'information trafic à 1h15 ou à tout moment, bien sûr, en cas d'urgence. D'ici là, il y aura la musique avec Zao qui arrive, une reprise du titre d'MC Solar Caroline. Ce sera juste après ce reportage où l'on parle des pneus, éléments de sécurité importants à surveiller sur la route des vacances, surtout quand il fait chaud. Adeline Després.
2: L'été, les fortes températures malmènent vos pneus. Le rappel des bons gestes avec Coralie Maslow d'Allopneus.com.
3: C'est vrai qu'avec la chaleur, la pression des pneus peut diminuer. Surtout bien la vérifier avant de prendre la route, surtout s'il y a un chargement sur le véhicule. Et pour bien vérifier ces pneus, il faut bien les gonfler à froid ou alors si on a fait moins de 3 km. Les pneus sous-gonflés, déjà, c'est un risque de sécurité. Et puis surtout, ça a une utilisation aussi plus importante de votre consommation d'essence ou si vous avez un véhicule électrique, de votre charge électrique pour votre sécurité aussi, parce que des pneus sous-gonflés, ça augmente la distance de freinage.
2: Les pneus sous-gonflés ou surgonflés augmentent le risque d'éclatement. Toutes les indications au constructeur se trouvent dans la portière, le carnet d'entretien ou parfois la trappe à essence. Autre contrôle facile à faire avant de partir.
3: Il suffit de faire un contrôle visuel assez simple si vos pneus ne sont pas trop usés. Il faut vérifier aussi qu'il n'y ait pas de hernie, de boursouflure ou de craquelure. Et si c'est le cas, il faut immédiatement les changer, bien évidemment. C'est vrai qu'il est mieux d'avoir des pneus été plus adaptés aux fortes chaleurs. Voilà.
2: Alors si on se rend compte justement que nos pneus ils sont pas du tout adaptés quand on fait notre petit check-up et qu'on est à quelques jours du départ en vacances ou bien qu'on est sur son lieu de vacances, on vient d'arriver, on se dit mince, on a le trajet retour à faire, c'est possible encore de changer ses pneus assez rapidement et assez facilement aujourd'hui.
3: C'est assez simple de faire changer ses pneus parce que vous allez en ligne et les pneus sont disponibles en moins de 48 heures. Et puis après, vous les faites remplacer rapidement chez un professionnel avec deux options, soit par un garage ou sinon, on peut venir sur votre lieu de villégiature, sur votre lieu de travail ou même chez vous et on les fait monter directement avec une camionnette pour le faire plus aisément.
2: Plusieurs sites de vente en ligne proposent d'ailleurs cette option. Alors allez vite faire le tour de votre véhicule, il est encore temps.

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1: À une heure passée de 15 minutes, on part sur l'autoroute A36 du côté de Belfort, où un poids lourd victime d'une crevaison a laissé de gros morceaux de pneus sur les voies au kilomètre 30 en direction de Beaune et de Paris. C'est donc à hauteur de la sortie numéro 14 pour Belfort. Le poids lourd en question se trouve arrêté un petit peu plus loin sur bande d'arrêt d'urgence, à hauteur de la sortie 13. Les services de sécurité sont au niveau du poids lourd et ils ont neutralisé la voie de droite. Attention donc, toujours les débris signalés sur la chaussée. Ailleurs, sur les autres axes que vous empruntez ou vous nous écoutez cette nuit, pas d'autres difficultés signalées, seulement les zones de travaux qui sont restées en place, bien entendu. Conformez-vous bien aux limitations de vitesse à l'approche et dans la traversée de ces chantiers.
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1: Et à propos de chantier, vrai ou faux, les zones de travaux sont systématiquement surveillées par des caméras. Paulin Caillard et Géraldine Milla répondent à vos questions.
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2: Vrai ou faux, les zones de chantier sont systématiquement surveillées par des caméras.
3: C'est faux. Certes, certaines zones sensibles sont équipées de caméras, mais ce n'est pas systématique. Pour les grandes opérations, les bases-vies, là où sont regroupés les matériels et les centres de gestion administrative des chantiers, peuvent faire l'objet d'une attention spécifique avec de la vidéo, voire des équipes de surveillance afin d'éviter les vols ou le vandalisme.
2: Et dans le cadre des chantiers d'entretien courant, comme les travaux sur les espaces verts, est-ce que là on procède à une vidéosurveillance ?
3: Non, si une caméra permanente existe sur une zone balisée, rien n'empêche de garder un œil dessus. Mais sinon, c'est la vigilance du personnel autoroutier qui constate de visu toute anomalie dans un balisage.
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1: Et je vous donne rendez-vous à 1h30 pour un prochain point sur les conditions de circulation. À tout moment, bien sûr, en cas d'urgence. Et d'ici là, c'est la playlist musicale pour vous accompagner. Dans quelques instants, Janet Jackson et tout de suite Taylor Swift. Bonne nuit, bonne route à l'écoute de nos programmes. Et n'oubliez pas, hein, si vous roulez depuis longtemps, faites la pause. Les aires de service et de repos sont bien sûr à votre disposition. Allez, je vous donne rendez-vous à 1h30. À tout à l'heure.

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1: Et rappel d'obstacles, morceau de pneu de poids lourd sur l'autoroute A36, l'accès à Mulhouse-Beaune en direction de Beaune et de Paris. Vous êtes concerné dans le territoire de Belfort à hauteur de la sortie numéro 14. Et puis un petit peu plus loin au niveau de la sortie 13, le poids lourd victime de la crevaison qui se trouve arrêté en bordure des voies. La voie de droite est neutralisée, donc serrez bien sur la partie gauche de la chaussée.

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1: À 1h30, on part sur la 36, secteur de Belfort, où un poids lourd, victime d'une crevaison, a laissé des débris de pneus sur les voies. C'est en direction de Beaune, Paris et Lyon, au kilomètre 30 à hauteur de la sortie 14 pour Belfort. À ce même endroit, le garagiste qui se rendait sur les lieux a aussi heurté deux chevreuils qui constituent des obstacles. Donc soyez attentifs. Et puis plus loin, donc à hauteur de la sortie 13, 2 kilomètres plus loin, là il y a le poids lourd, victime de la crevaison, avec les services de sécurité qui ont neutralisé la voie de droite. Donc c'est bien sûr la partie gauche de la chaussée. Des animaux percutés, des débris de pneus, voilà pour la situation en ce moment sur cette autoroute A36 en direction de Beaune, Paris et Lyon, entre les sorties 14 et 13 de Belfort. Ailleurs, pas d'autres difficultés cette nuit, pas d'autres accidents ou incidents signalés, seulement la présence d'un chevreuil, toujours du côté du département de l'Aube, sur l'autoroute A5 aux abords du kilomètre 171. Attention dans les deux sens. On se retrouve à 1h45 ou à tout moment, bien sûr, en cas d'urgence. Et tout de suite, nous parlons des journées européennes de l'archéologie qui vont se dérouler en fin de semaine prochaine, en fin de cette semaine d'ailleurs, du 12 au 14 juin. Direction le musée d'art moderne de Troyes, où Octavine Brobel-Dorsman est allée à la rencontre du prince de Lavaux, disparu il y a plus de 2000 ans.
2: En 450 avant notre ère, même si les autoroutes n'existaient pas encore, les Celtes, eux, voyageaient déjà. Au cœur des échanges marchands, nos ancêtres possédaient des objets symboles de richesse et de pouvoir provenant de toute l'Europe. C'est d'ailleurs près de l'autoroute A5 dans l'Aube qu'a été découverte, lors des fouilles archéologiques menées entre octobre 2014 et avril 2015, l'une des tombes celtiques princières les plus exceptionnelles d'Europe.
3: Il n'y en a guère qu'une 12 à 15 en Europe de ce type de tombe.
2: Éric Blanchegorge, directeur des musées de la ville de Troyes.
3: Où le mort est inhumé avec un char, des bijoux d'or, avec tout un ensemble d'accessoires, de vêtements, une vaisselle de banquet qui vient en général d'Italie pour certaines pièces de Grèce. La présence également d'objets en argent dans ce premier âge du fer pendant lesquels on trouve ce type de tombe en Europe.
2: Cette tombe découverte il y a plus de 10 ans est enfin rendue publique. Son exposition retrace ses fouilles archéologiques, mais surtout reconstitue cette période oubliée de l'histoire. Et parmi ces objets disposés un peu partout dans cette chambre funéraire de 14 mètres carrés, quelques pièces attirent particulièrement l'attention.
3: C'est le torque d'or qu'il porte au cou, qui est l'un des plus lourds d'Europe et d'une très grande qualité plastique. Ensuite, le chaudron qui, rempli de vin rouge, l'accompagnait dans la mort et témoignait de par sa taille le troisième d'Europe, du caractère exceptionnel de son pouvoir. Et enfin, c'est la cruche venue d'Athènes que les Celtes n'ont pas hésité à enrichir d'or et d'argent pour le service de leur souverain.
2: Malgré toutes ces richesses, une question demeure: qui était réellement le prince de Lavaux, un dirigeant majeur de son époque ou un souverain sans grande envergure? Justement, pour en savoir un peu plus, direction le musée d'art moderne de Troyes, l'exposition dure jusqu'au 21 juin.
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1: À 1h45, on repart sur l'autoroute A36, Mulhouse-Beaune, où il y a des débris de pneus de poids lourds et puis deux chevreuils qui ont été percutés au même endroit. Cela se passe, tout ça, sur l'A36 en direction de Beaune et de Paris au kilomètre 30 à hauteur de la sortie 14 pour Belfort. Et puis un tout petit peu plus loin, au niveau de la sortie 13, 2 km plus loin, la présence du poids lourd victime de la crevaison avec la voie de droite neutralisée. Donc, soyez prudents. Kilomètre 30 à hauteur de la sortie 14, deux chevreuils percutés et des débris de pneus qui peuvent se trouver sur les voies. Et plus loin, le poids lourd. Et c'est la seule difficulté signalée cette nuit. Partout ailleurs, le trafic s'écoule sans encombre, avec quand même sur votre parcours les zones de travaux qui doivent vous inciter à la prudence. Zone de chantier, il y en a en ce moment, des basculements de circulation notamment qui étaient restés en place ce week-end. Du côté de Mâcon sur l'autoroute A6, du côté de Beaune également, entre Beaune et Chalon-sur-Saône. Et puis il y aura d'autres travaux dans le courant de cette semaine du côté de Villefranche-sur-Saône et on en parle avec Antoine Oppard.
2: Une autoroute, avec le temps, eh bien ça s'abîme. Qui plus est, quand elle est très empruntée, comme la 6. C'est dans le secteur de Villefranche que des travaux sont nécessaires pour refaire la chaussée qui s'est détériorée au fil des années. Ils doivent permettre de renouveler ce qu'on appelle l'enrobé. Dominique Riguier, des autoroutes APRR.
3: On est en train de reprendre donc les enrobés en pleine largeur, sur toutes les voies, donc sur la voie rapide, la voie médiane, la voie lente et la BEU.
2: Donc la voie de gauche, la voie du milieu, la voie de droite et la bande d'arrêt d'urgence.
3: Exactement. Donc on reprend par substitution, c'est-à-dire qu'on vient raboter une couche et on vient la remettre en place.
2: Les autoroutes APRR profitent de la fermeture nocturne de la 6 pour entreprendre d'autres travaux.
3: On va en profiter pour faire donc les travaux sur les ponts, faire plein de choses en même temps pour essayer de maximiser le temps.
1: Et donc ces fermetures nocturnes auront lieu la nuit prochaine, lundi soir, donc à partir de 21h jusqu'à mardi matin 6h et seront reconduites jusqu'au 12 juin, c'est-à-dire fin de semaine.
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1: Allez, on parle maintenant des animaux, de nos animaux en voiture. Et votre chien a lui aussi le droit de circuler en sécurité. Un système permet de voyager avec votre animal sans danger. Vivien Topa.
4: Un animal en liberté, dans une voiture, c'est un danger réel. Le code de la route impose donc que rien ne perturbe la conduite. En cas de choc, à 50 km/h, un chien de 20 kg peut être projeté avec une force équivalente à 500 kg. Aussi, si l'animal n'est pas dans une cage, vous pouvez installer un filet. Mais une solution rapide et efficace existe, quel que soit le type de chien. Il s'agit d'utiliser un dispositif de retenue spécialisé pour les animaux. En effet, ce sont des ceintures de sécurité qui permettent d'accompagner un mousqueton d'un côté à l'anneau du collier ou du harnais de votre compagnon et à l'autre extrémité, une attache compatible de façon universelle avec les boucles de ceinture des véhicules. Vous pouvez trouver ces petites sangles dans le commerce pour moins de 10 euros. Simples d'usage et pratiques, elles évitent à votre animal d'être projeté en cas de freinage brusque ou d'accident. De plus, elles ne perturbent pas leurs habitudes.
1: Et évidemment, vous pensez à détacher votre chien au moment de la pause pour qu'il puisse lui aussi se dégourdir les pattes. Allez, la musique, la programmation musicale, avant de nous retrouver à 2h. Il y aura dans quelques minutes Clara Luciani, tout de suite Somber.

0: Nous sommes le lundi 8 juin, il est 2h du matin.
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0: Et merci de faire la route en notre compagnie, en espérant que tout se passe bien pour vous. On part sur l'autoroute A36, où là, un poids lourd, victime d'une crevaison, est arrêté en bordure des voies. Et il peut y avoir les débris de pneus sur la chaussée. On nous a également signalé des chevreuils qui ont été percutés dans ce même secteur. Donc, des obstacles sur l'autoroute A36, l'axe Mulhouse-Beaune, en direction de Beaune et de Paris, à hauteur de la sortie numéro 14 pour Belfort. Et un tout petit peu plus loin, au niveau de la sortie 13, le poids lourd victime de la crevaison avec la voie de droite qui est neutralisée, donc serrée bien sur la voie de gauche disponible. Voilà pour cette situation de l'autoroute A36. Ailleurs, pas d'autres perturbations notables. Cela se passe bien cette nuit sur l'autoroute A6 entre Paris et Lyon, sur les autoroutes alpines, et puis dans le centre du pays où vous nous écoutez également, sur la 71 entre Bourges et Clermont-Ferrand. Trafic fluide également sur la 79 dans l'Allier ou encore dans le sud-ouest du pays sur la 65 entre Pau et Langon. Et un sujet pratique maintenant qui peut vous sortir d'un mauvais pas si votre véhicule ne démarre pas en raison d'une panne de batterie. Véronique Voiron a mis le nez sous le capot.
2: Le matin, au moment de partir au travail, de préférence, alors qu'on est loin d'être en avance, la voiture ne démarre pas. Et là, on repense soudainement à la batterie qui donnait déjà quelques signes de faiblesse ces derniers jours et on se dit qu'on aurait dû y prêter davantage attention. Bref, l'heure n'est plus au regret, il faut agir. Première chose, mettre la main sur des câbles de démarrage. Et ce n'est pas chose aisée, il semblerait même que l'objet soit devenu une denrée rare. Heureusement, moi, j'ai un frère, merci Eric, il se reconnaîtra, que je peux solliciter pour venir à mon secours. Même si cela peut paraître évident pour certains, voici comment procéder. Placer les deux voitures à proximité sans qu'elles ne se touchent. Les moteurs à l'arrêt et le frein à main enclenché. Ouvrez les capots, dégagez l'accès aux bornes des deux batteries. Vous pouvez alors brancher les pinces pour les relier entre elles. Branchez le câble rouge sur la borne positive de la batterie déchargée, puis l'autre extrémité sur la borne positive de la batterie donneuse d'énergie. Branchez ensuite le câble noir sur la borne négative de la batterie chargée et connectez-le à une surface métallique non peinte du moteur de la voiture en panne. Cela évitera les étincelles près de la batterie. Une fois les deux voitures ainsi reliées, démarrez le véhicule équipé de la batterie en bon état et laissez tourner le moteur quelques instants, puis essayez de démarrer la voiture en panne. Une fois celle-ci démarrée, coupez le moteur de la voiture donneuse et retirez les câbles avec précaution dans l'ordre inverse de la pose. On commence donc